une idée de sortie à vous proposer. D'ailleurs, c'est concernant la chapelle du pied du lac à Rivière-Bleue. Donc, ne reste que deux activités avant la fin de la saison 2026. Et la prochaine, c'est ce jeudi.

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Je vous souhaite un super bon mardi soir. C'est Jason, je vous accompagne jusqu'à minuit et demain matin pour partir une autre belle journée avec vous autres dans les 100 000 matins. Il y a le collègue François Joseph qui va être là entre 6h et 9h. Et notamment vers 8h35, vont recevoir Valérie Lavoie de la librairie du Portage pour le retour des chroniques lectures. Donc soyez-y au meilleur de la musique.

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5: Voici vos nouvelles, Arsenal Média. Un ex-policier de la Sûreté du Québec, Simon Carrier, 43 ans, fait face à un procès pour des accusations liées à la diffusion présumée d'images intimes sans consentement. Les gestes allégués auraient impliqué 4 femmes et seraient survenus notamment au Témiscouata-sur-le-Lac, à La Romaine et à Rimouski. Le procès doit durer 5 jours et une ordonnance protège l'identité des plaignantes et des témoins. Steve Chassé, reconnu non criminellement responsable du meurtre de son voisin en 2023, demeurera détenu dans un hôpital psychiatrique pour une période indéterminée. La Cour supérieure l'a désigné accusé à haut risque, une décision qui impose des conditions de détention plus sévères. Il avait été déclaré non responsable en raison de troubles mentaux après des événements ayant mené à la mort de Pierre Bélisle, 74 ans. La circonscription fédérale de Rimouski-la-Matapédia change officiellement de nom pour devenir Rimouski-Neigette-Métis-Matapédia-Les Basques. Le changement entre en vigueur demain et vise à mieux représenter le territoire des 4 MRC qui composent la circonscription. Le député bloquiste Maxime Blanchette-Jonca se réjouit de cette nouvelle appellation qu'il considère plus représentative de l'identité régionale. Et maintenant, la météo à Dégelis. Ce soir et cette nuit, c'est généralement nuageux avec 30% de probabilité d'averse et le minimum est de 13 degrés.

Au hockey, le Blizzard d'Edmundston vient de bouger pour renforcer sa brigade offensive en allant chercher l'attaquant de 18 ans, Robin Poitras, dont les droits appartenaient aux Wolverines de Whitecourt de la Ligue de hockey junior de l'Alberta. A joué notamment dans la Ligue de hockey midget 3A du Québec avec les élites de Jonquière. D'ailleurs, il y a notre collègue journaliste Guy Lingent qui vous a préparé un article.

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2: Voici vos nouvelles, Arsenal Média. Un ex-policier de la Sûreté du Québec, Simon Carrier, 43 ans, fait face à un procès pour des accusations liées à la diffusion présumée d'images intimes sans consentement. Les gestes allégués auraient impliqué 4 femmes et seraient survenus notamment au Témiscouata-sur-le-Lac, à La Romaine et à Rimouski. Le procès doit durer 5 jours et une ordonnance protège l'identité des plaignantes et des témoins. Steve Chassé, reconnu non criminellement responsable du meurtre de son voisin en 2023, demeurera détenu dans un hôpital psychiatrique pour une période indéterminée. La Cour supérieure l'a désigné accusé à haut risque, une décision qui impose des conditions de détention plus sévères. Il avait été déclaré non responsable en raison de troubles mentaux après des événements ayant mené à la mort de Pierre Bélisle, 74 ans. La circonscription fédérale de Rimouski-La Matapédia change officiellement de nom pour devenir Rimouski-Neigette-Métis-Matapédia-Les Basques. Le changement entre en vigueur demain et vise à mieux représenter le territoire des 4 MRC qui composent la circonscription. Le député bloquiste Maxime Blanchette-Jonca se réjouit de cette nouvelle appellation qu'il considère plus représentative de l'identité régionale. Et maintenant, la météo à dégeler. Ce soir et cette nuit, c'est généralement nuageux avec 30 % de probabilité d'averse et le minimum est de 13 degrés.

deux activités avant la fin de la saison 2026. Et la prochaine, c'est ce jeudi 17 septembre, 19h30, avec Famille en spectacle, les Skilling. Invitation au

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vous souhaite un super bon mardi soir. C'est Jason qui vous accompagne jusqu'à minuit et demain matin pour partir. Une autre belle journée avec vous autres dans les 100 000 matins. Il y a le collègue François Joseph qui va être là entre 6h et 9h. Et notamment vers 8h35, va recevoir Valérie Lavoie de la librairie du Portage pour le retour des chroniques lectures. Donc soyez-y au meilleur de la musique.

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6: Voici vos nouvelles, Arsenal Média. Un ex-policier de la Sûreté du Québec, Simon Carrier, 43 ans, fait face à un procès pour des accusations liées à la diffusion présumée d'images intimes sans consentement. Les gestes allégués auraient impliqué 4 femmes et seraient survenus notamment au Témiscouata-sur-le-Lac, à La Romaine et à Rimouski. Le procès doit durer 5 jours et une ordonnance protège l'identité des plaignantes et des témoins. Steve Chassé, reconnu non criminellement responsable du meurtre de son voisin en 2023, demeurera détenu dans un hôpital psychiatrique pour une période indéterminée. La Cour supérieure l'a désigné accusé à haut risque, une décision qui impose des conditions de détention plus sévères. Il avait été déclaré non responsable en raison de troubles mentaux après des événements ayant mené à la mort de Pierre Bélisle, 74 ans. La circonscription fédérale de Rimouski-La Matapédia change officiellement de nom pour devenir Rimouski-Neigette-Métis-Matapédia-Les Basques. Le changement entre en vigueur demain et vise à mieux représenter le territoire des 4 MRC qui composent la circonscription. Le député bloquiste Maxime Blanchette-Jonca se réjouit de cette nouvelle appellation qu'il considère plus représentative de l'identité régionale. Et maintenant, la météo à Dégelis. Ce soir et cette nuit, c'est généralement nuageux avec 30% de probabilité d'averse et le minimum est de 13 degrés.

Au hockey, le Blizzard d'Edmonton vient de bouger pour renforcer sa brigade offensive en allant chercher l'attaquant de 18 ans, Robin Poitras, dont les droits appartenaient aux Wolverines de Whitecourt de la Ligue de hockey junior de l'Alberta. A joué notamment dans la Ligue de hockey midget 3A du Québec avec les élites de Jonquière. D'ailleurs, il y a notre collègue journaliste Guy Lingent qui vous a préparé un article complet.

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2: Voici vos nouvelles, Arsenal Média. Un ex-policier de la Sûreté du Québec, Simon Carrier, 43 ans, fait face à un procès pour des accusations liées à la diffusion présumée d'images intimes sans consentement. Les gestes allégués auraient impliqué 4 femmes et seraient survenus notamment au Témiscouata-sur-le-Lac, à La Romaine et à Rimouski. Le procès doit durer 5 jours et une ordonnance protège l'identité des plaignantes et des témoins. Steve Chassé, reconnu non criminellement responsable du meurtre de son voisin en 2023, demeurera détenu dans un hôpital psychiatrique pour une période indéterminée. La Cour supérieure l'a désigné accusé à haut risque, une décision qui impose des conditions de détention plus sévères. Il avait été déclaré non responsable en raison de troubles mentaux après des événements ayant mené à la mort de Pierre Bellil, 74 ans. La circonscription fédérale de Rimouski-la-Matapédia change officiellement de nom pour devenir Rimouski-Neigette-Mitis-Matapédia-Les Basques. Le changement entre en vigueur demain et vise à mieux représenter le territoire des 4 MRC qui composent la circonscription. Le député bloquiste Maxime Blanchette-Jonca se réjouit de cette nouvelle appellation qu'il considère plus représentative de l'identité régionale. Et maintenant, la météo à Dégely. Ce soir et cette nuit, c'est généralement nuageux avec 30 % de probabilité d'averse et le minimum est de 13 degrés.

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mercredi 16 septembre. Bon mercredi, bon début de journée. Bienvenue dans les 100 000 matins. Et côté Mercure, ben c'est quand même 13 fois plus chaud qu'hier à Paris-Ailleurs où on avait 1 degré seulement. 13 au thermomètre présentement. Ce qu'on nous prévoit aujourd'hui, mercredi, c'est une alternance soleil-nuage. 30% de probabilité d'averse. Et côté Mercure, maximum de 23. Un ressenti avec humidex de 27. Partiellement nuageux ce soir, cette nuit, avec ce petit 30% de probabilité d'averse. Le taux en soirée, ben ciel qui se dégage complètement fin de nuit avec un minimum de 8. Demain, mélange soleil-nuage 17 et même scénario vendredi avec un maximum, par contre, de 13 degrés seulement. Du côté de Montémiscouata.com, les plus récentes nouvelles, à bien 7 nouveaux intronisés au Panthéon des sports de Rivière-du-Loup, CAA Québec qui nous présente ses priorités, là, ou présente ses priorités aux partis politiques. La circonscription de Rimouski, la Matapédia, change officiellement de nom. Le Blizzard qui fait l'acquisition de Robin Poitras et meurtre à Kirkconnell en 2023, Steve Chassé considéré comme accusé à haut risque. Donc, c'est les principales nouvelles là, du côté de Montémiscouata.com d'ici le tout premier bulletin d'info local régional avec Guylain Lovert à 6h30. Nous, d'ici là, on aura parlé sport, on aura également fait le tour des grands titres, ce qu'on fait dans quelques minutes à peine. On s'y rend bien sûr en musique avec Caïn et le paradis. Et on débute ça aujourd'hui avec Jean-François Posé, emmêlé dans ses cheveux. 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

0: Merci.
1: Bientôt 6h08, eh bien, ensemble, on regarde les plus récentes nouvelles du côté pour commencer de la presse. Eh bien, face à face de TVA, Christine Fréchette ciblée, Paul Saint-Pierre Plamondon lui a été un peu plus épargné. Non à l'abolition de Santé Québec, c'est ce que dit l'ancien ministre de la Santé, Christian Dubé. Deux patients négligés par le système de santé, on ne peut plus continuer de faire de la même façon. Consigne sur les contenants de boissons, consigne action qui rate encore la cible. C'est compliqué du côté de Consigne Action. À TGV Québec-Toronto, il y a l'UPA qui demande à Ottawa de suspendre le projet. Hockey Québec, le début de saison de milliers de jeunes joueurs pourrait être reporté. On va regarder les causes de tout ça dans l'émission de ce matin. Mort d'un motocycliste à Saint-Donat, les proches indignés par l'incompétence de Transport Québec. Laurentide, d'un chauffeur intercepté à 180 km/h sur la route 117. À Centre du Québec, une personne qui perd la vie dans un feu causé par une collision frontale. Nouvelle, dégoûtante, agent de la Sûreté du Québec accusé d'agression sexuelle. Est-ce que je suis dans ton top 3? Aurait demandé à la victime le policier après l'agression. Ouch, dégueulasse. Sommet canadien d'investissement. Le gouvernement Carney met les quatre grands aéroports du pays sur la piste du secteur privé. À Calgary, un homme accusé d'avoir menacé sur YouTube de tuer le premier ministre canadien Mark Carney. Vote par correspondance, Donald Trump fustige une décision horrible de la Cour suprême. Ça ne va pas bien pour le président américain qui, hier, en plus de cette nouvelle, disait que si son nom n'est pas apposé sur le Kennedy Center, ben le président américain menace de ne pas le rouvrir. Hein? N'est pas mégalomane, à peu près, ce 47e président. Et conflit au Moyen-Orient, la guerre contre l'Iran aurait coûté là, jusqu'ici 38 milliards de dollars aux États-Unis. Du côté maintenant du Journal de Québec, eh bien, face à face de TVA, l'héritage de Legault qui hante Christine Fréchette attaquée de toutes parts. Paul Saint-Pierre Plamondon qui remporte le débat selon un sondage Éclair Léger, le journal TVA. C'est gagnant-gagnant. Opérer des enfants privés coûte 25% moins cher. Un trajet cauchemardesque avec Amigo Express, un passager qui imaginait tellement apeuré par celui qui le conduisait, qu'il a sauté hors de la voiture en marche, imaginez. Troisième accusation de voie de fait contre cette septuagénaire atteinte d'Alzheimer arrêtée par les policiers dans une résidence pour personnes aînées du Québec. Von der Leyen veut faire du Canada le premier membre associé de l'Union européenne. Également, ce qu'on peut lire comme nouvelle Journal de Québec, guerre commerciale, une PME qui rapatrie sa production des États-Unis. Et également, bien au niveau des nouvelles, 12 morts et plus de 100 disparus à Gaza. Discours de Stephen Harper, Carney a bien fait de refuser l'entente avec Donald Trump. Et on parle également de Serre de Virginie, une belle saison en vue. Avant que j'oublie, le premier disque dur de Régent Tremblay, Louis qui sort son livre aujourd'hui, mercredi. Et on termine en parlant raccourci vers l'Asie du Sud-Est, la Chine qui ouvre un grand canal. Donc, ça complète les principales nouvelles de ce matin. On fait notre arrêt là, dans quelques instants dans le monde du sport également. En musique, bien on aura Vince Lemire avec À la bonne place et on y retourne tout d'abord avec les Colocs, ici au point.

0: On y va maintenant avec les nouvelles scènes sportives du côté du hockey Ligue nationale. A bien deux contrats réglés là, du côté du Canadien. Premièrement, on apprend qu'Arbar Jacky sera au camp avec un nouveau contrat d'une saison. Jacky va toucher un salaire là, de 1,5 million pour la saison 2026-2027. Kent Hughes n'a pas tardé également. Il prolonge le séjour de Alex Newhook du côté de Montréal. Donc, lui aussi là, voit son contrat prolongé de 4 saisons avec une moyenne là, de salaire de 5,5 millions. Sinon, on parle de soccer. Le rêve d'une finale toute québécoise au championnat canadien est à l'eau. Le FC Supra est arrivé à court contre le Forge FC d'Hamilton et encaissé un revers de 1-0 lors du match retour de sa demi-finale. Le FC Supra qui encaissait un but en milieu de première demi et ne s'en est jamais remis. La formation québécoise a donc été vaincue 2-1 au total des buts après un match nul de 1-1 dans le match aller là, qui était présenté au stade du FC Supra du côté de Laval. Ah, bien sûr que l'on suit l'autre demi-finale qui, elle, a lieu ce soir au stade de Saputo où le CF Montréal reçoit la visite des Whitecaps de Vancouver. Là aussi, les deux équipes avaient fait match nul 1-1 dans le match aller qui était présenté du côté de Vancouver. Donc, on va souhaiter qu'il y ait au moins le CF là, qui se retrouve en grande finale. Et si c'est le cas, ben, ça sera contre le Forge FC d'Hamilton. Au baseball, bien Michael Lorenzen a connu ses pires moments dans les couleurs des Blue Jays de Toronto et a un très mauvais moment. Lorenzen qui a permis 4 coups sûrs et 5 points seulement 2 manches de travail. Et les Blue Jays ont été corrigés 10-1 par les Tigers de Détroit. Toronto misait sur un groupe de lanceurs là, pour ce match. Le temps de 2 élans, les Tigers ont été en mesure de prendre une avance de 4 points. Les Jays ne s'en sont jamais remis. Sinon, la création d'une première division québécoise de hockey masculin qui était incluse en 2022 parmi les recommandations du rapport sur le comité québécois sur le développement du hockey présidé par Marc Denis est chose faite. Donc, à partir de l'automne 2027, les Stingers de Concordia, les Redbirds de McGill, les Patriotes de l'Université du Québec à Trois-Rivières quitteront l'Ontario University Athletics pour participer au lancement d'une nouvelle ligue à 6 équipes exclusivement québécoises. Ils y seront rejoints par les Inuks de l'Université du Québec à Chicoutimi, le Vert et Or de l'Université de Sherbrooke et les Piranhas de l'École de technologie supérieure, l'ETS. Donc, ça sera une division 1 entièrement québécoise. Donc, une excellente nouvelle. Et on termine par, petite nouvelle, oui, de football. Tyson Beverett pour une 2e semaine consécutive. Je dis Tyson, Tyrese Beverett a été nommé parmi les joueurs de la semaine dans la Ligue canadienne de football. Oui, il a terminé au 2e rang du scrutin après avoir réalisé 7 plaqués, dont 1 pour une perte, 2 sacs qui a provoqué un échappé qui a mené au toucher de Mustafa Johnson dans la rencontre perdue 48-29 aux mains des Lions de la Colombie-Britannique avec 47 plaqués depuis le début de la campagne. Le footballeur, maintenant âgé de 31 ans, fait partie des meneurs du circuit. Et en ce qui concerne les Alouettes, seront en action vendredi face aux Tiger Cats d'Hamilton là, pour tenter d'aller chercher leur 11e victoire. À 6h23, dans quelques instants, le temps d'une petite chanson. Guylaine nous informe une première fois scène locale régionale. On y retourne en musique avec Fred Dionne et Zach Chico. Je pense qu'on est...
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2: Ici Guy Lingen, voici nos informations au 95.5. Steve Chassé, reconnu non criminellement responsable du meurtre de son voisin à Cacouna en 2023, demeurera détenu dans un hôpital psychiatrique pour une période indéterminée. La Cour supérieure du Québec l'a désigné hier comme accusé à haut risque, une mesure qui impose les conditions de détention les plus sévères prévues en psychiatrie légale. Chassé est actuellement hospitalisé à l'Institut national de psychiatrie légale Philippe Pinel à Montréal. Il ne pourra être libéré dans la communauté sans escorte et uniquement dans le cadre d'un traitement approuvé par son équipe médicale. En avril 2025, il avait été déclaré non criminellement responsable du meurtre au premier degré, d'outrage à un cadavre, de tentative de meurtre contre deux policiers et d'incitation à la haine en raison de troubles mentaux. La circonscription fédérale de Rimouski, la Matapédia, portera officiellement dès mercredi le nom de Rimouski-Lingette Métis Matapédia les Basques. Le changement adopté par le Parlement et sanctionné en juin dernier vise à mieux refléter le territoire regroupant les quatre MRC, Rimouski-Lingette, la Métis, la Matapédia et, bien sûr, les Basques. Le député du Bloc québécois, Maxime Blanchette-Joncas, se réjouit de cette modification. Il rappelle qu'il s'agissait d'un engagement pris lors de la campagne électorale de 2025 avec l'appui des quatre MRC. À l'approche du scrutin provincial, CAA Québec met ses priorités sur la table et interpelle les partis politiques sur plusieurs enjeux liés au transport. L'organisation demande au prochain gouvernement de faire davantage pour l'entretien des infrastructures routières. Elle souhaite notamment que l'entretien préventif des routes existantes soit priorisé avant la construction de nouveaux projets et que les municipalités bénéficient d'un soutien financier accru pour maintenir leur réseau. CAA Québec réclame aussi un financement plus durable des réseaux de transport. L'organisme propose de diversifier les revenus du Fonds des réseaux de transport terrestre et de faire preuve de davantage de transparence dans le financement du réseau routier et aussi du transport collectif. Plus de détails, d'autres nouvelles sur montemiscouata.com.
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4: Thermomètre qui, à présentement, 6h29, nous indique 12 degrés. Aujourd'hui, alternance soleil-nuage, auquel s'ajoute 30% de probabilité d'averse. Le maximum, 23 avec humidex 27. Partiellement nuageux, 30% de probabilité d'averse tôt ce soir, mais ça se dégage en soirée. Et pour la nuit, un minimum de 8. Et en musique, une belle nouveauté, beau duo, Claudia Bouvette et Talk, c'est Boomerang dans les 100 000 matins.

Ah bien, 6h33, si on pensait du côté du gouvernement du Québec avoir visé dans le mille en nommant Consigné Action là, comme grand responsable de la récupération au Québec. Oh, ça recommence à faire de plus en plus dur. Consigné Action qui rate une nouvelle cible gouvernementale là, dans le déploiement de son réseau de lieux de retour de contenants consignés. On a ouvert que 175 succursales en date du 1er septembre, soit 125 de moins là, que ce qu'exige à Québec. L'organisation privée mise sur pied par les entreprises qui vendent des boissons doit gérer elle-même 300 des 1200 lieux de retour de contenants consignés là, que prévoit la réforme du système de consigne du gouvernement caquiste mise en branle en octobre 2022. Ce qui est important de reconnaître, y a eu des avancées là. Que Consigne Action a réussi en si peu de temps, c'est ce que dit son vice-président stratégie Jean-François Lefort dans une entrevue avec la presse. Consigne Action, qui est la marque de commerce de l'Association québécoise de récupération des contenants de boissons, a dit qu'elle fait tout son possible pour accélérer la cadence, mais qu'elle se bute notamment à des délais d'obtention des permis le requis dans certaines municipalités où on veut ouvrir justement les succursales. On dit que le réseau présentement opère en surcapacité parce qu'il y a tellement un engouement. Les gens se déplacent pour aller dans un Consigne Action, donc dans un autre secteur que le leur. L'affluence dans les lieux de retour Consigne Action crée du mécontentement là, chez certains utilisateurs qui déplorent sur les réseaux sociaux être confrontés à de longues files d'attente, les machines défectueuses, des succursales fermées, des heures d'ouverture réduites ou des difficultés à se faire rembourser la consigne. Premièrement, il n'y a pas assez de succursales, dit Karel Ménard, directeur lui général du Front québécois pour une gestion écologique des déchets. Les détaillants ne sont plus obligés de reprendre les contenants s'il y a une succursale Consigne Action dans un rayon de 3 à 5 kilomètres selon la taille de la ville, mais le nombre de contenants consignés a augmenté avec la réforme. Donc, c'est mathématique. Il n'y a plus de contenants, moins il y a de lieux de dépôt, ben ça fait des engorgements. Donc, Québec devra augmenter le nombre de lieux de retour prévus à 2000 plutôt que 1200 et les répartir en fonction du nombre de contenants en circulation et pas seulement de la densité de population. Par exemple, au centre ville de Montréal, il y a beaucoup plus de contenants consignés consommés par habitants car des milliers de non-résidents viennent y travailler. C'est ce que dit là, justement M. Ménard. La Société des alcools du Québec, qui ne prévoit pas reprendre les contenants consignés, devrait également être mise à contribution, ne serait-ce que pour les bouteilles de vin et spiritueux là, qui seront consignés à partir du 1er mars. On nuance là quant au mécontentement. On dit qu'il y a une majorité silencieuse qui apprécie les services. Ben, je pense qu'on devrait arrêter d'être silencieux et le dire haut et fort, si c'est véritable. Et les lieux de retour modernisés qui incluent à la fois les 175 succursales Consigne Action gérées par cette association et les quelques 130 zones Consigne Action installées chez certains détaillants, on dit jouissent d'un taux de satisfaction de 88%, c'est du moins ce que soutient l'organisation. Donc, faudra voir comment Québec va pouvoir mettre son grain de sel et tenter de faire augmenter le nombre de lieux où on pourra justement aller porter les contenants. Et là, on sait que tous les contenants que le gouvernement aimerait voir consignés ne sont pas pour l'instant tous acceptés. Donc, imaginez s'il fallait les mettre en jeu. Eux aussi, il y aurait des débordements incroyables. Donc, il y a grosse amélioration à apporter là, dans ce dossier. On écoute maintenant l'excellent Alexandre Poulain sur O95.5 avec Contre toute espérance.

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1: À bientôt 6h47 dans l'entrevue que je vous présentais hier avec Beau-Tir Deschênes, qui, je vous le rappelle, sera au Beaulieu culturel ce samedi 19 septembre, 20h, pour ceux et celles-là qui n'ont pas encore leur billet. Et on a bien sûr parlé dans cette entrevue de ce spectacle à grand déploiement qu'est Évangeline. Eh bien, là, on apprend ce matin qu'Évangeline n'a pas dit son dernier mot. On présentait le dernier des spectacles ou la dernière représentation, là, dimanche au Grand Théâtre de Québec. Eh bien, là, le spectacle musical va reprendre la route en 2027 pour une nouvelle tournée qui va s'arrêter à Montréal, Québec, Trois-Rivières et pour une première fois du côté d'Ottawa. Donc, vraiment, ce que dit Beau-Tir Deschênes, ça la touche de voir que cette histoire-là résonne autant chez les gens parce qu'Évangeline, c'est son histoire, son peuple, hein, les Acadiens, et ça prouve que cette histoire demeure d'actualité, c'est ce que dit l'auteur, compositrice, interprète et comédienne. Donc, la grande fresque musicale mise en scène par Jean-Jacques Pillet donne vie à Évangeline Bellafontaine et Gabriel Lajeunesse, deux amants devenus légendaires, séparés par la fameuse déportation des Acadiens en 1755. Les personnages nés de la plume du poète américain Henry W. Longfellow sont incarnés là, par, oui, Beau-Tir Deschênes et Olivier Dion. Et depuis sa première à Montréal en février, Évangeline qui a été applaudie par quelques 60 000 spectateurs. Donc l'an prochain, ce sera la troupe entière, incluant notamment Nathalie Simard, Mathieu Lévesque, Raphaël Butler, Océane Kitura, Bohémier Toutou, qui vont reprendre la route là, pour une quinzaine de dates, et ce, à travers la province, incluant la ville d'Ottawa. Bon, on les félicite et on leur souhaite que du succès comme la toute première tournée. Donc Évangeline, de retour sur les routes en 2027 dans quatre villes, donc Québec, Montréal, Trois-Rivières et Ottawa. Et nous, eh bien, on retourne en musique avec un chanteur, une chanteuse, Tove Lo et Stromae, le titre de la chanson « Des fleurs » dans les 100 000 matins.

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2: Bon mercredi, ici Louis-Philippe Arnoirel. La chef caquiste Christine Fréchette a encaissé les attaques au premier débat des chefs lors du face-à-face de TVA hier soir. Le chef péquiste Paul-Saint-Pierre Plamondon et le chef libéral Charles Milliard ont attaqué le bilan économique de la CAQ, l'accusant d'avoir gaspillé les fonds publics. La première ministre sortante a défendu son équipe renouvelée et a promis de la stabilité, de la prévisibilité et pas de référendum. La santé, le coût de la vie, la souveraineté et le français ont aussi dominé les échanges entre les cinq chefs. Un deuxième débat sera diffusé à nouveau ce soir et le dernier aura lieu le 23 septembre à Radio-Canada. La présidente de la Commission européenne, Ursula von der Leyen, affirme que l'Europe souhaite que le Canada devienne un membre associé de l'Union européenne. Madame von der Leyen a fait cette déclaration lors de son discours annuel sur l'état de l'Union au Parlement européen, alors que le premier ministre Mark Carney était dans l'auditoire. Pendant son allocution, Madame von der Leyen a fait savoir que le Canada et l'Europe doivent repenser de toute urgence leur partenariat et aller au-delà d'un simple accord de libre-échange. S'adressant directement à Monsieur Carney, elle a ensuite mentionné qu'elle aimerait travailler avec lui pour ouvrir la voie au Canada afin qu'il devienne le premier membre associé de l'Union européenne. Et pour terminer, de retour au pays, l'ancien premier ministre du Canada, Stephen Harper, approuve la décision de Mark Carney de s'être retiré des négociations commerciales avec les États-Unis. Lors de son discours de clôture au sommet canadien de l'investissement hier, M. Harper a affirmé que, bien que c'était un choix difficile, il était nécessaire puisque le Canada doit réduire sa dépendance aux États-Unis. Selon l'ancien chef conservateur, ce sera une opportunité pour le Canada de redécouvrir un programme à long terme pour la prospérité économique. Il a affirmé que le Canada ne pouvait pas laisser l'administration du président américain Donald Trump vider sa capacité industrielle de sa substance. C'est ce qui complète vos actualités Arsenal Media. Passez une bonne journée sur nos ondes.
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3: Ah, bien au sport, un peu de changement là, du côté de la Ligue nationale de hockey du Canadien. Deux joueurs se voient là, sous contrat. C'est le cas pour le défenseur Harbert Jacquaille, un des seuls là, qui restait signé du côté du Canadien. Ah, bien, il sera au camp d'entraînement avec un nouveau contrat d'une saison en poche. 1,5 million, c'est ce qu'il va toucher là pour la prochaine saison 2026-2027. Kent Hughes n'a pas tardé également. Il prolonge le séjour d'Alex Newhook à Montréal, le héros des séries qui a accepté, lui, une prolongation de contrat de 4 saisons avec le Canadien. Donc, hier, en fin d'après-midi, l'équipe annonçait là la nouvelle quelques instants après avoir partagé la mise sous contrat du défenseur Jacquaille. Donc, le contrat de Newhook va entrer en vigueur pour la saison 2027-2028. Il va toucher en moyenne un salaire de 5,5 millions. Il s'agit d'une augmentation de salaire annuel de 2,6 millions par rapport à son tout dernier contrat. On parle également de soccer, le rêve d'une finale toute québécoise au championnat canadien. Non, ce ne sera pas possible cette année puisqu'hier, le Forge FC d'Hamilton a battu 1-0 le FC Supra du Québec. On sait que les deux équipes s'étaient livrées match nul de 1-1 dans le match aller. Donc, au total des buts, le Forge qui l'emporte 2-1. Il y a eu nul également dans le match aller de l'autre demi-finale qui se complète ce soir au Stade Saputo où là, le CF Montréal va tenter d'atteindre la finale et de rejoindre le Forge FC, l'adversaire, les Whitecaps de Vancouver. Au baseball, ben encore une fois, les Blue Jays ont raté une chance d'intégrer là, les équipes repêchées en vue des prochaines séries du baseball majeur. Oui, le lanceur Michael Lorenzen, qui n'a pas fait très bien là, pendant les deux manches qu'il a été au monticule, accordant 4 coups sûrs et 5 points. C'est une victoire des Tigers de Détroit, 10-1. Et on parle également du hockey universitaire. Oui, il y aura la création d'une première division toute québécoise de hockey masculin. Ça avait été mentionné dans les recommandations d'un rapport sur le Comité québécois du développement du hockey. C'était présidé par Marc Denis. À partir de l'automne 2027, les Stingers de Concordia, les Redbirds de McGill et les Patriotes de l'Université du Québec à Trois-Rivières vont quitter l'Ontario University Athletics League pour participer au lancement de cette nouvelle ligue à 6 équipes exclusivement québécoises. Les 3 autres équipes que l'on ajoute, les Inuks de l'Université du Québec à Chicoutimi, le Varéor, on parle bien sûr de l'Université de Sherbrooke, et des Piranhas de l'École de technologie supérieure, ce que l'on appelle l'ETS. Donc, bien de voir le début de ce circuit, donc automne 2027. Ça complète, nous, le sport. Bien, 7h02 dans quelques secondes. On lance la deuxième heure des 100 000 matins en ce mercredi 16 septembre.
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Excellent début de journée à vous tous, milieu de semaine, mercredi, oui, 16 septembre. Faut dire que dans notre émission de ce matin, on aura de la belle visite. On en parle du côté de montemiscouata.com. On en parlait hier également dans l'émission Les Sommets le matin. On sait que présentement, là, se déroule la semaine de Témiscouata en résidence, une deuxième édition de cet événement présenté par les Quatre Scènes. Et ben, c'est quoi justement le Témiscouata en résidence? Ah bien, c'est des gens, quatre participants de la toute dernière édition du tremplin, donc quatre artistes que l'on a découverts lors de cette dernière édition du tremplin, qui se retrouvent ici au Témiscouata toute la semaine pour justement poursuivre leur développement artistique à travers six jours de création, d'exploration, de mentorat. Les quatre artistes sont accompagnés par le duo Alpha Rococo, qui a quand même là une fructueuse carrière en musique ici au Québec. Les quatre, justement, le candidat du tremplin qui sont ici pour Témiscouata en résidence, on parle de Eliane Gass, de Frise, de Flo et de Lunella. Donc, et on aura la visite du duo Alpha Rococo ce matin en studio vers 8h30, 8h35 pour venir nous jaser de cette semaine de Témiscouata en résidence, comment ils trouvent leur expérience jusqu'ici. Et on sait que tout ça va mener à un spectacle qui sera présenté au Centre culturel Georges Deschênes pas plus tard que vendredi. Dès 19h, donc ne manquez pas l'entrevue qu'on vous présente ce matin. On va recommencer également cette semaine les chroniques lecture, une par mois avec Valérie Lavoie de la librairie du Portage. On aura également une chronique informatique que je vais vous présenter d'ici la fin de la semaine. Et septembre est de retour, donc on reprendra également mensuellement nos chroniques famille avec l'excellente Geneviève Doré, la grande directrice là, de Naître et Grandir, donc qui vient nous parler de sujets toujours intéressant pour les parents, pour justement nous remplir notre coffre à outils de petits conseils, de petits trucs. Donc, bien hâte de lui jaser également. Une première fois pour notre toute première chronique de cette nouvelle saison. À côté météo, rapidement, on peut regarder ça avant de lancer notre deuxième heure en musique. Toujours 13 au thermomètre, ça n'a pas changé. Aujourd'hui, c'est un mélange soleil-nuage, 30% de probabilité d'averse et un maximum de 23 avec humidex 27. Pas mal intéressant comme mercure. Jesus Jones avec Right Here, Right Now. Après Benson Boone qu'on écoute, lui, avec Beautiful Thing.

On a d'excellents athlètes un peu partout, que ce soit dans la région du Témiscouata ou tout autour. Et là, ce qu'on peut lire du côté de montémiscouata.com, 7 nouvelles personnalités du milieu sportif feront leur entrée au Panthéon des sports de Rivière-du-Loup lors de ce qui sera la 8e cérémonie d'intronisation. Le 7 novembre prochain, la Coire 2026 compte 5 bâtisseurs, un athlète et un officiel. L'ancien lutteur olympique Louis Santerre sera notamment honoré pour ses performances sur la scène internationale, dont 2 médaille d'or aux Jeux panaméricains de Mexico en 1981. Les bâtisseurs Daniel Gagné et Denis Ouellet seront reconnus pour avoir fondé le club de patinage artistique Les Arabesques. Solange Rioux et Gustave Leclerc ont pour leur part contribué à la création du club de patinage de vitesse Les Loupiots. Le développement de sélection rendra également hommage à Marcel Gagnon, qui a notamment participé au développement du programme Sport-études et du club d'athlétisme Filou, ainsi que Richard Thériault, un officiel de haut niveau, niveau international en patinage de vitesse. Donc, les 7 nouveaux noms vont s'ajouter aux 30 personnes et événements là, déjà inscrits au tableau d'honneur du Panthéon des sports de Rivière-du-Loup. Cérémonie qui aura lieu, elle, à 17h30 à la salle Bon Pasteur de la Maison de la Culture. Les billets seront en vente à compter du 28 septembre. Eh bien, on félicite ceux et celles là, qui font leur entrée. Un honneur à toutefois là, pleinement mérité. Et avant de retourner en musique, nous, eh bien, c'est le temps de s'amuser dans les 100 000 matins avec le jeu d'eau d'aujourd'hui, Oh Fake News. Donc, Oh Fake News, c'est un jeu que j'ai renommé, mais que vous connaissez. Donc, 3 nouvelles insolites. Les 3 au départ nous semblent toutes fausses, mais il y en a 2 véridiques et une seule des 3 nouvelles est véritablement une fake news. Donc, c'est à vous de trouver quelle est la fausse nouvelle. Je vous les donne à l'instant. Donc, première nouvelle, au Texas, des employés de bureau FedEx aurait découvert une tentative d'expédition particulièrement inhabituelle. 191 tortues vivantes qui avaient été apportées au comptoir pour être expédiées. Les autorités ont finalement récupéré les animaux et on a ouvert une enquête. La deuxième nouvelle, une bibliothèque du New Hampshire a récemment récupéré un magazine qui avait été emprunté, imaginez, il y avait 132 ans. La bonne nouvelle pour l'emprunteur, la bibliothèque affirme qu'il n'y aura pas à payer l'amende qui aurait autrement atteint 12 055 $. Et la troisième nouvelle, en Colombie-Britannique, un conducteur qui a eu toute une surprise en découvrant que son pare-brise avait été complètement fracassé. Pas de voleur, pas de vandale, un wapiti. Ah ouais, le gros cervidé en pleine poursuite amoureuse avec une femelle a carrément sauté sur le capot de la voiture, fracassé le pare-brise, puis il est reparti tranquillement. Conducteur, lui, devait probablement se demander, OK, mais est-ce que mon assurance couvre les collisions avec un wapiti en mode Roméo, en mode amoureux? Donc, laquelle de ces nouvelles est selon vous la fausse? FedEx qui devient soudain une animalerie, un retard de bibliothèque de 132 ans, ou le wapiti qui voulait essayer une voiture. Je vous laisse y penser. À vos réponses, 2 façons de me les donner par téléphone au 853-3370, le poste 1, ou par texto, le 853-6040. En musique, ben moi, je vous livre à l'instant Roxane Bruno, à ma manière.

Ah, bien une belle aventure qui est lancée, le Témiscouata en images. Oui, c'est parti, le concours photo, le Témiscouata en images qui est officiellement lancé. Donc, vous pouvez faire découvrir le Témiscouata à travers votre regard en soumettant votre plus belle photographie du territoire. À la clé, 50 photographies seront sélectionnées, chacune récompensée par un prix de 100 $ en plus d'un coup de cœur de 500 $. Les photos sélectionnées seront également mises en valeur dans les centres de service de la Caisse des Jardins du Témiscouata. Vous avez 15 ans ou plus, vous résidez au Québec et avez une photo qui met en valeur le Témiscouata, eh bien, c'est le moment de participer. Vous avez jusqu'au 30 octobre à 19h pour déposer vos photos. Une seule photographie, par contre, par personne. Donc, vous devez vous assurer de choisir votre plus belle photo, initiative de Desjardins et du beau lieu culturel du Témiscouata. Donc, à vos appareils, on a hâte de découvrir le Témiscouata à travers vos yeux. Donc, jusqu'au 30 octobre, 19h, pour soumettre votre photo. Donc, on vous le rappelle, une seule photographie par personne. Vous devez avoir 15 ans et plus et résider au Québec. Et votre photo doit représenter, oui, le Témiscouata. Les trois, vraiment, la plus importante condition. Ben, je viens de vous les donner à l'instant. Je vous parlais de cette visite que j'aurai en studio ce matin, celle du duo Alpha Rococo, qui sont un peu les mentors là des artistes du tremplin ici pour l'événement Témiscouata en résidence organisé par les Quatre Scènes. Ah bien, tiens, on écoute une de leurs nombreuses chansons Alpha Rococo dans les 100 000 matins avec Marché.

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4: Ici Guy Lingen, voici nos informations au 95.5. Steve Chassé, reconnu non criminellement responsable du meurtre de son voisin à Cacouna en 2023, demeurera détenu dans un hôpital psychiatrique pour une période indéterminée. La Cour supérieure du Québec l'a désigné hier comme accusé à haut risque, une mesure qui impose les conditions de détention les plus sévères prévues en psychiatrie légale. Chassé est actuellement hospitalisé à l'Institut national de psychiatrie légale Philippe Pinel à Montréal. Il ne pourra être libéré dans la communauté sans escorte et uniquement dans le cadre d'un traitement approuvé par son équipe médicale. En avril 2025, il avait été déclaré non criminellement responsable du meurtre au premier degré, d'outrage à un cadavre, de tentative de meurtre contre deux policiers et d'incitation à la haine en raison de troubles mentaux. La circonscription fédérale de Rimouski, la Matapédia, portera officiellement dès mercredi le nom de Rimouski-Lingette Métis Matapédia les Basques. Le changement adopté par le Parlement et sanctionné en juin dernier vise à mieux refléter le territoire regroupant les quatre MRC, Rimouski-Lingette, la Métis, la Matapédia et bien sûr les Basques. Le député du Bloc québécois, Maxime Blanchette-Jonca, se réjouit de cette modification. Il rappelle qu'il s'agissait d'un engagement pris lors de la campagne électorale de 2025 avec l'appui des quatre MRC. À l'approche du scrutin provincial, CAA Québec met ses priorités sur la table et interpelle les partis politiques sur plusieurs enjeux liés au transport. L'organisation demande au prochain gouvernement de faire davantage pour l'entretien des infrastructures routières. Elle souhaite notamment que l'entretien préventif des routes existantes soit priorisé avant la construction de nouveaux projets et que les municipalités bénéficient d'un soutien financier accru pour maintenir leur réseau. CAA Québec réclame aussi un financement plus durable des réseaux de transport. L'organisme propose de diversifier les revenus du Fonds des réseaux de transport terrestre et de faire preuve de davantage de transparence dans le financement du réseau routier et aussi du transport collectif. Plus de détails, d'autres nouvelles sur montemiscouata.com.
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7: Thermomètre qui, à 7h29, nous indique 13 degrés aujourd'hui, mercredi, une alternance soleil-nuage, 30% de probabilité d'averse et un maximum de 23 ressenti de 27 degrés avec humidex, partiellement nuageux ce soir, cette nuit, avec 30% de probabilité d'averse tôt en soirée. Le minimum pour la prochaine nuit, il est de 8. Et en musique, ce qu'on écoute maintenant sur O95.5, Fun et We Are Young.

C'est assez fou ce que l'on peut faire parfois là, comme marketing. À l'occasion de la sortie de Art of the Beast, distribuée par Paramount Pictures, l'artiste Sape qui a réalisé une fresque éphémère, mais là, pas une petite fresque, pas une toile de 36 par 48 pouces, non, une fresque éphémère de 2000 mètres carrés dans la vallée du Beaufortin, peinte directement sur un pâturage, l'œuvre qui représente une main humaine et une patte de chien qui se rejoignent en plein milieu des Alpes. Une rencontre monumentale qui reprend le lien au cœur du film, celui qui unit James Belmont, interprété par Brad Pitt, et son chien Odin, visible dans son ensemble depuis les airs, la composition qui carrément le transforme cette complicité en une image immédiate quelques jours avant la sortie française du long métrage qui est prévu pour le 23 septembre 2026. Et pour réaliser la fresque dans les Alpes, l'artiste Sape qui a travaillé à même l'herbe avec sa peinture biodégradable. Depuis le sol, le dessin apparaît par fragments. Donc, faut prendre vraiment de la hauteur pour distinguer les doigts de la main, les coussinets de la patte et le geste, justement, qui les rapproche. Mais à vue de drone ou d'avion, c'est complètement fou de voir cette fresque qui nous semble minuscule, mais qui fait quand même 2000 mètres carrés. N'a probablement pas peint ça en l'espace de quelques minutes. Je cherchais justement, si on disait, le temps que ça lui avait pris pour réaliser cette fresque. Non, on ne le dit pas, mais effectivement, ça a dû lui prendre quand même quelques dizaines d'heures. Donc, ce film Art, oui, Art of the Beast sera disponible pour nous. Le sortie en France le 23 septembre, mais dans les dates similaires là pour le Canada et les États-Unis. On retourne aussitôt en musique. Ça, c'est une belle nouveauté du moment. Marshmello et Portugal the Man, la chanson Phoenix.

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0: 7h47, là, il y a cette nouvelle risque de déplaire à bien des jeunes joueurs et joueuses de hockey. On parle de ça dans la presse de ce matin. On parle d'une transition chaotique vers un nouveau système numérique de planification des matchs qui pourrait retarder le début de la saison de centaines d'équipes de hockey mineur, et ce, dans toute la province. Aucune région ne semble épargnée. Donc, la saison des hockeyeurs et hockeyeuses sera reportée, affirme Direction générale de 14 régions administratives dans une lettre remise à Hockey Québec. Ce virage informatique aurait provoqué la démission de plusieurs planificateurs d'horaires bénévoles venant compromettre le lancement des activités prévues souvent à la fin septembre ou au début octobre. La presse a appris que les directions générales de 14 régions administratives de Hockey Québec ont demandé vendredi à leur directeur général Stéphane Auger d'intervenir auprès de la société de développement de logiciels Sportle et de trouver une solution. Donc, on déplore le passage à la nouvelle plateforme Sportle Play qu'il juge contre-intuitive et carrément incomplète. Initialement prévue l'an dernier chez Hockey Québec, la transition vers Sportle Play avait déjà été reportée d'une année et selon Stéphane Auger, le système fonctionnerait à 85 ou 90%. Donc, il faut qu'on court, qu'on rattrape le retard et qu'on le corrige, c'est ce qu'il soutient. Les 10 à 15% restants viendraient cependant poser de gros problèmes justement à ceux qui planifient les horaires. On reproche au système sa lenteur, la présence de plusieurs bugs comme des plateaux indisponibles ou des matchs cachés. De plus, on dit que la création d'un événement entraînerait des dédoublements qui viennent alourdir les procédures et qui rallongent la planification. Donc, l'affectation des arbitres ne fonctionnerait pas correctement. Les associations ne seraient pas en mesure de les payer pour le moment. Donc, force est de constater que Sportle Play n'est pas suffisamment fonctionnel et ne répond pas adéquatement aux besoins de l'ensemble des intervenants du réseau de hockey mineur, disent les directions générales dans leur lettre. Et dans cette lettre, les directions générales affirment avoir mis en pause la confection des calendriers de saison sur l'ensemble du territoire québécois, ce qui entraînerait d'importants retards, justement, dans la planification des horaires. Sportle a réagi rapidement à la situation vendredi, envoyant, elle aussi, une lettre à Hockey Québec et aux directions générales. Donc, un retour vers l'ancien système serait cependant impossible. On dit que l'outil est aujourd'hui obsolète, non sécurisé, n'est plus supporté techniquement et ne répond pas aux exigences de la loi 25 sur la protection des données. C'est ce que dit le président et chef de la direction de Sportle, Lino Côté, dans sa lettre envoyée à Stéphane. Donc, ça veut donc dire qu'un retour vers Uni et Sportle One viendrait compromettre la protection et la confidentialité des données de l'ensemble des membres. Et malgré les problèmes, pas question donc de reculer. Hockey Québec qui va continuer son partenariat avec la plateforme québécoise en espérant qu'on ne passera pas de 96 millions à 1 milliard comme certains logiciels du côté de la santé. Ah, je devais le redire. Et Sportle n'en est pas assez. Premier faux pas lors d'un lancement d'une nouvelle plateforme. Le Devoir avait révélé en 2023 que le début de saison de quelques 170 000 joueurs de soccer de la province avait été reporté en raison aussi d'un logiciel qui ne fonctionnait pas correctement. Donc, de ce que l'on peut voir, Sportle n'a peut-être pas fait entièrement ses devoirs pour corriger les bugs suite à cette première remarque de 2023 qui semble se reproduire aujourd'hui en 2026 et qui, là, va nuire aux jeunes hockeyeurs et hockeyeuses qui avaient sûrement très hâte de recommencer à aller patiner, à retrouver leur coéquipier, coéquipière sur la glace. Donc, on va espérer que ça se règle rapidement. Donc, du côté de Stéphane Auger, oui, et de Hockey Québec. Je pense qu'on a pas mal de pain sur la planche, ou on devrait dire pas mal de pain sur la glace.
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0: Laurent Saint-Martin avec cette reprise de Sèche tes plages nous mène au deuxième bulletin d'info national avec Louis-Philippe Arnois-Harel et tout de suite après, on ouvre notre troisième et dernière heure dès 100 000 matin en ce milieu de semaine mercredi 16 septembre et je vous rappelle qu'on aura le duo Alpha Rococo pour venir nous jaser de cet événement Témiscouata en résidence.
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4: Bon mercredi, ici Louis-Philippe Arnois Harel. La chef caquiste Christine Fréchette a encaissé les attaques au premier débat des chefs lors du face-à-face de TVA hier soir. Le chef péquiste Paul-Saint-Pierre Plamondon et le chef libéral Charles Milliard ont attaqué le bilan économique de la CAQ, l'accusant d'avoir gaspillé les fonds publics. La première ministre sortante a défendu son équipe renouvelée et a promis de la stabilité, de la prévisibilité et pas de référendum. La santé, le coût de la vie, la souveraineté et le français ont aussi dominé les échanges entre les cinq chefs. Un deuxième débat sera diffusé à nouveau ce soir et le dernier aura lieu le 23 septembre à Radio-Canada. La présidente de la Commission européenne, Ursula von der Leyen, affirme que l'Europe souhaite que le Canada devienne un membre associé de l'Union européenne. Madame von der Leyen a fait cette déclaration lors de son discours annuel sur l'état de l'Union au Parlement européen, alors que le premier ministre Mark Carney était dans l'auditoire. Pendant son allocution, Madame von der Leyen a fait savoir que le Canada et l'Europe doivent repenser de toute urgence leur partenariat et aller au-delà d'un simple accord de libre-échange. S'adressant directement à Monsieur Carney, elle a ensuite mentionné qu'elle aimerait travailler avec lui pour ouvrir la voie au Canada afin qu'il devienne le premier membre associé de l'Union européenne. Et pour terminer, de retour au pays, l'ancien premier ministre du Canada, Stephen Harper, approuve la décision de Mark Carney de s'être retiré des négociations commerciales avec les États-Unis. Lors de son discours de clôture au sommet canadien de l'investissement hier, M. Harper a affirmé que, bien que c'était un choix difficile, il était nécessaire puisque le Canada doit réduire sa dépendance aux États-Unis. Selon l'ancien chef conservateur, ce sera une opportunité pour le Canada de redécouvrir un programme à long terme pour la prospérité économique. Il a affirmé que le Canada ne pouvait pas laisser l'administration du président américain Donald Trump vider sa capacité industrielle de sa substance. C'est ce qui complète vos actualités Arsenal Média. Passez une bonne journée sur nos ondes.
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6: Hey, un ancien premier ministre canadien conservateur qui donne raison à l'actuel premier ministre libéral. Laissez-moi le temps de regarder à l'extérieur. Non, ne neige pas. C'est beau de voir des fois des politiciens de partis différents se donner raison. Pas toujours s'obstiner. Chose qu'on voit un peu plus en campagne électorale ici au Québec. Donc, oui, au sport, bon, on parle du Canadien au tout début. Je commence à avoir hâte que cette saison commence et de vous lever. Vous devez le sentir en onde. Ouais, François a hâte de voir les Canadiens sauter sur la glace pour une première fois. Ben, il y aura deux matchs contre les Leafs de Toronto, là, ce samedi 19 septembre. Oui, une partie de l'équipe sera à Toronto pour affronter une partie des Leafs. L'autre partie des Leafs sera au Centre Bell pour affronter et l'autre partie de la troupe de Martin Saint-Louis. Donc, pour Alex Newhook, eh bien, prolongation de contrat hier, pas longtemps après qu'on ait annoncé la signature d'un contrat d'un an avec le défenseur Albert Jacquaille. Lui a signé pour un an 1,5 million. Mais pour l'attaquant Alex Newhook, qui a été un des héros des dernières séries éliminatoires, une prolongation de 4 ans qui va lui donner à partir de 2027-2028 un salaire annuel moyen de 5 millions de dollars. Donc, belle entente là pour en ce qui me concerne. Et oui, d'avoir le shérif à la ligne bleue pour une autre année, ça ne nuira pas non plus aux Canadiens avec la robustesse qui l'amène. Côté soccer, on aurait souhaité une finale entièrement québécoise pour le championnat canadien de soccer. Ah bien, le rêve d'une finale toute québécoise est à l'eau. Le FC Supra qui est arrivé à court contre le Forge FC d'Hamilton, un revers de 1-0. Si on prend compte que le match aller avait été nul de 1-1, c'est dire que le Forge FC l'emporte là, au total des buts 2-1. Faudra voir ce que le CF Montréal lui va faire ce soir, puisqu'il est l'hôte du match retour de la deuxième demi-finale, où là on retrouve deux équipes de la MLS. Donc l'adversaire sera les Whitecaps de Vancouver. eux aussi, CF et Whitecaps, se sont livrés un match nul de 1 à 1. Donc, l'équipe qui gagne ce soir sera celle qui ira affronter le Forge FC en grande finale de ce championnat canadien. Donc, on souhaite la meilleure des chances à notre club du Québec. Au baseball, eh bien, plus les jours avancent et plus les chances des Blue Jays de participer aux séries éliminatoires s'effacent, disparaissent. Hier, Michael Lorenzen a connu probablement ses pires moments au monticule avec les Jays. 4 coups sûrs, 5 points en seulement 2 manches et une victoire des Tigers de Détroit 10-1. Oui, les lanceurs n'ont pas fait le boulot, mais lorsqu'on regarde les Jays qui n'ont marqué qu'un seul point, ben encore une fois, une attaque malheureusement carrément anémique. Parlez-en à Vladimir Guerrero, fils. Sinon, bien une autre belle nouvelle au hockey, c'est celle de la création d'une division entièrement québécoise de hockey universitaire. On sait que présentement, 3 équipes, les Seniors de Concordia, les Redbirds de McGill et les Patriotes de l'UQTR, donc l'Université du Québec à Trois-Rivières, jouent présentement dans une ligue du côté de l'Ontario. Ah bien, les 3 équipes vont revenir de ce côté-ci, hein, de la frontière, donc vont revenir au Québec et vont voir 3 autres équipes s'ajouter à cette division 1. On parle des Inuks de l'Université du Québec à Chicoutimi, le Varéard, bien sûr, de l'Université de Sherbrooke et les Piranhas de l'École de technologie supérieure, donc une ligue à 6 équipes, ligue universitaire 100% québécoise. Ça avait été une des recommandations dans le rapport de 2022. Le Comité québécois sur le développement du hockey, c'était présidé par Marc Denis. Ah bien, c'est maintenant chose faite.
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Ouais, milieu de semaine, déjà, là, dans quelques heures, on pourra dire, il y en a autant de faits dans cette semaine qu'il en reste à faire. Je vous rappelle que 8h30, 8h35, de la belle visite en studio. Un duo qu'on écoute à la radio depuis quand même plusieurs années, Alpha Rococo, plus de 500 spectacles récompensés de nombreuses fois également du côté du gala de la disque. Mais là, ne sont pas ici en spectacle, mais plutôt dans un mentorat, l'événement Témiscouata en résidence, là, qui est de retour pour une deuxième année et qui va nous mener un beau spectacle ce vendredi où on vous y invite à 19h au Centre culturel Georges Deschênes. On verra ce que les quatre participants de la dernière édition du tremplin puissent. Parce que oui, c'est quatre anciens, anciennes du tremplin, édition 2026, là, qui viennent passer cette semaine en résidence pour continuer à leur apprentissage, se lancer dans un processus de création, donc accompagné par ces deux excellents mentors lorsqu'on parle à des deux membres d'Alpha Rococo. Donc, bien hâte de leur jaser, de voir comment se passe cette semaine avec eux. Est-ce que ça vient leur donner des idées dans leur processus à eux de création et comment se passe la carrière présentement? Donc, on veut les nouvelles d'Alpha Rococo et de cette belle semaine qu'ils passent ici au Témiscouata. Donc, ne manquez pas ça. Notre doublé musical pour lancer l'heure, on lance ça dans quelques secondes et tout de suite après, de retour avec notre jeu d'eau d'aujourd'hui, milieu de semaine. Au fake news, vous aurez à trouver la fausse nouvelle parmi trois nouvelles totalement insolites que je vous lis là, dans quelques instants. Côté musique, Somber avec My Body Is Not Ready, mais tout d'abord, un bon vieux succès souvenir des Counting Crows. Oui, vous avez probablement deviné qu'on s'apprête à écouter Mr. Jones sur O 84.

c'est le moment de vous livrer trois nouvelles insolites. Donc, oui, trois nouvelles insolites. Par contre, même si les trois nouvelles, je vous le dis d'avance, là, vont vous sembler complètement fausses, il y en a tout de même deux de vraies. Mais ce que vous devez m'identifier, vous, c'est vraiment la fausse nouvelle. Oui, notre jeu d'eau d'aujourd'hui, aux fake news. Donc, voici ces trois nouvelles insolites. La première, on se déplace au Texas. Des employés d'un bureau FedEx auraient découvert une tentative d'expédition assez particulière, je pourrais même dire particulièrement inhabituelle. 191 tortues vivantes avaient été apportées au comptoir pour être carrément livrées, donc expédiées. Les autorités ont finalement récupéré les 191 tortues et une enquête a été ouverte. La deuxième histoire nous amène dans une bibliothèque du New Hampshire où récemment on a récupéré un magazine qui avait été emprunté il y a 132 ans. Faites le calcul, on était dans les années 1800. La bonne nouvelle pour l'emprunteur, la bibliothécaire ne lui a pas chargé l'amende qui aurait été autrement de 12 055 $. Est-ce que c'était 10 sous par jour de retard? L'histoire ne le dit pas. Et la troisième histoire, eh bien, elle nous amène en Colombie-Britannique. Un conducteur qui a eu toute une surprise en découvrant que son pare-brise était complètement fracassé. Pas de voleur, pas de vandale. Non, l'auteur de ce crime, un wapiti, Will Servidé, qui est en pleine poursuite amoureuse avec une femelle a carrément sauté sur le capot de la voiture, fracassé le pare-brise et il est reparti, lui, tranquillement. Un conducteur qui devait probablement se demander « OK, mais là, est-ce que mon assurance couvre un wapiti en mode séduction? » Ah, ça non plus, l'histoire ne le dit pas. Donc, quelle est la fausse nouvelle? Est-ce que c'est FedEx qui devient soudainement une animalerie? Est-ce que c'est le retard de 132 ans à la bibliothèque ou le wapiti qui tentait de faire un essai au volant d'une voiture ou plutôt a fracassé ce pare-brise. Donc, j'attends vos réponses sur quelle est la fake news d'aujourd'hui. Ce qui est totalement vrai, c'est que là, on écoute Jean Leloup et 1900.

0: cette chanson.
1: Hey, rapidement, je peux vous dire que dans le mois de septembre, ça va chanter et danser au Beaulieu culturel. 18 septembre, donc vendredi, ça mène quelque chose qu'on a testé l'an dernier et qui a fonctionné très fort. Soirée karaoké dès 19h, entrée libre, soirée décontractée pour chanter vos chansons préférées, que ce soit seul, en duo, entre amis, une ambiance festive où le plaisir et le lâcher prise sont au rendez-vous. On ne va pas là pour se comparer, on va là pour décrocher et s'amuser. Le lendemain, ben, je vous le rappelle, les quatre scènes présentes sur l'une de ces scènes, celle du Beaulieu culturel, Maud Cyr-Deschênes et son spectacle duo. Donc, reste encore quelques billets. Elle présente son spectacle dès 20h à ne pas rater. Entre tous les événements de danse et de chant, il y a l'AGA, l'Assemblée générale annuelle du Beaulieu culturel, le 23 septembre, 19h. Alors, on danse. Ça, c'est un événement qui vous attend le 25 septembre. Une soirée festive pour danser, bouger, profiter de la musique de DJ Mario. Sortez vos souliers de danse et venez faire la fête au Beaulieu. Et le 26 septembre, un spectacle hommage à Creedence Clearwater Revival. Oui, CCR Connection qui fait revivre l'énergie et le son de ce groupe mythique. Une soirée incontournable pour les amateurs de rock classique. Donc, 20h le 26 septembre, la formation CCR Connection nous amène sur scène les plus grands succès. Et il y en a beaucoup de la bonne musique qui nous est arrivée de Creedence Clearwater Revival. Donc, là aussi, c'est le temps d'aller vous procurer vos billets. Nous, on entre dans le droit des nouvelles locales régionales, la météo et notre entrevue avec les mentors de cet événement, le Témiscouata en résidence, le duo Alpha Rococo avec moi en studio dans quelques instants. On s'y rend ce dernier droit avec Francis de Grandpré. Et si j'avais su dans les 100 000 matins...

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9: Ici Guy Lingen, voici nos informations au 95.5. Steve Chassé, reconnu non criminellement responsable du meurtre de son voisin à Kakuna en 2023, demeurera détenu dans un hôpital psychiatrique pour une période indéterminée. La Cour supérieure du Québec l'a désigné hier comme accusé à haut risque, une mesure qui impose les conditions de détention les plus sévères prévues en psychiatrie légale. Chassé est actuellement hospitalisé à l'Institut national de psychiatrie légale Philippe Pinel à Montréal. Il ne pourra être libéré dans la communauté sans escorte et uniquement dans le cadre d'un traitement approuvé par son équipe médicale. En avril 2025, il avait été déclaré non criminellement responsable du meurtre au premier degré, d'outrage à un cadavre, de tentative de meurtre contre deux policiers et d'incitation à la haine en raison de troubles mentaux. La circonscription fédérale de Rimouski, la Matapédia, portera officiellement dès mercredi le nom de Rimouski-Lingette Métis Matapédia les Basques. Le changement adopté par le Parlement et sanctionné en juin dernier vise à mieux refléter le territoire regroupant les quatre MRC, Rimouski-Lingette, la Métis, la Matapédia et, bien sûr, les Basques. Le député du Bloc québécois, Maxime Blanchette-Joncas, se réjouit de cette modification. Il rappelle qu'il s'agissait d'un engagement pris lors de la campagne électorale de 2025 avec l'appui des quatre MRC. À l'approche du scrutin provincial, CAA Québec met ses priorités sur la table et interpelle les partis politiques sur plusieurs enjeux liés au transport. L'organisation demande au prochain gouvernement de faire davantage pour l'entretien des infrastructures routières. Elle souhaite notamment que l'entretien préventif des routes existantes soit priorisé avant la construction de nouveaux projets et que les municipalités bénéficient d'un soutien financier accru pour maintenir leur réseau. CAA Québec réclame aussi un financement plus durable des réseaux de transport. L'organisme propose de diversifier les revenus du Fonds des réseaux de transport terrestre et de faire preuve de davantage de transparence dans le financement du réseau routier et aussi du transport collectif. Plus de détails, d'autres nouvelles sur montemiscouata.com.
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11: En bien même nature, je vous rappelle que non, l'automne n'est pas encore installé. Aujourd'hui, mercredi, on a 13 au thermomètre, mais ce qu'on annonce aujourd'hui, un beau maximum de 23 avec une alternance soleil-nuage, 30% de probabilité d'averse et avec une index, un ressenti même de 27 degrés, partiellement nuageux ce soir, cette nuit, avec un minimum de 8 degrés. Le duo Alpha Rococo en studio présentement. On est en train de préparer cette belle entrevue. On parle de Témiscouata en résidence, deuxième édition, après Milky Chance, A Stolen Dance.

0: de la belle visite en studio comme j'ai rarement autant de personnes autour de moi, donc ça me rend de bonne humeur. J'étais déjà heureux avant même d'ouvrir le micro ce matin. Je vous en parle déjà depuis quelques jours. On en a parlé du côté Témiscouata. On aime notre culture ici au Témiscouata. Donc, tremplin qui va d'une certaine association avec les quatre scènes et on nous arrive encore une fois en ce mois de septembre 2026 avec une deuxième édition de Témiscouata en résidence. Et là, deux nouveaux artistes pour venir un peu parrainer, mentorer nos quatre participants du tremplin 2026. Donc, avec moi en studio, membre du duo Alpha Rococo, David Bussière et Justine Laberge avec moi en studio. Bon matin, vous deux!
1: Bon matin!
0: Ça va comment?
1: Ben, ça va très bien. On a une belle journée aujourd'hui, puis on a la chance de coucher pas loin du lac, en fait, de cette magnifique région qu'on adore. On est content d'être ici.
0: Témiscouata, une région que vous aviez déjà visitée en spectacle?
1: Oui. Ben, rapidement, on a déjà joué au Beaulieu culturel.
2: On était venu pêcher.
1: On était venu pêcher aussi, puis ben quand on est allé souvent au Nouveau-Brunswick ici, on passait par ici, mais on a toujours trouvé que le lac, la région était magnifique, puis donc on est très content de passer plus de temps dans le fond de découvrir les petits coins aussi.
0: Donc David, Justine, c'est plus de 500 spectacles, c'est une carrière qui dure depuis combien de temps, du jour Alpha Rococo, est-ce qu'on les compte encore?
2: Ben oui, parce qu'il faut s'en rappeler.
0: Oui, hein?
2: Oui, surtout quand ça il y a dans une longue carrière, c'est pas tout le temps des hauts, hein, donc c'est le fun de se dire que ça fait plus de 20 ans qu'on est là, quand même.
1: Ben oui, c'est ça. Puis en fait, on va fêter le 20e anniversaire de notre premier album, Le Vélang, qui est sorti le 1er mai 2007. Donc, le 1er mai 2027, ça va faire 20 ans. Donc, ça va être un bel anniversaire.
0: Les chansons d'Alpha Rococo m'accompagnent, moi, depuis très, très, très longtemps. Donc, je suis réellement heureux de vous voir en personne.
2: Merci.
0: Donc, vous êtes établi, vous avez défriché le chemin à bien d'autres artistes ici au Québec. Donc, de se faire demander comme ça, de venir passer la semaine au Témiscouata avec quatre jeunes artistes. Donc, lorsqu'on vous a appelé et qu'on a dit « Est-ce que ça vous intéresse? » On réagit comment à ce genre de demande-là? Est-ce qu'on se dit « On est déjà rendu là à mentorer? » Est-ce qu'on se dit « Oh, ça fait longtemps, nous, qu'on est dans le métier, puis on est rendu à donner au suivant, ou c'est quelque chose qui... » Ça a été un oui automatique.
2: Ben, ça a été un oui automatique parce que c'est quelque chose qu'on n'a jamais vraiment fait. On a déjà été sur des jurys ou tu sais, on a déjà comme accompagné des gens, mais pas pendant une semaine de temps sur de la création. Fait que c'est un beau défi qu'on avait envie de relever. Puis c'est sûr que dans des expériences comme ça, c'est tu sais, on accompagne, on est à l'écoute, on aide. Mais c'est sûr que nous aussi, on prend là-dedans parce que, tu sais, c'est le fun d'être avec de la jeunesse, avec du monde qui sont... Moi, ça m'inspire déjà beaucoup parce que je trouve qu'ils sont rapides dans la création, tu sais. Nous, ça nous prend du temps, tu sais. Puis des fois, ça me donne envie de faire... OK, on va essayer d'aller vite comme eux, là, tu sais.
0: Ben, c'est ça. Oh, puis, oui,
2: on se pose beaucoup de questions, nous autres.
1: Oui,
2: hein,
1: ouais, ben, je trouve que, tu sais, ouais. Ben, premièrement, il y a quelque chose de magique dans la création, là. Tu sais, tu t'assois au piano avec ta guitare, puis à un moment donné, il y a comme un déclic qui se fait. Il y a une parole, un titre, une expression, quelque chose que tu veux dire qui apparaît. C'est vraiment mystérieux. Puis tu sais, nous on est beaucoup. Moi, je crois qu'il y a deux choses, c'est le travail passif puis le travail actif. Mmh. Le travail passif, tu peux être en train de courir, de faire ton épicerie dans ton auto, puis là, paf, il y a comme une idée qui arrive sans que tu l'aies provoqué. C'est comme ça tombe du ciel. Puis le travail actif, c'est plus bon, tu t'assois sur ta table, tu gosses quelque chose sur ton instrument, puis tu sais, vraiment, tu as ton cahier de paroles puis tout ça. Puis ici, je trouve qu'on est vraiment dans le travail actif. Puis ils sont vraiment efficaces, les jeunes. C'est impressionnant à voir. Puis on est content de les accompagner là-dedans, de leur lancer des défis, tu sais, de leur mettre des petites balises pour qu'ils, ouais, qu'ils circonscrivent leur travail dans un cadre précis. Puis hier, on a fait ça, puis on a relevé le défi haut la main. Ouais. Donc, c'est impressionnant. Tu sais, puis nous, on apprend beaucoup aussi à travers ça. Donc, on est super contents.
2: C'est le fun parce qu'on les a questionnés. Tu sais, chacun, ben ils étaient tous ensemble. Puis après ça, on les a rencontrés en individuel. Mais on leur a demandé, tu sais, leur force, qu'est-ce qu'ils considéraient comme une grande force chez eux, que les gens peuvent tout de suite palper. Qu'est-ce qu'ils aiment moins ou qu'est-ce qu'ils trouvent, qu'ils considèrent comme une faiblesse ou peut-être un truc à travailler. Mm-hmm. Puis... quel genre de chanson il aimerait faire pour aller rejoindre les gens? Qu'est-ce qu'il aimerait? C'est quoi leur rêve de chanson, admettons? Puis ils ont pas mal tous répondu la même affaire sans être consultés avant, mais tout le monde veut faire un genre de hit qui serait rassembleur puis qui donnerait envie, tu sais, à tout le monde de chanter avec eux puis quelque chose de plus rythmé que ce qu'ils font en ce moment. Fait que c'est le fun, mais je me suis dit bon, ben une chance qu'ils ont dit ça parce que nous autres c'est dans nos cordes là de faire ça. S'ils nous avaient dit on veut faire du country, on aurait fait ok, on va développer ça ensemble là. Mais là, je trouve ça vraiment un beau défi pour eux puis on essaie de les accompagner là-dedans. Puis tu, comme David dit, on leur a mis un cadre pour essayer quelque chose de nouveau. Puis hier déjà il y a des nouvelles choses qui sont sorties. Puis c'était vraiment impressionnant.
1: Quatre hits.
2: Ouais.
0: Là on veut pas se vieillir, mais si vous aviez, on vous ramène à l'âge des participants. Ben je ne connais pas l'âge des quatre participants. Est-ce que vous auriez aimé ça à vos débuts d'avoir ce genre d'expérience-là de mentorat? Est-ce que c'est quelque chose que vous avez eu au début de votre carrière, des artistes un peu plus établis qui vous ont un peu pris sous leur aile pour vous donner une direction, vous proposer certaines choses?
1: Ben nous, on n'a pas eu ça.
2: Non. Mais on a fait des concours, ceci dit.
3: On
2: là,
3: a fait des concours.
2: On a lu des commentaires. On a essayé d'améliorer des choses, c'est sûr, mais on n'a pas fait de...
1: Ouais, de formation en tant que tel. Ça aurait été bien, par exemple, de tu sais, on a un petit peu appris ça, nous, sur le terrain, en expérimentant, puis c'est ça, en faisant des concours, faisant beaucoup de, tu sais, des shows, des premières parties, là, tu testes des affaires, t'essayes tes premières tunes. Tu sais, nous, on avait, au début, avant que notre premier album sorte, on avait quand même pas mal de chansons aussi qui ont pas existé sur album, en tout cas officiellement, mais qui était quand même cool, ceci dit, on les a écoutés. Ouais, c'est ça. Mais tu sais, ça nous a permis de tester, de prendre la température de l'eau un peu, mais on n'a jamais eu cette formation-là. Puis justement, ça nous aide, Justine et moi, à se dire, ben, tu sais, qu'est-ce qu'on aurait aimé avoir, nous, quand on était... qu'on avait cet âge-là, qu'on était débutant dans la matière, peut-être pour accélérer le processus ou pour réaliser des choses qui si t'as pas ça, ça peut prendre plus de temps avant de le réaliser. Ou des fois, de se faire dire des choses de façon un petit peu plus crue, sincère, c'est correct aussi.
3: Oui.
1: Tout en restant diplomate et
2: poli. Parce que nous, on veut pas les changer à la base. Là,
1: non, parce qu'ils ont toutes leurs personnalités, sont
0: leur
1: tous couleur
0: à elle.
2: C'est pas ça le plan là, de changer quoi que ce soit. C'est juste comme d'écouter ce qu'ils ont envie d'améliorer puis essayer de les accompagner pour se rendre là.
0: Donc, quatre artistes en résidence comme ça, 6 jours, on peut réellement créer de quoi, là? Parce que faut créer quelque chose. Il y aura un spectacle ce vendredi. Est-ce que déjà, lors des premières journées, là, il y a des choses que vous avez dit, waouh, on est vraiment quand même là, en train de sortir quelque chose, là. Donc, déjà surpris par...
1: Hier, ça s'est passé, là. Hier, justement, dans le fond, lundi, on leur avait donné un petit cadre, dire, bon, ben... on voulait leur dire maximum 4 accords, puis ça prend ce que j'appelle un hook de parole ou une accroche de parole, quelque chose qui est facilement, que les gens peuvent retenir facilement, là, tu sais, qui un hit, là, finalement. Puis pas trop compliqué, tout ça. Puis hier, ils nous ont joué ça en groupe, puis c'était comme, waouh, OK, c'est impressionnant quand même. Puis on est content parce que ça les a tous un peu déstabilisés,
2: oui,
1: sortis de leur carré de sable habituel.
2: Oui, on a senti quand on a donné les balises que certains étaient comme, ah, OK, j'avais besoin de ça, puis d'autres, ça les a un petit peu challengés, comme, ah, OK. Puis là, ça a donné des résultats incroyables. Puis quand on a vu la fierté, quand ils nous ont présenté ce qu'ils avaient fait, ça nous a vraiment fait comprendre que c'était une bonne chose d'essayer de les sortir un petit peu de leur zone.
0: Oui.
2: C'est tout le temps positif quand on fait ça, même si ça nous rend inconfortable sur le coup. Tu sais.
1: Ben ouais. Puis on les trouve très volontaires de jouer le jeu puis de le faire avec tout leur cœur aussi.
0: Oui, parce qu'il y a une bonne différence entre avoir la bonne chanson puis celle qui va vraiment rejoindre le public qui est pour nous autres peut-être pas la meilleure de nos chansons, mais peut-être par la mélodie, le texte. Justement, si on se ramène à le Fort Rococo, pour vous, lorsqu'on crée, qu'est-ce qui arrive en premier? Les paroles? Est-ce que c'est la mélodie, le rythme, une idée complètement bizarre qui vous amène à une chanson ou tout dépendant des chansons, ça peut être différent?
2: Oui, c'est ça, ça dépend.
1: Ouais. Je dirais que majoritairement, souvent, c'est la musique.
2: Mm-hmm.
1: Quand on commence un processus de création, souvent on fait comme plein de maquettes qu'on enregistre dans l'ordi. Moi, j'appelle ça mettre ça dans la mijoteuse. On met plein de stock dans la mijoteuse. Puis là, des fois, tu vas dans un café, t'essayes de t'écoutes ton ta musique, puis là t'es là 3 heures de temps, puis c'est comme ok, y a des idées mais pas rien de concret. Puis ça c'est le travail actif dont je parlais tantôt, là, t'es vraiment assis avec tes affaires, tu travailles. Puis là, whoop, tu te lèves, tu t'en vas faire l'épicerie parce qu'il y a le souper. Puis là, là, tu penses plus à ça, pas en tout. Puis là, paf, ça arrive. C'est incroyable. C'est magique. On dirait que c'est comme quand il y a l'espèce de laisser-aller, puis il y a une partie du cerveau qui décroche, qui se déplogue. Mais tu sais, l'idée que tu as eue à l'épicerie ne serait pas arrivée si tu n'étais pas assis 3 heures avant, tu sais.
2: Ouais, c'est comme quelque chose tout le temps. À chaque fois que ça arrive... On dirait que ça relève du divin, tu sais. On dirait que ça se peut pas, tu sais. C'est parce que, puis c'est drôle parce que des fois quand on compose, puis là on arrive à une mélodie comme hyper accrocheuse ou qu'on aime vraiment, puis qu'on se dit ok, c'était ça que ça prenait dans cette chanson là. Ça, c'est pas rare qu'on se fait un high five dans le studio. On est comme ah, on se tape dans la main puis on est fiers de nous, tu sais, parce que il y a quelque chose de grandiose dans la création là.
1: Ouais, c'est ça. Donc c'est souvent la musique, mais par contre ça arrive beaucoup, tu sais, on a toute notre petite calepin, notre petite note là, puis on note beaucoup des mots, des expressions, des affaires qu'on vit, des affaires que nos enfants disent, des affaires, tu sais, qui tu sais, comme ah, ça ferait une bonne toune. Faut le noter parce que sinon on l'oublie. Fait qu'on a, le calepin est toujours pas loin. Puis ça arrive souvent que on fait des musiques, là, on associe ça à des idées de paroles qu'on avait eues avant. Puis c'est comme un petit casse-tête, dans le fond, c'est qu'on
2: comme vendredi, on va sûrement faire une de nos chansons qui s'appelle Les choses invisibles, que les gens connaissent pas tant, mais tu sais, c'est notre fille, elle dit tout le temps des trucs, des fois, qu'on est comme, OK, c'est vraiment un enfant de 5 ans qui nous dit un truc comme ça. Puis à 5 ans, elle nous parlait de ses émotions, puis elle a dit, j'ai des choses invisibles à l'intérieur de moi. Puis moi, j'ai un calepin où je note toutes les phrases que nos enfants ils disent qu'on trouve cute. Mais on a un calepin de paroles aussi, puis celle-là, j'étais comme, elle s'en va dans les deux calepins, là.
0: Oh!
2: Ouais, ouais, parce que ça ferait, il me semble, ça ferait une bonne chanson, là. Mm.
0: Mm. On le voit aujourd'hui, le monde de la musique, hein. Il y a les concours, il y a eu les Star Academy, la voix qui n'existait pas nécessairement lorsque vous avez débuté. Qu'est-ce qu'on peut dire à des artistes comme ceux et celles que vous mentorez présentement ou ceux et celles qui se lancent dans le domaine de la musique, qui voient cette industrie qui est grosse, qui est un peu diluée avec les succès qui nous arrivent partout derrière? On parle beaucoup de culture en cette présente campagne électorale. Premièrement, comment, selon vous, exporte notre culture québécoise, notre chanson québécoise? Puis quoi on dit à un artiste, justement, qui se lance puis qui a peut-être un peu le vertige là de se lancer dans cette industrie-là?
1: C'est une excellente question qui peut être complexe. Ben, premièrement, ça a été beaucoup dit là, dans les dernières semaines que la musique québécoise est écoutée à hauteur de 7% sur les plateformes. Donc ça, c'est sûr que c'est un petit peu... c'est une chose qu'il faut... C'est un gouvernail qu'il faut essayer de changer de bord. Puis,
2: en même temps, c'est dur à croire parce que, tu sais, on va, mettons, aux Francophonies de Montréal, puis c'est plein de monde, puis il y a plein de jeunes qui écoutent ça, tu sais, fait que...
1: Il y a plein... Puis il y a beaucoup de jeunes qui font de la musique ici. La preuve, c'est qu'il y a le tremplin de dégelé ici. Il y a une offre incroyable au Québec. Puis ben heureusement, il y a des initiatives comme le tremplin, comme ici, qui permettent aussi de faire partie de la découvrabilité. J'appelle ça la découvrabilité hors ligne. C'est-à-dire que les gens vont voir des événements, des concerts, et découvrent des artistes, tombent en amour avec les artistes, écoutent leur musique sur les plateformes après. Moi, je pense que le spectacle vivant est une chose très, très importante pour rentrer en contact avec les artistes. Que l'intelligence artificielle ne remplacera jamais parce que depuis la Grèce antique, les gens aiment ça se rassembler. Puis je pense que jusqu'à la fin du monde, les gens vont aimer ça. On va avoir besoin de se rassembler autour d'artistes pour vibrer sur la même onde, sur quelque chose. Donc le spectacle, pour moi, ça demeure très important pour découvrir des choses. Les plateformes, ben c'est sûr que ça prend des politiques gouvernementales qui encouragent plus de découvrabilité. Puis qu'est-ce qu'on dit aux artistes? Ben on dit aux artistes, vous êtes super bons. Continuez votre travail, persévérez. Nous, justement...
2: Soyez vous-même, surtout aussi, parce que, tu sais, il y a tellement d'artistes. Essaye pas de faire qu'est-ce que l'autre fait.
0: Prendre la couleur d'un autre.
2: Ben ouais. Non, parce qu'il existe déjà l'autre. Voilà. On n'a pas besoin de deux pareils. Là. Fait que, tu sais, c'est ça, être soi-même puis aller chercher, rester à sa source, tu sais, parce qu'on le sait à l'intérieur de nous, qu'est-ce qu'on a à dire, qui on est. Puis il faut juste comme rester connecté là, puis je pense que...
1: C'est ça. Puis justement, hier, on a fait un petit atelier sur peut-être un parcours avec, tu sais, bon, justement, dans l'industrie, comment... une chose qu'on n'a pas eue, justement, nous, quand on était jeunes, puis qu'on a peut-être un 2-3 ans de flottement avec nos connaissances au niveau de l'industrie, puis de comment se faire découvrir, tout ça, qu'on aurait aimé accélérer comme processus. Fait qu'on leur a donné ces infos-là hier, puis

0: surtout, de persévérer. Parce que c'est ça, il y a des hauts, il y a des bas, il faut dans les bas être capable d'avoir une confiance dans ce qu'on fait,
1: une vision
0: qui te permet de passer à travers, puis de quand ça pop, quand il y a des hauts, ben de les savourer, puis de s'en servir pour se propulser encore davantage.
2: Parce que je me dis que si soi-même on arrête de croire en ses rêves, on peut pas demander aux autres de rêver pour nous.
0: Non, ça, moi je dis, il y a juste une façon de s'assurer qu'on échoue dans la vie, c'est d'abandonner.
2: Ah, ça, oui. c'est la phrase.
1: Puis
2: du
1: de
2: jour.
1: Pas chercher quelqu'un qui va croire en tes rêves plus que toi, ça existe pas.
2: Ça existe pas. Donc là, vendredi, le public va découvrir le résultat de cette semaine. Donc, qu'est-ce qu'on doit s'attendre à des chansons qui vont vraiment être complètes ou on va être encore dans le processus de création en direct?
1: Ah, ben, ça va être unique comme spectacle, c'est sûr. Il y en aura pas deux comme ça. Fait que, tu sais, c'est sûr que les gens qui vont se déplacer pour venir voir ça, ils vont accéder à quelque chose de précieux, là. Même nous, tu sais, c'est sûr qu'on est pas, on n'a pas notre équipe avec nous non plus pour le show. Ça va être différent, là. On se met comme dans une zone, où on n'est pas habitué aussi, fait qu'il va y avoir quelque chose de hyper fragile, mais de vraiment grandiose en même temps. Puis c'est sûr que les jeunes vont arriver avec du nouveau matériel, ça c'est clair. Ils veulent se tester, se challenger, puis arriver avec quelque chose de nouveau pour le tester aussi. Puis ben c'est ça. Nous on essaye de monter quelque chose de d'intime, mais de puissant, je pense.
0: Ouais, c'est ça. Puis bon. Évidemment, il y aura pas une heure et demie de nouveau matériel. Les jeunes vont faire des chansons qui existent déjà aussi. Donc, c'est une balance entre ça. Puis, je tiens à dire qu'ils sont excellents, là. Nous, on a été vraiment, vraiment impressionnés par la qualité, d'auteurs, compositeurs et d'interprètes des quatre jeunes qui sont là. Donc, c'est à voir.
2: Donc, c'est un processus qui va avoir été autant bénéfique pour Alpha Rococo que pour les quatre artistes qu'on va voir avec vous sur scène vendredi.
1: Oui. Ils ont quatre personnalités différentes aussi, ce qui est le fun. Là. C'est pas comme... le spectacle va aller dans différentes directions, puis c'est ça qui est le fun aussi. Là. Ça sera pas monotone.
2: Puis qui sait, votre nouveau Témiscouata va peut-être faire naître une idée dans une prochaine chanson d'Alpha Rococo. Qui sait?
0: Hier, on était au petit resto sur le bord du lac. Puis là, à un moment donné, on avait le petit ukulélé, puis là, on a comme composé un genre de refrain puis un couplet.
2: Une petite phrase ou deux qui se sont rajoutées dans le carnet.
1: C'était pas prévu dans le calendrier. On travaillait sur le show, là, puis là, tout d'un coup, pouf! Comme quoi, les idées apparaissent jamais quand on s'y attend.
2: En tout cas, au nom des quatre artistes, mais également au nom de nous tous qui allons profiter de cette semaine-là, vendredi, un gros merci de votre venue au Témiscouata. Une belle fin de semaine jusqu'au spectacle de vendredi. Et si Alpha Rococo nous arrive avec du nouveau matériel, tout ça, petit coup de fil, ça va me faire plaisir de vous rejaser. Vraiment, je vous apprécie hautement. Et là, j'ouvre le micro pour mes deux dernières invitées, Gabrielle, Chantal. On sait que, ben Chantal, les artistes qui sont à cette résidence sont des artistes du tremplin. Donc, encore une fois, on peut le dire à quel point, pour toi, avec Gabriel, ça doit être une aventure formidable que de mixer tremplin, quatre scènes, la culture ici au Témiscouata.
3: Effectivement, c'est une belle fierté pour nous qu'on puisse représenter ces artistes-là dans un autre contexte, parce qu'au tremplin, c'est le contexte de concours, c'est d'autres choses. Là, c'est vraiment dans leur processus de création, ils présentent leur matériel. Donc, c'est une belle fierté. Puis c'est le fun de les retrouver. Donc, on les a vus en mai, on a passé une semaine avec eux. Puis ça, je leur disais, yeah, c'est le fun de vous revoir avec nous. C'est comme si je retrouvais mes cousins et mes cousines pour une autre semaine dans la famille. Donc, hier, une artiste qui est venue me voir dans mon bureau, elle me dit « J'apprécie tellement ma semaine. Merci beaucoup. C'est fantastique. » Donc, ça, c'est important de le savoir. Puis, c'est gratifiant. En quelque sorte, c'est notre paye qu'on a travaillé pour créer tout ça avec les quatre scènes.
2: Ça leur apporte beaucoup, puis ça vous apporte à vous
3: énormément.
2: Autant. Gabrielle, toi qui es une amoureuse aussi de la culture, je vois ton sourire fendu jusqu'aux oreilles, ça doit être comme ça depuis le début de la semaine.
4: Oui, ben on essaye d'aller les voir. Mais on travaille beaucoup en bureau, malheureusement, mais c'est important quand il y en a dans les bureaux aussi. Je voudrais juste les nommer. Je ne sais pas si on le fait, il y a Flo, Luna Ayla, Eli Yangas, puis Frizz. C'est quatre des huit auteurs-compositeurs que les Catines ont choisi lors de la dernière édition du Tremplin. Les Catines donnent une bourse de 1 000 $ à chaque participant pour cette semaine-là en plus. Puis ça, c'est sûr que c'est grâce au calque, entre autres, et nos différents subventionneurs. Puis je pense que c'est important de remercier la ville de Dégely qui nous accueille vraiment dans ses infrastructures, les bras ouverts. On est chanceux d'avoir un partenaire comme celui-ci.
2: Ben en tout cas, merci à vous deux également, aux quatre scènes, au tremplin, de permettre justement encore de comment je pourrais dire, de

0: faire fleurir les idées dans la tête de ces artistes, de ces auteurs-compositeurs. Oui, Chantal?
1: Mais on invite les gens sincèrement au spectacle de vendredi à 19h au Centre culturel Georges Chêne, ici à Desjely. Les billets sont en vente sur le site internet lesquatrescènes.com. Donc, on vous promet une belle soirée. On se souvient l'année dernière, les gens qui étaient là ont été agréablement surpris. La magie va se reproduire cette année, donc venez passer un beau vendredi soir avec nous. On vous promet quelque chose de fantastique.
2: Et merci à nos mentors. Oui. Parce qu'on sent la générosité, le cœur, puis je pense que c'est ce qu'on retrouve sur scène aussi avec nos artistes québécois. C'est ça qu'on aime, c'est de la proximité puis de l'amour.
0: Et ça vient lancer cette belle saison 2026-2027 des quatre scènes. Donc, Témiscouata en résidence, 18 septembre, 19h, c'est le temps d'acheter vos billets. Puis tant qu'à parler de la culture d'ici, ben le lendemain au Beaulieu culturel. Je vous le rappelle, Maud Tire-de-Chêne qui vient nous visiter, qui a grandi ici au Témiscouata puis qui vient nous présenter un spectacle duo. Donc, c'est lancé. Ben vous deux, aux quatre artistes qui passent la semaine, on se voit vendredi. Une belle fin de semaine de création. Puis merci de votre passage en studio.
3: Hey, merci beaucoup.
2: Merci.
0: Ah bien, la belle visite sur ce. Ben nous, on repart l'instant d'une chanson et on conclut cette édition de milieu de semaine dès 100 000 matins. Celui qu'on écoute, 25 ans de carrière qu'il célébrait l'an dernier, Vincent Vallière, Je marche comme on tombe.
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0: À 9h pile, je ne veux pas voler plus de temps. Bon, collègue Chuck Noël qui s'amène avec le meilleur de la musique en avant-midi. Donc, avant de vous laisser à Chuck, ben vous dire que la fausse nouvelle, notre fake news dans notre jeu d'eau d'aujourd'hui était la toute première nouvelle. Donc, au Texas, des employés de bureau FedEx auraient découvert une tentative d'expédition là, assez inhabituelle. 191 tortues vivantes que l'on voulait là, carrément livrer. Donc, même si ce genre d'histoire ou semblable est déjà arrivée, celle-ci complètement inventée. Par contre, les deux autres étaient totalement vraies, donc bravo à tous ceux et celles qui aviez la bonne réponse. Nous, on se retrouve demain, je vous rappelle, on aura Valérie Lavoie de la librairie du Portage avec une première chronique lecture pour cet automne 2026. François qui vous dit bye-bye et à demain 6h, oui, dans les 100 000 matins.
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3: Bon début de journée, mon nom est Chuck. Je m'installe avec le meilleur de la musique au travail en ce milieu du mois de septembre. On est aussi le milieu de la semaine. Ça passe vite, on continue comme ça. On va continuer à pousser bien, bien fort. Les trois accords s'en viennent dans les prochaines minutes. Kingdom of Fear de Cameron Whitcomb. Lui, il va être du côté du Festival Western de Saint-Tite en fin de semaine, ce vendredi. Et pour commencer, The Rembrandts, I'll Be There For You sur le meilleur de la musique à haut.

Jeff Posey s'en vient sur le meilleur de la musique au travail. Et juste avant, si t'as joué un peu au jeu NHL 2027, t'as remarqué qu'ils ont fait un bel effort sur la musique, en tout cas. Je sais pas sur les graphiques, sur la face des joueurs, mais sur la musique, ils ont fait vraiment une belle job. Mais il y a des tunes qui ont dû coûter plus cher que d'autres, même qu'il y en a qui ont pas été capables de se payer, j'ai l'impression. Parce qu'on n'entend pas la chanson de but des Red Wings de Détroit, c'est la prochaine tune. C'est Without Me de Eminem sur le meilleur de la musique à haut.

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1: Oh. Un site spécialisé sur la bouffe a fait une liste des pires crimes culinaires. Et on a, bien sûr, la fameuse pizza à l'ananas. Il y a le ketchup sur le steak, les céréales avec de l'eau. On voit aussi une image d'une toast au beurre de peanut avec des pickles dessus, des raisins secs dans un mac and cheese, des guimauves avec des patates douces. Ça, j'avais jamais entendu parler de ça. Tandis que des avocats dans la crème glacée, ça, j'ai déjà vu ça. Pas sûr que je l'essaierais, mais j'ai déjà vu ça. Et celui qui pourrait peut-être sembler le moins pire, là, du chocolat sur du bacon. Je sais pas qu'est-ce qui est le pire pour toi là-dedans, ou si t'en as un autre, d'autres suggestions de crimes contre la cuisine. Tu peux m'écrire ça, ça va me faire plaisir de te lire. Un crime musical, je pense que ce serait un film de Shrek sans une toune de Smash Mouth. All Stars s'en vient à haut.
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0: Je pense qu'on pourrait apprendre aux artistes internationaux, au lieu de crier à la foule, « Hey, salut, comment ça va? » On pourrait leur apprendre à dire « Hey, ma gang de malades, ça serait complètement fou. » On écoute Daniel Boucher, la désise en haut.
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3: Chabouzi a été annoncé en début de semaine pour le festival Stagecoach 2027, le gros festival country qui est un peu le petit frère de Coachella, avec une programmation vraiment impressionnante. Puis si on veut pas se rendre en Californie puis on veut pas patienter, ben c'est une bonne nouvelle parce qu'il vient le 24 septembre prochain à la Place Belle à Laval, tout simplement. C'est un show qui s'appelle Outlaws Never Die et on l'a dans les prochaines minutes avec Cowgirl sur le meilleur de la musique à haut.

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6: Ici Guy Lingeant, voici nos informations au 95.5. En ce 16 septembre, la Sûreté du Québec, en collaboration avec ses partenaires, lance une opération nationale en sécurité routière pour cibler les comportements à risque, dont la sécurité du transport scolaire et la protection des élèves qui figurent parmi les priorités. Les policiers seront donc très présents aujourd'hui dans les zones scolaires. La circonscription fédérale de Rimouski-la-Matapédia portera officiellement dès aujourd'hui le nom de Rimouski-Lingette-Métis-Matapédia-les-Basques. Le changement adopté par le Parlement et sanctionné en juin dernier vise à mieux refléter le territoire regroupant les quatre MRC. Et sept nouvelles personnalités du milieu sportif feront leur entrée au Panthéon des sports de Rivière-du-Loup lors de la 8e cérémonie d'intronisation le 7 novembre prochain. La cohorte 2026 compte 5 bâtisseurs, un athlète et un officiel, notamment l'ancien lutteur olympique Louis Santerre figure parmi les personnalités qui seront intronisées. Plus de détails d'autres nouvelles, montemiscouata.com.

Scott est buzzé, sans bien lui qui va être en show ce samedi du côté de Saint-Jérôme. Et l'autre samedi d'après, du côté de Joliette, il s'en vient dans les prochaines minutes. Il va s'offrir une toune qui, je sais pas si ça sortait en 2026, ce serait un hit ou peut-être que ça ferait changement de tout ce qui est aseptisé et tout ce qui est censuré en ce moment. The Bad Touch, Blood on Gang sur le meilleur de la musique à haut.

0: Time Down a réussi à avoir son 26e numéro 1 en carrière à la radio rock. C'est impressionnant, ça. En 25 ans de carrière, on en a passé des airs du rock. Tu sais, au début, c'était les grosses années de Nickelback, Linkin Park. On se démarquait au travers de ça. Par la suite, les grosses années des groupes comme The Killers. On a réussi à se démarquer au travers de ça. Plus aux alentours de 2010, les Muse, Black Keys. Et on était encore là. Par la suite, c'était les grosses années des Imagine Dragons, The 21 Pilots. Mais dans le rock, ben, qui était là encore? Shine Down. Et là, ils sont là en 2026 avec Young Again, leur dernier hit. Et c'est là dans deux petites secondes sur le maire de la musique à eau.
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1: Les gens au Québec ont été unanimes. C'est tout un show qu'ils donnent sur scène, que ce soit à Oshiaga à Montréal ou à Fono à Québec plus récemment. Somber a un aura de rockstar. Il est 6 pieds 7 en plus. Il a le sens de la rythmique comme ça se peut pas. Il a une dégaine sur scène. Il habite vraiment littéralement la scène. Et en plus, quand tu tapes son nom sur Google, on me suggère tout le temps Sombrero à la place de Somber. Bref, il s'en vient avec toi, F212. Et on a Collective Soul qui sera là dans les prochaines minutes sur le meilleur de la musique à haut.
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4: Ici Guy Lingeant, voici nos informations au 95.5. En ce 16 septembre, la Sûreté du Québec, en collaboration avec ses partenaires, lance une opération nationale en sécurité routière pour cibler les comportements à risque, dont la sécurité du transport scolaire et la protection des élèves qui figurent parmi les priorités. Les policiers seront donc très présents aujourd'hui dans les zones scolaires. La circonscription fédérale de Rimouski-la-Matapédia portera officiellement dès aujourd'hui le nom de Rimouski-Lingette-Métis-Matapédia-les-Basques. Le changement adopté par le Parlement et sanctionné en juin dernier vise à mieux refléter le territoire regroupant les quatre MRC. Et sept nouvelles personnalités du milieu sportif feront leur entrée au Panthéon des sports de Rivière-du-Loup lors de la 8e cérémonie d'intronisation le 7 novembre prochain. La cohorte 2026 compte 5 bâtisseurs, un athlète et un officiel, notamment l'ancien lutteur olympique Louis Santerre figure parmi les personnalités qui seront intronisées. Plus de détails d'autres nouvelles, montemiscouata.com.

On peut lire sur montemiscouata.com que concernant les tarifs douaniers, la ville d'Edmonton mise davantage sur l'achat local. Article de Guylain et Jean qui nous apprend que le conseil municipal d'Edmonton veut renforcer son soutien aux entreprises de la région dans le contexte de l'escalade de tarifs douaniers américains. Allez lire ça sur montemiscouata.com. Le meilleur de la musique à Dégely, c'est O avec Kings of Leon et You Somebody.

0: Le calendrier 2027 de la Formule 1 a été dévoilé et le Grand Prix du Canada aura lieu encore une fois cette année au mois de mai. Donc, on répète l'expérience de devancer un peu dans le calendrier le Grand Prix du Canada qui aura lieu du 21 au 23 mai à Montréal. On a Coldplay qui s'en vient dans les prochaines minutes avec Viva la Vida sur le meilleur la musique à eau.
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Larac et Gonzalez s'en viennent dans les prochaines minutes sur l'heure du lunch. 100% sport, 100% divertissement. Ben des choses à jaser avec le début du camp d'entraînement du Canadien en plus de ça. D'ici là, love somebody, Morgan Wallen. Et pour l'instant, Joseph Poirier, Midnight Life. Mon nom est Chuck, je te souhaite un très beau mercredi. Goodbye!

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10: Ici Guy Lingeon. Voici nos informations au 95.5. Le transport des composantes du futur parc éolien de la Madawaska est débuté et s'échelonnera de la mi-septembre jusqu'au début décembre. Les convois circuleront du lundi au vendredi entre 4h et 16h pendant une période d'environ 75 jours. Le projet prévoit l'installation de 45 éoliennes sur les territoires de Dégely et de Saint-Jean-de-la-Lande. Le transport nécessitera environ 12 camions pour chaque éolienne. En ce 16 septembre, la Sûreté du Québec, en collaboration avec ses partenaires, lance une opération nationale en sécurité routière pour cibler les comportements à risque, dont la sécurité du transport scolaire et la protection des élèves qui figurent parmi les priorités. Et le Centre des femmes du Témiscouata invite les femmes de la région à participer à la Journée nationale des centres de femmes du Québec. Ce sera le 6 octobre prochain à Saint-Louis-du-AA. Plus de détails et d'autres nouvelles, montémiscouata.com.

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6: Bon mercredi 16 septembre, bienvenue dans l'arrêt Gonzalez. J'espère que vous allez bien à la maison, que vous passez une superbe journée. Nous ici, ça commence à devenir concret. Là. Il y a du hockey, les joueurs se rapportent aujourd'hui. Messieurs, comment allez-vous?
7: Comment ça va le peuple?
8: Ah, ça va bien. Ça va bien.
6: Belle journée, c'est une belle journée.
8: Ben, oui, c'est bon.
6: Georges, t'as dormi un peu?
7: Une heure.
6: Une heure?
7: Oui. Ça, j'ai un double expresso là en ce moment, mais...
6: Oh, tu l'as, t'es allé, donc...
7: Ah, j'ai pas le choix. Là,
6: t'as signé l'annexe que je t'ai envoyé par courriel.
7: Ouais, j'étais un peu fatigué. J'étais un peu fatigué aujourd'hui, je l'admets. J'ai dormi une heure, mais...
8: C'est normal.
7: Ça valait la peine.
6: Ouais?
7: Ouais, ça valait la peine.
6: C'était un bel événement.
7: Ouais, c'était un événement, lever des fonds. C'était un casino qu'on a fait. Des gens qui payaient pour jouer avec, toute l'édition actuelle des Oilers avec les nouveaux... Avec des anciens joueurs aussi qui étaient là. Puis j'ai pas mal rencontré toute l'édition, donc j'ai parlé avec Babcock, Fermenton, pas mal tous les joueurs.
8: Oh, t'as parlé avec Babcock?
7: Oui, pas mal tout le monde.
6: Babcock, je
7: J'ai pensé Gonzo Dinenet à la joke.
6: Pour vrai, tu y aurais fait?
7: Ouf. À la joke, j'ai pensé.
6: Ça aurait été écœurant.
7: Gonzo, je le connais. Je le connais un peu parce que...
6: Tu l'as croisé souvent, j'imagine.
7: Oui, mais pas juste ça. Dans la série Pittsburgh contre Détroit, finale de la Coupe. Tu sais, quand les joueurs, on arrive comme avant, il y a comme une...
6: C'est vrai, il y a un genre de media week, là.
7: Ouais, il y a comme une... On avait comme une journée de conduite, il y a comme une resort à Pittsburgh. J'étais là pour relaxer, puis lui aussi était là. On était là en même temps.
6: Fait que vous étiez dans le bain tourbillon en même temps.
7: Non, c'est pas une affaire de... C'est des resorts qui, tu sais, qui tirent à l'arc, qui ont des activités dans la forêt comme ça. Là,
6: nourrir les écureuils.
7: Non, c'était des activités comme ça. Tirer de l'argile aussi, des choses comme ça. Puis on s'est retrouvés là en même temps pour se ressourcer. Puis on s'était parlé beaucoup là. Fait que tu sais, je le connais un peu quand même de là, pareil. Puis non, il m'a jamais demandé mon téléphone, rien. Okay. Mais c'est hâte de voir comment cette équipe-là, elle est quand même très... Ça me fait penser aux Canadiens, les Oilers. C'est une équipe qui est très, très, très tissée.
6: Ouais.
7: Puis quand je parlais à des joueurs...
6: Georges, si tu fais deux finales de la Coupe Stanley, j'imagine que ça rapproche, puis pas à peu près.
7: Mais justement, parlant de ça, les gars, ils disaient qu'ils avaient hâte à cette année parce que, tu sais, la Floride, deux finales, ils ont manqué les séries parce que tout le monde était blessé. Puis les gars, ils disaient, nous, on a joué contre eux autres pendant 2 ans, puis on était amachés aussi, fait que... Même si on fait des séries l'an passé, d'avoir ce repos-là, ils ont vraiment hâte que la saison commence parce que là, ils ont faim. Fait que, tu sais, c'est hâte quand même de voir ça, tu sais, de voir des gars de même, on leur parle et tout, puis...
6: Tu sais, quand t'as Connor puis Léon en partant, là, dans leur fenêtre, dans leur... tu sais, t'as pas le choix, là, d'être une équipe aspirante à chaque année. C'est des gars qui ont faim, qui étaient au match numéro 7 de la finale de la Coupe, t'étais à côté, là.
7: Ouais. Ah, et puis, bien, ils ont l'air en forme, là. Tu sais, tu les regardes pis tout ça, là. Le camp d'entraînement commence aujourd'hui. Puis, non, les gars sont prêts, sont en forme. Là.
6: Bon, tu veux, bonne nouvelle pour les fans des Oilers.
7: Mais malgré tout ça, même si je les aime et tout, je pense quand même que le CH va faire plus de points cette année que les Oilers.
6: Qui sont dans une division favorable, les Oilers, par exemple. Tu sais, ils vont affronter des équipes qui sont peut-être plus prenables que le Canadien de Montréal.
7: Big, avant de commencer, on n'a pas le choix de donner aux gens le premier détail du premier rassemblement.
6: Premier rassemblement, tu veux dire du Canadien ou le premier voyage?
7: Ben, voyage.
6: Ah, le voyage, tu veux dire.
7: On n'a pas le choix de donner le premier voyage.
6: Non, mais le premier rassemblement va être avant le premier voyage.
7: Oui, c'est ça, pour le premier match canadien. Le premier voyage de foot. Parce que là, il y a seulement 6 autobus de disponibles. La dernière fois, je sais qu'on en a fait 12.
6: On n'a pas fait 12.
7: Oui, Big.
6: 12?
8: C'est de l'autobus en tasse.
7: T'as oublié?
6: L'année passée, c'était pas 12.
7: Oui.
6: Non, c'était pas 12 l'année passée.
7: Ben, quand c'est au-dessus de 10. C'était au-dessus de 10 l'année passée.
8: Ah, ça, là, on en a juste 6. Peu importe, c'est beaucoup de nombres.
7: Big, c'était pas mal 12. C'était, là, on en a juste 6.
6: Juste 6.
7: Juste 6.
6: OK? Fait que let's go, là.
7: Fait que là, mesdames et messieurs, quelle équipe, c'est quoi l'équipe de l'heure en ce moment dans la NFL?
0: L'équipe de l'heure?
7: Une des équipes de l'heure.
6: Ben, il y en a une couple qui ont trébuché à la semaine 1.
7: Non,
0: une,
7: je
0: une
7: sais,
0: des
7: mais...
0: équipes de l'heure, c'est les Bills.
7: Exactement.
6: Attends, puis quelle est l'équipe, je dirais, la plus populaire sur la côte Est ici au Québec?
7: Ça, c'est fou.
6: C'est quelle équipe de la NFL la plus populaire au Québec?
0: C'est les Bills.
6: Moi, avec, je pense que c'est les Bills.
0: Ah, oh, définitivement, définitivement.
6: Tu sais, là, c'est le nouveau stade cette année à Buffalo. Pareil, c'est pas achetable, c'est pas, tu peux pas y aller, il y a pas de billets, il y a pas ci, il y a pas ça.
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0: Là, c'est au
7: même. Mais là, à New York, contre les Jets, qui ont une équipe, tu sais, on s'entend, c'est pas les Bills, mais.
6: Hey, ils ont gagné la semaine passée, les Jets.
7: Ouais, ils ont gagné. Ils ont des bons morceaux quand même, tu sais, on s'entend, mais l'affaire qui est le fun là-dedans, ce que j'ai hâte de voir, c'est qu'il y a beaucoup de fans des Jets au Québec. Parce qu'on l'a vu, Gonzo. Ouais. Il y avait 10 autobus de monde en vert.
6: Du monde en vert.
7: Mais là, dans les 6 autobus, les gars, si on vous pose la question, en termes de pourcentage, il va y avoir combien de pourcentage chez les fans des Bills versus ceux des Jets?
0: En pourcentage?
7: Oui.
6: Ah, moi, je dirais...
0: 90-10.
6: Ah, à ce point-là?
7: 90, ben attends, 90 pour?
0: Ben voyons donc, pour les Bills.
7: Ouais, mais Ben, attends. Ben non, les Jets, quand on fait ça, il y a plein de fans des Jets ici, là.
6: Il y en a beaucoup.
0: Moi,
6: j'aurais
0: dit
6: 70-30.
7: Oh, ouais. 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Est-ce que vous êtes fan des Bills, des Jets, ou si vous voulez une expérience football avec nous, avec le tailgate pour la game et tout, comme on fait à chaque année?
6: Le tailgate est solide. Honnêtement, là, tu sais, on sait qu'il y en a plusieurs qui l'ont vécu juste pour le tailgate, mais de se retrouver, mettons, là, je sais pas moi, entre 300 et 500 ou 600 Québécois dans un tailgate à New York, avec l'ambiance, DJ Rob est souvent là, on est là, je veux dire, la bouffe, l'abondance, l'alcool, c'est un événement en soi, le tailgate. Puis après, ben oui, t'as le match. T'as le match des Bills contre les Jets, c'est un match de division. Il y a du temps libre aussi à Manhattan qui est là pendant la fin de semaine. C'est du stock. Là.
7: Ouais. Fait que ça, c'est un de nos premiers voyages qu'on vous partage. Puis vraiment, j'ai hâte de voir. Moi, je pense que ça va être plus des fans des Jets quand même, Ben.
6: Moi, je pense que c'est les Bills.
7: Tu penses?
0: Deux doigts dans le nez.
6: C'est-tu l'année des Bills? Est-ce que c'est l'année des Bills? Il y a beaucoup de gens qui auront, beaucoup de fans des Bills qui pourront pas aller à Buffalo cette année, que ça va coûter trop cher. Ils vont se dire, hey, les gars organisent ça à New York.
0: Ben oui.
6: Et puis en plus, on va passer une petite journée à, tu sais, Times Square, on va se promener.
7: Ouais, mais t'as-tu vu comment des fans des Jets qu'il y avait l'année passée?
6: Ouais, beaucoup. J'ai été étonné, moi. Ouais.
0: Ce sont des gens faits forts, hein.
6: T'as-tu donné les prix, en plus?
0: Tu le pries là-dedans?
7: Non, le prix est pas cher.
6: Pas cher, là.
7: Écoute, ça, c'est pas cher.
0: Il y a une nuitée là-dedans puis un petit déjeuner.
6: T'as l'autocar de luxe, une nuit au New Jersey, déjeuner, billet pour le match, le tailgate, parce que le tailgate, on s'entend, c'est la bouffe, la boisson et tout ce que ça comprend.
0: Ouais.
6: Puis, comme on disait, en plus, ça, c'est un tailgate Oktoberfest, puis t'as du temps libre à Times Square. 6,95 en occupation
7: d'eau. Ça, c'est en canadien, là, fait que c'est très bon.
0: Le match est à 13h le dimanche.
6: Ouais.
0: Ça, c'est parfait aussi. Voyage... Parce qu'à 16h, tu reviens tard.
6: Ouais. Voyagegendron.com, voyage avec un S. Donc, voyagegendron.com. De toute façon, on vous en parlera abondamment dans les prochains jours, les prochaines semaines.
7: Jusqu'à temps que ça s'en
6: place. Ça vient d'arriver, là, ça sort du four. Petite fille, elle est toute chaude encore.
7: D'ailleurs, on a 6 autobus au complet, il en reste 4. Fait que si vous voulez réfléchir, faites ça assez vite. Ça va se remplir assez vite.
0: Il en reste 4?
7: Oui, il en reste 4.
0: Tabarouette. En quoi? En 30 secondes?
7: Non, parce que quand on s'entend qu'à l'interne, ça a déjà été divulgué qu'on faisait ce voyage-là.
0: OK.
7: Fait que avec le monde à l'interne, le monde pouvait déjà réserver, le monde avait déjà réservé.
0: Il y en a déjà. Ah, il en reste juste 4?
7: Oui, il en reste juste 4.
0: Faites ça vite si ça vous intéresse.
7: Non, mais.
0: À la fin de la semaine, il n'y en a plus.
7: Non, ça c'est sûr. Ça c'est sûr.
6: On en ouvrira un 7e. Si on met de la pression et qu'on dit que c'est pour le peuple,
0: Mais non, mais Georges Chanteau a dit qu'il y en avait 6, that's it.
7: Ouais. Non, pour ça, là, ils l'ont rendu, il n'y en a pas plus. Non, c'est le maximum. C'est pour ça, là. Okay. Après ça, ça sera un autre voyage. Mais tu sais, tu peux voir les Bills live, tu sais. Je veux dire, il n'y a pas beaucoup de chances de
0: ça. Ça va à peine pour les Bills, Josh Allen et compagnie, ça, c'est certain.
6: Mais hein,
7: t'sais. Hey, puis, Ben, on remercie notre auditeur, Marty.
0: Je porte fièrement mon macaron.
6: Moi, j'ai pas de chaîne, les boys. Moi, j'ai des sous-verts, moi.
7: Marty, juste une chose.
6: Des sous-verts puis un signe de la ville
7: Marty
6: de Cincinnati.
7: Qui avait perdu un pari avec nous, qui dit qu'il honore son pari. Le pari, c'était des chandails. Mais c'est pas grave, il nous a fait.
0: Ben, il nous a fait ça, là.
7: Il nous a fait ça. J'aimerais, ah, mieux, ouais. J'aimerais mieux un chandail, mais c'est correct. Il nous a fait des médaillons.
6: Ben, j'ai les sous-verts, moi. Nekat. Comment ça va donner 4 frisbees à mon gars?
7: Fait qu'il a pas fait son harpon parce qu'il nous a fait des médaillons.
0: Il a fait quelque chose, il a fait quelque chose.
7: Mais c'était quand même un chandail, le
6: pari. C'était
7: si
6: ça,
7: êtes,
6: hein?
7: Si vous êtes fan des Seahawks, le premier qui vient ici, 200 Larry West, je vous le donne. Je donne mon médaillon parce qu'il ressemblait à Mr. T, ça me tente pas. Fait que, je sais pas si vous avez des fans des Seahawks qui sont pas loin,
0: moi,
7: mais.
0: Je vais regarder les miens, il est trop beau.
7: Si vous venez ici, je vous le donne.
6: Est-ce que vous avez eu des chaînes parce que vous avez gagné le Super Bowl, puis moi, je n'ai pas eu, parce que j'ai jamais gagné le Super Bowl?
0: Toi, c'est des sous-verts, toi. T'as jamais gagné le Super
6: parce
0: Bowl.
6: Parce que la typo en dessous de mon club, là, pour ceux qui le voient avec le format vidéo, on dirait comme quasiment un truc funéraire, là. Là, quelqu'un est mort, là. J'espère que c'est pas les Bengals qui sont morts, là. D'après moi, c'est mon année, là.
0: Oh, calme-toi, c'est ton année. Hey, il y a une pas... victoire, d'après moi, c'est mon année.
6: Je le disais avant.
0: Il est parti ça en peur.
7: On va voir contre les Bengals, Ravens, ben, ça va être un split.
6: Non, mais je voulais j'ai juste le goût d'être confiant parce ben que oui, ça fait tellement droit, longtemps vrai, que j'ai pas...
0: Ben oui, ça vaut.
6: Si tu sais que je vais le manger en pleine gueule puis que je vais...
0: ça peut arriver.
6: Laisse-moi mon fun une couple de semaines.
0: OK, c'est bon, moi, Charles, je m'excuse.
6: Ah, j'ai jamais gagné, mon bon,
7: moi, Gonzo, je te souhaite vraiment de gagner la division.
6: Ah, c'est gentil. C'est gentil. Mais là, en fin de semaine, on va déjà manger une claque, fait que...
7: Pourquoi tu dis ça?
6: C'est pas super. Ben, mettons qu'on a un gros, gros test en fin de semaine.
7: Quand qui veut jouer?
6: En fin de semaine, on joue contre les Texans.
0: Ouais, là, ça, c'est vrai que c'est un test. Ouais, sauf que les Bills ont inscrit 36 points.
6: Ouais, mais exactement. Penses-tu qu'ils vont vouloir en donner un autre 36 cette semaine, cette défense-là?
7: Moi aussi, j'ai un test.
6: Ouais?
7: J'ai Jacoby Brissett.
6: Exact.
0: Moi aussi, j'ai un test. George.
7: Qu'est-ce que t'as donné?
6: Joue Ben cette semaine?
0: J'ai le Tennessee, les Titans.
7: Oh wow! Ouais. Quelle belle cédule!
0: Si je commence pas 2-0, ça fait dur.
7: Ouais, ouais. Ça, c'est,
0: D'ailleurs, dans Survivor, c'est ce game-là que j'ai pris. J'ai pris mes Eagles.
6: Ouais, par 7.
0: J'aurais pas. Ouais, par 7?
6: Ouais, ils sont 7.
0: OK.
6: Ouais, c'est normal. Là. Mais il y a beaucoup de gros favoris cette semaine également. Il y a quand même les Bucks 8.5. T'as les Ravens 8.5 aussi. T'as les Chargers par un touché. Et les Niners, c'est le plus gros écart avec 2 touchés. Les Niners contre les Dauphins.
0: Ah, ouais, les Niners ben, par 14? Ouais,
6: 2 touchés. Ils sont à la maison contre les Dauphins.
0: Ouais. Ouais, mais. Ça vire de bord pareil, hein, San Francisco.
6: Je comprends, mais les Dauphins, ils se sont fait.
0: Les Dauphins, c'est
6: par les Raiders. Fait que,
0: Malik Willis, come on.
6: Ils sont sur la route, en plus, ça ne sera pas joli. Martin Saint-Louis parle aux médias à cette ouverture de camp d'entraînement du Canadien de Montréal. On le disait, un camp d'entraînement où les joueurs se rapportent et il y a certains examens médicaux, Georges, mais pas de tests physiques.
7: Non, les gars sont bien. Je peux te confirmer que les gars sont bien contents de ça. Bien content de ça. J'espère juste qu'il n'y aura pas de blessure cette année parce que...
6: Tu sais qu'il y a beaucoup d'équipes qui chialent déjà. Hein?
7: Mais non, mais Gonzo, c'est normal, puis c'est sûr. Tu sais, c'est sûr parce que comment tu peux être sûr à 100% que la personne est en forme?
6: Ouais,
7: la saison commence assez vite.
6: Les organisations chialent pas nécessairement pour avoir un classement de qui est le plus vite, qui est le plus ci, qui est le plus ça. C'est juste que ça leur donne des données aux équipes médicales pour voir l'évolution en cours de saison aussi. C'est data.
7: C'est-tu une des... Sais-tu à quel style de joueur ça fait le plus mal, ça?
6: À qui?
7: Aux recrues qui vont dans un premier camp professionnel qui, avec les tests physiques, ils laissent leur marque de commerce. Ce que tout fait ouvrir les yeux des gens en partant avec tes tests physiques, que tu regardes ça, t'es comme, oh, wow! Tu sais qu'ils font ouvrir les yeux, là.
6: En disant, ce gars-là, il s'est donné cet été.
7: C'est important, ça. Ouais. Mais là, il n'y en a plus. Puis ça, c'est important, ça, parce que vu que c'est écourté, il y a déjà des équipes qui vont déjà statuer suite en partant, ceux qui vont jouer des matchs hors concours ou pas, parce qu'il y en a presque pas, puis ils vont tout de suite, sinon on se rapporte en Ligue américaine. Mais au moins les tests physiques, quand tu avais des bons tests, ils disaient, c'est mérité une game, je garde. Mais là, il n'y en a plus.
6: Moi, je suis curieux de voir les matchs hors concours cette année. Mais, parce qu'on en a enlevé, puis vous avez vu, certaines journées, c'est des équipes divisées.
7: Il y a un élément qu'ils ont gardé que les joueurs aiment moins, c'est le test de gras. Ça, c'est là. Parce que ça fait partie
0: des tests
7: physiques. Oui, ouais, le test
6: avec
7: de gras.
6: Les pinces,
7: parce que tu dois. Quand t'es dans la Ligue nationale, tu dois être à 10% et en bas.
0: En bas de 10?
6: Ouais, en bas de 10.
7: 10 et en bas. Pour jouer à la Ligue nationale.
0: Mais c'est sacré moyen.
6: C'est avec la pince de métal, là.
7: Ben, j'étais à 9.5 à 255 livres.
0: Hey, tabarnak.
7: 9.5.
0: À 255? 9.5? Ouais. Wow.
7: Ouais. Mais tu sais, je me battais. Moi, là, l'affaire, là, quand je m'entraînais, Ben, là, c'était pas juste pour avoir en forme au camp. c'est pour ma vie, parce que je me battais pour ma vie à chaque fois. Quand tu te bats, puis tu peux mourir dans un combat, quand tu t'entraînes l'été, tu vas être en forme, tu peux pas être out of shape, parce que sinon, tu vas payer quand tu vas te battre.
0: Mais on va dire les vraies affaires. T'as été, la nature t'a avantagé à certains égards, ouais. Parce que t'es pas un gars, t'es pas sur le bench à tous les jours.
7: Jamais.
0: Pis non, il est pas gêné de le dire.
7: Non, moi, c'est...
0: C'est des troncs d'arbres, ces bras.
7: Non, mais Ben,
0: t'as
7: moi,
0: des troncs ben, d'arbres.
7: Je faisais du yoga. Tu sais, power flow yoga, c'est ça que je faisais.
6: Non, avantagé par la
7: parce
6: nature.
7: Que, absolument. Parce que si je m'entraînais trop, je serais devenu trop gros parce okay. que j'avais pris trop de masse. Fait que j'étais pas,
6: ça
7: un,
6: pas,
7: j'étais pas
6: bon,
7: un gars
6: ça.
7: De poids et halter. Vous pouvez en parler à Stéphane Dubé, il va vous le dire.
6: Oh, on a dit qu'on allait l'appeler cette semaine. Ouais. Faudrait l'appeler demain ou
7: j'ai jamais été un gars de...
0: T'avais dit, moi, mettre 4 plates, là.
7: Mais c'est parce que, Ben, tu sais, il y a des gars, il y a des athlètes qui s'entraînent mal parce que t'entraînes dans l'haltérophile, tu lèves trop de poids.
6: Puis
7: tu te blesses. Le hockey, c'est un sport où tu dois bouger, tu dois être...
0: Absolument.
7: Tu sais, on parle de faire des... Être en déplacement de mouvement, pliométrie et tout, de faire des poids, mais tout en déplacement, pas en restant statique en faisant 4 plates, ça sert à rien.
0: Non.
7: 4 plates, tu quoi, tu vas péter ton bâton sur le dos de quelqu'un, tu sais, il y a tellement de jeunes qui s'entraînent mal aujourd'hui, puis qui pensent qu'il faut lever le bench, c'est ce qui est plus important, puis ils ont des pipes, mais ils patinent pas. C'est
0: pour je ça suis, que... je te suis.
7: Ouais.
6: Ah,
7: mais bref, c'est
6: ça
7: la chronique
6: bien
7: training.
6: Avoir des pipes, tu sais. Ça bien avoir des pipes.
7: Ouais.
6: Tu sais, quand tu sors, mais...
7: Chess bro.
0: Chess bro. Chess
6: ça
0: bro.
6: Paraît
0: bro,
6: très bien. Le Canadien sera sur la glace demain. Avec les premiers entraînements, on aura les premières combinaisons, les gars. Le groupe qui va être divisé. Et on va avoir des trios. Mais aujourd'hui, on va bien sûr beaucoup discuter du contrat de Harbour Jacky parce que c'est fait, c'est dans la boîte. Et également, on va parler de cette prolongation de contrat octroyée à Alex Newhook.
7: Puis d'ailleurs, manquez pas le débat au deuxième bloc. Parce que moi et Gonzo, on va avoir un débat sûr. Parce qu'on va vous poser la question, selon vous, puis pensez-y Ben, on va te poser la question en premier avant que moi et Gonzo débattent, parce que ça se peut qu'on ait un débat très chaud, qu'on va vous demander...
6: Oui, on va débattre.
7: Qu'on va demander aux gens de quel côté vous vous rangez à la fin de notre débat, mais on va vous demander quelle serait votre utilisation de Harbour Jacky maintenant qui est signé. Moi et Gonzo, au deuxième bloc, on débat là-dessus. Mm-hmm. Ça va être un débat chaud.
6: Ouais, mais... J'ai une question pour toi.
7: Oui?
6: Son utilisation, on peut pas dicter tout de suite son utilisation. C'est pas en raison du contrat qu'on peut savoir comment on va l'utiliser, Georges.
7: Gonzo, oh, prépare ton débat. Tu diras ça au débat.
6: Enfin.
7: Dévoile pas tes cartes tout de suite. Je sais où tu vas aller, je te connais. Tu sais où est-ce que je vais aller, tu me connais.
6: Ah, ben, je pense pas.
7: On va débattre, puis après ça, on va demander les gens de trancher de quel côté vous vous rangez. On fait un vrai débat. Ça fait longtemps qu'on n'a pas fait un vrai, là.
0: Vrai, là hein?
7: On ferait un vrai débat après, puis les gens vont trancher après.
6: Tu veux un débat, toi?
7: Oui, je veux un débat. Parce que là, je t'en ai, là.
6: Comment t'es tanné?
7: Là, je suis tanné, là. Puis on va débattre pour vrai, là.
6: Ça. Et là, il y a beaucoup de gens qui disent « Ah, tout ça pour un an 1.5. » Ben oui.
7: Mais il y a une chose, par contre, Gonzo.
6: Il veut jouer.
7: Gonzo, je vais te dire, il y a une chose là-dedans. Il fait très bien de signer un contrat à court terme, parce que je te l'ai dit quand j'en ai parlé de ça. Si ce gars-là, le Canadien, ne le fait pas jouer, ça sert à rien de signer un contrat à long terme. Puis après ça, ce contrat-là, ça te sort de la Ligue nationale, là.
0: Ouais.
7: Il y a des équipes qui le veulent, qui vont faire jouer à tous les matchs. Fait que c'est pour ça que là, en ce moment, OK, on signe un petit contrat de un an, voir ça va être comme une utilisation pour décider pour la suite qu'est-ce que je fais, qu'est-ce qui est mieux pour ma carrière. C'est ça qu'il doit penser.
6: Est-ce que c'est son dernier contrat avec le Canadien de Montréal? Est-ce que c'est sa dernière saison avec le Canadien de Montréal? Je pense qu'il y en a plusieurs qui pensaient, moi le premier,
7: je pensais pas
6: qu'il allait revenir, honnêtement.
7: Non, moi non plus.
6: Moi, j'étais sûr qu'il allait transiger cet été.
7: Moi aussi, Gonzo, je pensais pas qu'il allait revenir, mais il y a... Même si... Martin, on s'entend, c'est pas son préféré, là. Quand tu regardes l'élément que l'équipe que t'as, ils se sont dit, c'est-tu quoi, on n'a pas le choix.
6: Mais t'as entendu Nicolas Cloutier qui était avec vous avant. Il a parlé à l'agent de Jacky et il disait, en fait, ce qu'on a voulu faire dans le clan de Jacky, c'est de se reparler à la fin de l'été pour voir s'il y avait eu du mouvement de personnel chez le Canadien de Montréal. Est-ce qu'on aurait échangé un gars comme Ryan Backer? Est-ce qu'on a échangé un gars comme Engstrom? Est-ce qu'on aurait pris la décision d'échanger Jacky? Tu comprends? Ce qui aurait peut-être affecté la hiérarchie. Puis l'organigramme, là, t'sais, la profondeur chez les défenseurs du Canadien de Montréal, finalement, il n'y a personne qui a été changé. Là, il commence à avoir du monde là, au camp.
7: Ouais.
6: Mais ce qui avantage le Canadien de Montréal, et surtout Jacky là-dedans, et d'autres défenseurs, c'est qu'on a confirmé chez le Canadien de Montréal, Georges, ce que tu as dit comme nouvelle la semaine dernière, comme quoi Caden Goulet, finalement, a été opéré à nouveau. Et on parle de 4 à 5 semaines d'absence pour Caden Goulet.
7: Non, comme vous savez, il y a... Ça fait 3 semaines de ça, Gonzo?
6: Quand
7: on a parlé au trainer de...
0: Ah oui, oui.
7: On parlait au trainer qui nous a tout expliqué dans le cas de Goulet combien de temps qu'il allait manquer.
6: Ah oui, alors c'est...
0: On dit 4 à 5 semaines.
6: 4 à 5 semaines.
7: Moi, j'ai pas dit son nom.
6: Pour retrouver la forme. C'est ça que ça fait quand tu dors une heure. Hein?
7: Calé. Je m'excuse. Calé.
6: Oh, man. T'as rien dit,
7: Jean. J'aurais dû prendre congé.
6: Martin Saint-Louis qui vient de dire, on va changer de mal de place. Martin Saint-Louis qui vient de dire dans les derniers instants qu'il était pas très inquiet pour Goulet. Il dit, écoutez, tu sais... Je pense qu'il va bien récupérer. On veut de la santé pour Kaelin Goulet, c'est important. Puis en même temps, ça va amener des questionnements aussi au cours de ce camp d'entraînement-là. Qui va profiter le plus de cette absence de Kaelin Goulet? C'est-tu Jack Eye? Est-ce que c'est Struble? Est-ce que c'est Engstrom? Est-ce que c'est Ryan Backer? Donc ça va être une des questions qu'on pourra discuter cette semaine.
7: Oui, oui, exact. Avec mais j'espère que tu es prêt, Gonzo, pour le débat. Parce que je vais au moins avoir cette énergie-là à m'astiner avec toi. J'ai hâte de voir comment les auditeurs vont trancher, mais t'es mieux d'être prêt.
6: Laisse pas tout sur ce débat-là. Après, il nous reste quand même une heure et demie à faire. Là.
7: Ça va dépendre comment t'es.
6: C'est mais moins de deux heures et demie. Là,
7: normalement, mais... t'es bien aiguisé. Là.
6: Mais, ouais, je me suis réveillé courbaturé, moi, par contre.
7: Ouais, mais t'as quoi? T'as encore un
6: torticolis.
7: Qu'est-ce qui se passe?
6: Je sais pas, j'ai mal dormi. Je sais pas, j'étais placé croche. Je me suis réveillé, j'étais tout croche. J'ai pris deux Advil, là, je suis correct, mais...
7: Il faut que je te demande comment positionner ton cou pour pas que t'aies des torticolis quand tu fais quelque chose.
6: Non, moi, c'est là que ça me pogne.
8: C'est deux par année.
6: Ah, plus que ça.
8: Plus que ça.
6: Ben oui, torticolis.
8: Ah, ouais.
6: Ah, je te dirais que c'est...
7: Quelle position tu te places, Gonzo?
6: Ah, je suis contorsionniste à temps partiel. Quand
8: tu sais, donc, tu sais que madame, dormez-vous dans le même lit ou faites chambre à part?
6: Ben non, dans le même lit. Chambre à part?
8: Ah, il y a plusieurs couples qui font chambre à part.
6: Ouais.
7: Ben, arrête de niaiser.
8: Oh, putain, l'autre de bord.
6: Ben, c'est
8: vrai
6: que j'en connais un couple de chums qui font chambre à part.
8: Ouais. Oh, oui, monsieur.
7: Puis c'est quoi les raisons?
8: Ben non. Soit l'un l'autre ronfle. Il y en a qui préfèrent être seuls dans leur chambre.
7: Oui.
8: Il y en a plus que tu penses.
6: Non, mais c'est pas la première fois que je me fais poser la question, parce qu'il faut dire que moi, à la maison, tu sais, je dis, ma blonde, elle se lève à 4 heures là, le matin là, pour partir travailler.
8: Oui.
6: Fait que, tu sais, quand tu te lèves à 4 heures, des fois, ça réveille l'autre. Fait que je connais des gens, quand c'est pas le même horaire, des fois, c'est chambre à part. Mais non, je fais pas chambre à part.
8: D'accord.
6: Mais je suis quand même bien, là, tu sais, non. Notre matelas de l'année passée, l'oreiller qu'on avait.
8: Ben oui, l'oreiller, ça a changé.
7: Chambre à part, wow.
8: Ouais. Moi, il y a deux choses qui ont changé ma vie, tu le sais. Hein?
7: Ah vas-y,
8: oui?
7: C'est quoi?
8: L'oreiller, l'an passé, le nouvel oreiller.
7: Oui, l'oreiller, oui.
8: Et avant ça...
6: Le Mile High Club.
8: Le bidet.
6: Ah, le bidet!
8: Plusieurs s'en sont achetés. D'ailleurs, à chaque fois qu'un auditeur achète un bidet, ça m'écrit.
7: Ben, sais-tu quoi? Il faut l'essayer.
6: Ben, voyons donc. C'est la toilette japonaise.
7: Non, mais moi, je veux celle qui a la séchoire belle.
8: Toi, c'est
6: la toilette japonaise.
8: Toi, c'est la toilette. Je te dis, Georges, tu vas me remercier.
6: Toi, le prochain voyage, là, avec quoi je gendrons?
8: Les gens m'écrivent, Georges, les auditeurs, pas de face. Ils s'achètent un bidet, ça m'écrit. Ça prend le temps de m'écrire, de dire, Ben, merci tellement. Ma vie est autre chose.
7: Est-ce que tu contrôles la température de ton jet?
8: Toi, avec la toilette japonaise, tu vas te ramasser une espèce de grosse patente.
6: Oui, toi c'est 5 étoiles.
8: Ça va être tout garni, toi, là.
7: Ça fait tout, là. Ça sèche tout.
8: Ça va.
7: Zéro papier.
8: Il n'y a pas de papier. La toilette japonaise, tu peux aller chercher juste qu'il n'y a pas de papier.
6: D'ailleurs,
7: je pense que je vais l'essayer.
8: Mais c'est pas le choix.
7: À Philadelphie, on a refusé de l'utiliser.
6: Complètement.
8: Vous en aviez.
7: Oui, mais Ben, moi, c'est. Il me semble. Oui, mais Ben. Moi, je me suis dit, si quelqu'un s'est assis là-dessus, puis c'est pour ça le jet qu'il y a eu, il se retrouve sur le bol.
8: Ben non. Vous savez tellement pas ce que c'est. Moi, je vous le dis, quand je fais des voyages, c'est ce qui me manque le plus.
6: Mais je veux dire quelque chose. On l'a dit l'année passée, là. Tu sais, hook us up.
8: Quoi?
6: Ils sont encore clients ici, eux autres?
8: Oui, bateau.
7: Ils ont peut-être
8: ajouté à Cadillac.
6: Je pense que, ouais, Marc Soumaco était sur le dossier.
8: Ah, ouais, donc.
6: Si on va aller faire un tour.
8: Ah, c'est vrai, t'as pas de faire de quoi avec nous autres.
7: Ok, je suis prêt. Ben, je suis prêt.
8: T'es prêt? Bon, enfin. Monde de l'ouverture.
6: Parfait, ça. OK, on va parler au retour de la pause. Puis, ratez pas aujourd'hui, là. Vous le savez, c'est terminé les contrats de 8 ans. Là. Fait qu'on va parler de Cutter Gauthier, de tous ceux qui ont signé aussi.
7: Si on a soif, on a une petite course. C'est une soif comme un abreuvoir.
8: C'est de l'eau. C'est de l'eau froide. Les gars, vous êtes tellement arriérés avec ça.
7: Non, on peut se brosser les dents avec ça, là.
8: Mais non. Prenez pas l'eau d'avant. C'est de l'eau. C'est de l'eau neuve!
6: Ouais, non, eau pas eau, c'est quand tu vas te mettre ta tête là-dedans.
7: Ouais, mais l'eau neuve du bol, tu sais.
8: De l'eau du bol ou de l'eau du robinet, genre, avant que t'aies...
7: Ouais, mais quand tu vas aux toilettes, ça, le bol, il y a quand même...
8: Ouais, ouais, il y a des cernes, pis tout ça, je comprends. Tu vas pas direct dans le bol.
6: Parlons de nos cernes pendant la pause, OK? On va aller à la pause! Au retour!
7: Prépare-toi, Nick!
6: Et sous contrat, et on va parler également du contrat d'Alex Newhook.
4: Allô, monsieur, c'est maman. J'espère que tu t'amuses bien en voyage. Les as-tu vu finalement les glaciers? Papa et moi, on a bien hâte d'entendre. Hein, Robert?
9: Hein?
4: Il dit oui. Rappelle-nous. 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
6: Bon, OK, on le disait, ouais. Martin Saint-Louis a parlé aujourd'hui. C'est le fun, chez le Canadien de Montréal, tout le monde va être présent, parce que tout le monde est signé, à part qu'Aiden Goulet qui est blessé. Mais c'est une bonne nouvelle. Et commençons avec Jack Hyde. On va parler de New York au prochain bloc. Schwinn va être avec nous un peu plus tard également. Max Schumann va venir faire son tour. Ça débute officiellement demain sur la glace pour le Canadien de Montréal. Mais Georges, ça a été quoi, tu sais, ta réaction quand t'as vu le contrat d'Arbor Jack Hyde, 1 an et 1,5 million de dollars?
7: Moi, j'ai trouvé que c'était très stratégique de son camp parce qu'on veut voir ça va être quoi l'utilisation que le Canadien va avoir avec lui avant de décider si on veut signer un contrat à long terme avec l'équipe ou pas, parce que s'il joue pas, ça va baisser sa valeur. Si c'est un contrat

0: la constance qu'on doit aller chercher chez Jack High. Parce que quand il joue bien, quand il a joué en série, là, c'était quoi? C'est contre Tampa Bay qui jouait super bien. Sortait le puck rapidement, faisait sentir sa présence. Quand il est ce type de défenseur-là, j'ai aucun problème. Il faut qu'il soit dans le line-up. Mais est-ce que ce gars-là va jouer 84 matchs avec le Canadien de Montréal cette année? Je pense pas. T'as Engstrom qui est là, qui a une année de plus, qui d'après moi, en plus, c'est un gars qui est plus mobile, qui est plus dans le style de Martin Saint-Louis. T'as Ryan Backer qu'on va vouloir aussi amener, qu'on va vouloir faire jouer un petit peu plus. Struble va se battre avec lui. Fait qu'il se bat encore pour un 6 ou un 7, Jack High. Fait que je vois pas comment il pourrait jouer. Il peut jouer un peu plus que l'année passée, mais je m'attends pas à ce qu'il joue tous les matchs.
1: OK. Pour commencer, Gonzo, ce qui m'écœure dans le cas de Jack High, c'est qu'à chaque fois qu'il fait une erreur, c'est souligné, c'est encerclé, puis on pitche en dessous de l'autobus. Mais quand c'est n'importe quel autre défenseur, c'est correct, ça fait partie du processus d'apprendre.
0: Non,
1: mais
0: lui aussi, il se fait tasser rapidement.
1: Je t'ai pas interrompu.
0: Ben, il se fait tasser rapidement.
1: Je t'ai pas interrompu.
0: Ben, vas-y, on parlera après.
1: Lui, là, à chaque fois qu'il fait une erreur, on le souligne, puis de ça. Jack High, là, quand il joue, là, puis quand t'es toujours sur quelqu'un qui est physique, qu'est-ce que ça fait? Quand il a peur de faire des erreurs, des fois, ben, il va être moins physique, parce que s'il pas une punition, on le pitche en sous l'autobus. S'il fait cachot, on le pitche en sous l'autobus. Jack High doit jouer à tous les matchs. Jack High est aussi important qu'Olivier avec, on s'entend à Columbus, la présence qu'il y a quand il est là. Caulfield a déjà dit, les joueurs sont plus rassurés. Tu m'as parlé tantôt, Gonzo, de tous les défenseurs qu'on a, de la compétition qu'il y a avec. Il y a aucun de ces autres défenseurs-là qui amène l'élément de respect que Jack High a. Puis quand il est dans le line-up, les gars se sentent plus gros. Puis les joueurs de talent qu'on a, t'enlèves un gars de même du line-up. Si on part à Demidov, Hudson, puis un joueur étoile parce qu'on n'a pas habillé notre général Gonzo qui est là, de quoi qu'on va avoir de l'air?
0: Je la comprends, cette facette-là. Puis je pense que c'est une facette qui est super importante pour le Canadien de Montréal parce que, rappelle-toi, je veux dire, on a fait de la radio. Ça fait quoi? Ça fait 12 ans qu'on fait de la radio ensemble, là, ici. Combien de temps, combien de fois on a dit que le Canadien s'était fait tasser rapidement puis facilement, puis c'est une équipe de petits, puis on faisait ce qu'on voulait à Montréal. Depuis que Jack High est là, on le fait plus. Mais l'affaire, c'est qu'il joue pas, Georges. C'est ça le problème aussi, c'est qu'il joue pas parce qu'on l'abaisse pas, parce qu'on trouve qu'il prend pas des bonnes décisions avec la rondelle, parce qu'on, comme tu dis, quand il fait des erreurs, on l'enlève. Le gars, il est pas en confiance non plus. Si tu le sais que tu vas faire une erreur, tu le sais, t'as joué. Si tu le sais que dès que tu vas sur la glace, tu fais une erreur, qu'est-ce que tu penses que lui, il pense dans sa tête? Il est nerveux. Tu sais, t'as-tu le goût de pouvoir jouer en confiance, de savoir que t'es apprécié, de savoir que tu peux jouer, que tu peux faire des erreurs? Il est pas rendu là, il est quand même limité au niveau du talent. Ça reste un défenseur de troisième paire, là, Jack High.
1: Probablement, Gonzo, j'ai pas dit que c'était un top 4, puis j'ai pas dit que c'est un gars qui devrait jouer 20 minutes par game.
0: J'aurais complété, mais là, quand tu parles de Mathieu Olivier, juste de comprendre, de dire que c'est au niveau de l'aspect...
1: Ouais, mais Gonzo, je comprends, parce que c'est un attaquant, mais quand même, Jack High, Gonzo, là...
0: Il est pas aussi important que Mathieu Olivier pour son club.
1: Ah, Gonzo, oui, il est.
0: Non, mais quand tu le dis, il faut que dire, tu veux dire au niveau de la protection.
1: Exactement.
0: Au niveau hockey.
1: Non, non,
0: c'est juste ça.
1: Gonzo, je te parle au niveau de la protection. Exact. J'ai pas dit que c'était le même genre de joueur. Mais l'affaire là-dedans, j'ai pas dit que Jack High, c'est un top 4. Un sixième, c'est correct. Ouais. Puis c'est un gars que, OK, c'est pas un gars de 20 minutes par game, c'est correct. La troisième paire, de toute façon, c'est à peu près 12-14 minutes en moyenne que normalement ils vont jouer. Mais je te rappelle, Gonzo, que il y a déjà une période où ce qui a déjà joué ce temps-là, mais on le laissait plus tranquille. Mais là, on commence une nouvelle saison. Si Martin peut lui foutre la paix, le laisser jouer au hockey, puis le laisser être agressif, de prendre des punitions d'agressivité, de rester l'agresseur, là il va jouer en confiance, puis il va pas avoir peur de pogner une punition en frappant quelqu'un en se disant « Je suis pas une punition, mon entraîneur va me pitcher en dessous de l'autobus. »
0: Mais c'est ce que
1: il
0: je te
1: faut
0: dis.
1: Le laisser tranquille, puis le laisser jouer à tous les matchs. Parce que, Gonzo, l'autre affaire aussi, c'est que si y a 7 défenseurs, puis tu fais une rotation avec lui constamment, puis il a peur de faire une erreur pour pas se faire échange. Tu devrais tout de suite le mettre en confiance, qu'il joue à tous les matchs, puis là, il va s'améliorer, il va en faire moins d'erreurs, puis là, il va rester agressif. Parce que dans l'équipe, Gonzo, il y a combien de joueurs qui peuvent être l'agresseur que le Canadien en ce moment? Il y en a combien?
0: Comme Jack High, il n'y en a personne. Il n'y a personne.
1: Toutes les autres, c'est tous les mêmes styles de mêmes défenseurs qui montent la puck pis ci ou ça.
0: Défensivement, t'as pas assez de joueurs physiques. Ça, on le sait, là. C'est pas que c'est des joueurs qui craignent le jeu physique.
1: Pis tu veux pas qu'ils jouent à tous les matchs.
0: Non, il peut pas. Il est limité. Au niveau du hockey, je suis désolé, mais il peut pas jouer 84
1: Gonzo,
0: matchs. Attends, honnêtement, Georges, quand c'est un sixième Jack High qui sera jamais un quatrième, on est-tu d'accord là-dessus?
1: Oui, on est d'accord.
0: Il va jouer sur une troisième paire toute sa vie. C'est correct, ça veut pas dire que c'est pas un bon défenseur dans la Ligue nationale de hockey, puis qu'il peut pas devenir un bon 5 ou 6. Plus un 6 qu'un 5, mais tu comprends. Chez le Canadien de Montréal, il commence à avoir du monde, puis pas à peu près. Là, la blessure à Goulet va l'avantager. Il va rater quoi, Goulet? Une dizaine de games, à peu près? Fait que dans ces 10 matchs-là, c'est une audition pour Jack High, Struble, Engstrom, Ryan Backer.
1: J'ai une question pour toi.
0: Ils sont 4.
1: J'ai une question pour toi.
0: C'est

0: Ça tombe bien, j'en ai une autre après pour toi.
1: Si on le mettait au balatage,
0: ouais.
1: Il y a combien d'équipes qui sauteraient pour aller chercher?
0: Il y en a une méchante gang qui lève la main.
1: Une autre question
0: pour toi. Un an, 1.5.
1: Une autre question pour toi. S'il y a une autre équipe qui va le chercher, est-ce qu'il va jouer à tous les matchs?
0: Pas toutes les équipes.
1: Non, mais je te dis, si une équipe va le chercher...
0: Ça dépend c'est qui.
1: Gonzo.
0: Non, mais ça dépend c'est
1: si
0: qui.
1: Si une équipe va le chercher, Gonzo, c'est parce qu'il veut jouer à tous les matchs. Moi, ce que je te dis, c'est que s'il se retrouve ailleurs, puis c'est très bien, parce qu'une équipe qui va le chercher, qu'il veut vraiment, ils vont le prendre pour jouer à tous les matchs. Fait que, il est assez bon pour jouer dans une autre équipe à tous les matchs, mais à Montréal, tu veux qu'il fasse une rotation avec des défenseurs qui sont tous pareils, qui frappent pas, qui jouent sur le bout de la palette.
0: Oui, mais ça revient à une chose, on l'a dit. Dans son développement, puis de la manière qu'il est arrivé, quand Jack High est arrivé, man, c'était un héros, t'en rappelles-toi, là.
1: Et l'histoire. Il l'est encore.
0: Il l'est encore, mais au niveau de son utilisation puis de la prise de confiance, ça n'a pas nécessairement été le chemin qu'on pensait que ça allait prendre. Tu comprends?
1: Oui, mais laissez-le jouer, puis laissez-le être agressif.
0: Oui,
1: puis tu vas voir que ça va faire.
0: Souvent, on a quand même évoqué le fait que sous les ordres de Martin Saint-Louis, c'est peut-être pas le style qui est préconisé ou recherché à tout prix.
1: Martin Saint-Louis, en passant à Gonzo, qui a joué 1000 matchs à l'Union nationale, il était protégé grâce à des joueurs comme qui?
0: Ah oui. C'est arrivé à tous les joueurs.
1: Il devrait comprendre l'importance d'avoir ce gars-là dans le line-up.
0: Je comprends, mais souvent, ce qui lui est reproché, c'est de pouvoir prendre les bonnes décisions dans certaines situations où il va sortir du jeu, où il va prendre, tu sais, c'est correct. On l'a dit. C'est normal, il est conscient que dès qu'il fait une erreur, il est sorti de la game.
1: Tu veux-tu qu'on parle des certains matchs que Madison puis Dobson ont eu des crampes au cerveau?
0: Ben oui.
1: Puis il n'y a eu aucune conséquence à rien, on disait rien. Mais Jack High, il fait une erreur, c'est sur la select, puis il joue pas le prochain match.
0: Parce que Jack High est dans une lutte pour un poste avec Struble. Dès que
1: c'est une raison, ça?
0: Struble, quand il faisait des erreurs, lui aussi, il était sorti.
1: Struble, il fait peur à qui quand on joue contre des équipes?
0: Ben, il fait peur un peu. Pas peur, mais c'est un gars qui est capable.
1: Il fait peur à qui?
0: C'est un gars qui est capable d'être physique plus que certains autres défenseurs, quand même, chez le Canadien de Montréal, Struble.
1: Le côté intimidateur, protecteur.
0: Il est pas intimidateur, mais il est capable de se défendre.
1: Quand Struble joue, est-ce que Hudson, il est comme là, il est 6 pieds 2 puis il est plus gros?
0: Non.
1: Quand Jack High est là, Big, une présence rassurante, ça change un vestiaire au complet.
0: J'ai jamais dit le contraire. Je vais te poser une autre question.
1: Vas-y.
0: Maintenant, tu voudrais qu'il en joue 84, OK?
1: Oui.
0: Avec tous les joueurs qui sont à Montréal présentement, il n'y en a pas eu de transaction. Ryan Backer est encore là, c'est un droitier, c'est un cinquième choix, on en a parlé cette semaine, on va vouloir le mettre en valeur. Struble est encore là. Engstrom, on y tient beaucoup. Beaucoup d'équipes qui ont appelé l'année passée, on ne l'a pas transigé, Engstrom. Combien de matchs il joue, Harbour Jack High, cette année?
1: Je sais qu'il va pas jouer 84 matchs.
0: Non, je suis juste curieux de t'entendre parce qu'il y a du monde en masse.
1: La question que je t'ai demandé, c'est ça serait quoi ton utilisation? Je sais que le Canadien ne va pas le faire jouer 84 matchs, mais s'il en joue, selon moi, il va en jouer genre une cinquantaine, entre 50 et 60. Tu sais, je le sais, là, on parle d'utilisation du Canadien, mais la question, c'est pas qu'est-ce que le Canadien va faire, c'est combien de matchs tu lui ferais jouer et pourquoi. C'est pour ça que c'est ça qu'on va poser aux gens comme question.
0: Mais, compte tenu des défenseurs qui sont encore à Montréal, il jouera pas plus. Il y en a joué 65 l'année passée.
1: Gazo, la question, c'est pas qu'est-ce que le Canadien va faire. Moi, je m'en fous de la compétition de 5, 6, 7.
0: Ouais, mais c'est quand même la réalité.
1: Hey, Boulay, il est pas là. Fais une rotation avec les autres que tu as nommés entre eux, là. Engstrom, Ryan Backer, tous ces gars-là ensemble, qu'on va compétitionner ensemble pour un spot. Mais Jack High doit jouer à tous les matchs pour le garder à
0: compte.
1: Gazo, il y a une chose que je te garantis. Si Jack High joue à tous les matchs, là, son niveau de confiance va augmenter. Il va être plus physique.
0: Ça, j'y souhaite. Ben oui.
1: Sa valeur va augmenter. Là, les gens vont dire, oh, wow, c'est beau de le voir être agressif, de pas avoir peur de faire des erreurs. Puis là, tu vas avoir un défenseur complètement différent.
0: Complètement d'accord avec toi sur cette facette. Là où je suis pas d'accord, c'est que Jack High doit être dans le lot des autres défenseurs que tu as nommés.
1: Il a pas assez
0: fait de choses pour être écarté complètement de
1: Ryan
0: ça.
1: Ryan Backer, qui a joué deux matchs à Montréal, il en a fait assez des affaires.
0: Ben non.
1: Lui, on devrait le mettre tout de suite à sa place, c'est ça?
0: Il a été repêché, cinquième overall.
1: On s'en fout, Big. Il a joué deux matchs à Montréal.
0: Il a joué deux matchs parce que ça fait trois ans qu'il est blessé. C'est normal qu'on lui donne une chance de jouer.
1: Big, qu'il a eu une chance. J'ai pas dit qu'il joue pas.
0: Je l'envoie pas sur le top 4. Je te dis qu'il va se battre avec les autres. Dans le fond, t'as Engstrom, t'as Jack High, t'as Struble, t'as Ryan Backer. T'as quatre gars pour deux spots.
1: Fais une rotation avec ceux-là, à part Jack High laissé dans le line-up à tous les matchs.
0: Pourquoi Jack High serait exempté de cette rotation-là? Juste parce que le facteur intimidation.
1: Oui.
0: Ouais, mais ça reste un match de hockey, genre. J'ai pas juste, OK, j'intimide quelqu'un, fait que je vais jouer 15 minutes.
1: T'as-tu vu notre division? T'as-tu vu les Capitals en Floride?
0: Il va jouer contre la Floride.
1: T'as-tu vu les joueurs qui sont là, intimidants, qui sont là?
0: D'ailleurs, as-tu vu ce qu'a dit Paul Maurice aujourd'hui?
1: Qu'est-ce qu'il a dit?
0: Et je sais que vous voulez tous la même chose. Là. Vous voulez que je mette Bennett avec les deux Kachuk. Et j'ai pas le goût qu'il se retrouve en prison. Et tu sais, carrément, par
1: Maurice. Non, mais bien, la division dans laquelle qu'on est, comment les équipes sont nantis, comment les équipes sont plus grosses, Washington et compagnie, t'as besoin de Jack High à tous les matchs.
0: Moi, j'espère une chose. L'année passée, Jack High a eu un temps de jeu de 11-25. J'espère qu'il va pouvoir avoir plus de minutes dans un match. Parce que c'est pas en restant au bout du banc et en jouant 9-30, 10 fois 10.
1: C'était non justifiable souvent quand il jouait en bas de 9 minutes. C'était, ça avait aucun sens. Aucun sens.
0: T'sais.
1: Mais bref.
0: Là, les gens, ils sont partis sur linebacker. Hey, oubliez ça, là. Je veux dire, il a joué deux games. On va attendre. C'est sûr que le Canadien va le faire jouer. Là, en plus, Goulet est blessé, là.
1: Là, on va. Quand on va ouvrir les lignes, on a hâte de voir qu'est-ce que vous pensez de ça. Ça sera quoi votre utilisation de Jacka qu'on va ouvrir les lignes plus tard. Mais en attendant, avant d'ouvrir les lignes, on va faire un petit sondage. Tommy ou Jacob, vous êtes là. Des côtés, quel côté vous vous rangez pour Jack High? Du côté de Gonzo ou de mon côté par rapport à son utilisation? Puis à une heure et quarante à peu près, on prend les lignes puis on vous demande quel côté vous êtes.
0: Hey, quand il va être solide là, puis qu'il va avoir pris confiance, tu le sais, moi, c'est le type de joueur que j'aime.
1: Ouais, c'est ça, mais si tu veux que ce soit solide, prends confiance, faut que tu le fasses jouer
0: c'est
1: à tous les
0: moi,
1: matchs.
0: C'est pas moi qui coach le Canadien,
1: Gonzo,
0: tu comprends?
1: On ne demande pas ce que le Canadien va faire, on demande ce qu'on, que toi tu ferais. Ben, mais toi, tu mettrais dans une rédemption avec Brian Backer qui a joué deux matchs à Montréal. Bravo.
0: Oui, oui.
1: Je te félicite.
0: Oui, complètement différent.
1: Un gars
0: différent.
1: Qui n'a pas joué, qui amène aucune. Qui va se blesser encore, qui amène aucun instinct de robustesse.
0: Il se blessera.
1: Il frappe, hein?
0: Oui, parce que le Canadien va être une meilleure équipe de hockey si Ryan Backer se développe comme étant un défenseur top 4.
1: Est-ce que le Canadien, Gonzo, sans Jack High, ils vont se faire frapper, ils vont se faire intimider?
0: Ben,
1: ça va-tu une meilleure équipe?
0: Il y a des matchs, tu n'auras pas besoin de Jack High cette année, je te le dis tout de suite.
1: Big, tu as toujours besoin de cet élément-là. On est dans une division qui gagne les équipes, comment ils sont nantis.
0: C'est une ligue aussi qui est rapide. C'est une ligue qui bouge rapide. Hey, avec un Engstrom qui est capable d'être là, qui est mobile, qui est capable d'y aller d'une première passe plus
1: qu'est-ce
0: rapidement.
1: Qu'il va faire
0: qu'un
1: contre la Floride, Engstrom, puis Washington, puis Buffalo.
0: Ben, c'est parfait, Jack High jouera contre Buffalo, Washington, puis la Floride, puis Engstrom joue les autres, puis peut-être Ryan Backer aussi, ou un Struble.
1: Non, Big. Si tu veux qu'il ait confiance, il va jouer à tous les matchs.
0: Ils vont se partager
1: arrête
0: à la tarte.
1: Arrête de niaiser.
0: Ils vont se partager à la tarte. Bon, alors la pause. Au retour, Alex Newhook.
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17: Ah, oh, c'est parti.
18: Ouais,
17: c'est
18: la
17: c'est
18: pas mal 50-50. Mais oubliez pas, hein, quand on vous pose la question, puis le débat, c'est quand on dit, ça serait quoi votre utilisation? Pas ce que le Canadien va faire. Ça serait quoi votre utilisation si vous étiez le coach, like Jack Eye?
17: Non, mais est-ce qu'il joue tous les matchs ou il joue pas tous les matchs? Est-ce que Jack Eye est dans une rotation?
18: Puis c'est vous autres. Qu'est-ce que vous feriez? Pas ce que le Canadien va faire. Le clan de Gonzo, c'est Gonzo, il dit il devrait pas jouer à tous les matchs. Moi, je dis qu'il devrait jouer à tous les matchs. Pas ce que le Canadien va faire.
17: Il est dans une rotation.
18: Puis ceux qui sont du côté de Gonzo, ben vous méritez pas Jack Eye. Puis c'est ça, qui aille jouer ailleurs d'abord, puis qui nous mette ça dans les dents si vous êtes du côté de Gonzo. Vous comprenez pas c'est quoi l'importance d'avoir un homme fort dans votre équipe. Vous le méritez pas si vous êtes dans son clan
17: de
18: Gonzo.
17: Si c'était un de 12, ce serait plus facile de le faire jouer qu'un de 6.
18: Bon, c'est la question, Gonzo. C'est quoi l'utilisation que vous feriez quand vous l'aurez?
17: Ce gars-là, il joue pas assez bien pour jouer 84 matchs
18: ça,
17: encore dans
18: lui,
17: la
18: ligue. Lui, il mérite pas Gonzo ne mérite pas Jack Eye.
17: Hey, s'il avait été changé à Calgary, mettons, là.
18: Il aurait joué à tous les matchs.
17: Bien, sûrement. Ben, il prendrait confiance en jouant plus souvent aussi, puis en jouant plus de minutes, puis en jouant plus de...
18: Tu vois, en sachant ça, tu dis quand même qu'il n'aurait pas joué à tous les matchs.
17: Mais c'est pas moi le coach!
18: Gonzo, arrête de me parler du coach. J'ai dit, si toi, t'étais le coach, ça serait quoi ton utilisation?
17: Calgary, c'est une équipe qui est en reconstruction. Le Canadien de Montréal sort du carré.
18: Arrête de me parler du coach. Si toi, t'es coach, c'est quoi ton utilisation?
17: Je viens de te dire, Calgary, t'es en reconstruction. Il pourrait jouer 15 minutes là-bas.
18: Si toi, t'es Martin Saint-Louis, c'est quoi ton utilisation de Jack Eye?
17: Pour moi, présentement, il est en rotation avec les autres que je t'ai nommé.
18: Tu ne mérites pas.
17: Exact.
18: Tu ne mérites pas. Parfait. T'es mieux de pas pleurer avec s'en aille puis qu'on se fasse frapper.
17: Ça, on va pleurer, par exemple, quand il va s'en aller.
18: Ben, c'est ça.
17: Ben, il va pleurer.
18: Bon, ben, tu veux pas qu'il s'en aille. Dis que tu veux qu'il joue à tous les matchs, d'abord.
17: Ben, mais il joue pas assez bien, mais il joue à tous les matchs.
18: s'il joue à tous les matchs, tu l'as dit toi-même, il va prendre confiance, il va mieux jouer.
17: Ouais, mais quand il va jouer contre Floride, contre Buffalo, contre Washington, contre Floride, tant mieux.
18: Big.
17: C'est parfait, c'est ce qu'on veut.
18: Fait que tu penses qu'il est juste bon pour jouer contre des équipes physiques, puis des équipes moins physiques, tu ne peux pas jouer.
17: Ben, des fois,
18: tu
17: n'en as pas besoin, effectivement.
18: Ah, c'est ça. Fait que là, c'est la confiance, tu vas l'affecter, puis tu vas dire, you, Jack.
17: Là, écoute, je suis pas son babysitter, là.
18: Business, si t'es son coach, tu ne mérites pas.
17: OK, contrat d'Alex Newhook maintenant. Alex Newhook, il restait un an à son contrat. On le sait. 2,9 millions, 25 ans. Finalement, hier, on annonce une prolongation de contrat de 5,5 millions pour 4 autres années. Ça va l'amener à 30 ans. Georges, qu'est-ce que tu as pensé de la prolongation de contrat de Newhook?
18: Mais, tu sais, bravo là, à Newhook encore une fois parce qu'il rentre encore une fois dans la hiérarchie salariale. On s'entend, là, Newhook, même si en ce moment on le voit au centre du deuxième trio avec Kreider puis Demidov, Newhook, c'est un troisième joueur, un ailier de troisième, ouais. Tu sais, de troisième trio. L'année passée, on le dit, là, après Dobesch, c'était le MVP du Canadien de Montréal, Newhook. Puis Newhook, en santé, avec la vitesse et tout, c'est un gars qui aide énormément le Canadien de Montréal. Il se mérite de commencer au centre sa deuxième. Puis ce contrat-là qu'il a écrit, qu'il a signé, j'ai rien contre ça, c'est parfait. C'est un gars qui est rapide, un gars qui a pas peur, qui rentre dans le tas. Il rend de fiers services au Canadien de Montréal. Puis moi, je suis vraiment impressionné, Gonzo. L'année passée, après sa blessure, on s'est tous demandé quand il va revenir, va-t-il être capable d'être le même joueur qu'il était en début de saison, tu te souviens? Puis d'insérer, il était le meilleur attaquant. Puis quand tu regardes ça, que la signature qu'il y a eu, j'ai aucun problème avec ça.
17: Moi, je trouve que c'est une autre très bonne signature pour Kent Hughes et Jeff Gorton. Revenons sur les faits. Tu l'as dit, l'année passée, 10 points en 15 matchs. Il se blesse, finit la saison avec 25 points en 42 matchs. Si on additionne la saison et les séries éliminatoires, c'est quand même quelqu'un qui a marqué 20 buts en 61 matchs, les gars. 20 buts en 61 matchs. Tu sais, pour un gars qui a été utilisé à l'aile, qui a été utilisé au centre, et surtout, comme tu disais, des gros buts importants en séries éliminatoires. Il a marqué 7 buts en 19 matchs. Il a eu 10 points en 19 matchs en séries éliminatoires avec une utilisation qui était pas mal plus élevée à 17 minutes, contrairement à 14 minutes 29 en saison régulière. 5,5 millions pour un gars qui joue sur ton troisième trio, là, ça va être ça la norme dans les prochaines années. Puis c'est un gars qui est rapide, comme tu dis. Il n'y en a pas beaucoup des rapides comme lui chez le Canadien de Montréal. C'est un gars qui peut dépanner au centre, dépanner à l'aile, peut jouer en désavantage numérique, peut jouer sur une deuxième vague en avantage numérique. Moi, j'applaudis cette signature-là.
18: En passant, par curiosité, Ben, si on te pose la question, toi, t'es le coach, c'est quoi ton utilisation de Jacky? On te l'a pas demandé tantôt.
2: Non, non, mais moi, mon utilisation de Jacky, c'est de le faire jouer.
18: Si t'es coach.
2: Si je suis l'entraîneur, s'il a compris le message qu'il doit jouer en dedans de ses limites, là, et jouer ça simple, le fameux KISS system, là.
18: Ouais.
2: Moi, je le fais jouer, m'a dit, il n'y a pas grand match qui joue pas.
18: That's it, Ben. Ben, il comprend l'importance d'avoir Jacky dans la
2: ligne. Ah non, moi, c'est bravo, important pour moi.
17: Qu'est-ce que tu fais avec les autres?
18: Explique-y à Gonzo, explique-y. Ben, il comprend.
17: Non, attends un peu. Non. J'ai une question pour lancer Ben, par exemple.
2: Oui.
17: C'est correct, ça, c'est dans un monde avec des licornes, des arcs-en-ciel.
18: Non.
2: Ah,
17: mais
2: c'est quoi
17: ta
2: question, toi?
17: Parce qu'il y en a d'autres à faire jouer aussi. Fait que toi, tu renvoies Engstrom à Laval, puis Struble, tu renvoies Engstrom à Laval.
2: Entre Engstrom.
17: Tu gardes Jacky et Struble, puis tu refais les rotations. Fait que Struble va jouer une dizaine de games cette année.
18: En passant, pourquoi tu dis juste deux?
17: Non.
2: Mais Struble.
18: C'est le défenseur, là.
2: Struble joue 10-15 matchs, là.
17: Au début, avec Goulet. Donc, Struble joue 10-15 matchs.
18: Goulet est blessé, là. Goulet est pas là, là.
2: Est-ce que Struble intimide qui que ce soit dans la Ligue nationale?
17: Non.
2: On aurait tous pensé.
17: Bon,
2: Si Jacky, le message est compris et qu'il applique à la règle, il faut qu'il joue le plus souvent possible.
17: Ouais, mais ça, c'est la vraie question, c'est quoi l'appliquer?
18: Ben, s'il joue à tous les matchs, c'est pas de ça l'appliquer, il va prendre confiance, tu l'as dit toi-même.
17: Je lui souhaite, Georges.
18: La question, c'est pas ce que tu souhaites, c'est qu'est-ce que tu ferais si t'es coach. Tu te dis, tu mettrais dans une maudite.
17: Oui, je l'aimerais dans la rotation.
2: Mettons que tu rentres travailler, là, puis à chaque jour, t'as un gars de Satan.
18: Exact.
2: Dis-y. Est-ce que tu performes aussi bien que si on te laisse aller et que tu joues dans tes limites, t'animes dans tes limites?
17: Complètement autre chose. Là, vous êtes en train de me peinturer. Non. L'année passée, qu'est-ce que j'ai dit l'année passée?
2: Quoi?
17: J'ai dit que je souhaitais à Arbor Jacky d'aller jouer ailleurs. Parce qu'il serait mieux utilisé, il serait plus utilisé, ce serait mieux pour la suite de sa carrière dans la Ligue nationale de hockey. Il n'a pas été transigé, il est encore ici cette année. Fait que là, on va parler de son utilisation. Mais on l'a dit souvent, puis on s'attendait à une transaction cet été. Il n'a pas été transigé, il revient.
18: Ouais, mais c'est pourquoi
17: là, ils sont quatre.
18: Pourquoi tu penses qu'il n'a pas été transigé, Big? Parce qu'on n'avait pas d'éléments pour le remplacer à Montréal.
17: Ben, dans ce cas-là...
18: On a réalisé que dans la vision dans laquelle on est, on a besoin de sa présence à tous les matchs.
17: Dans ce cas-là, faisons-le jouer...
18: À tous les matchs.
17: On verra.
18: Et voilà, tu vois, on tu verra. Réponds toi-même à la question du débat. Il y a juste les fous qui ne changent pas d'idée. Bravo, Gonzo.
17: Non, je ne vais pas changer
18: d'idée. Bravo, bravo.
17: Il sera dans la rotation. Non?
18: Non.
17: Il sera dans la rotation. Tu vas voir. C'est quoi son plafond à New York? C'est un gars qui va rester 40-50 points
18: ouais,
17: de sa vie?
18: Parce qu'éventuellement, Gonzo, il va descendre sur le troisième trio. Entre 40-50.
2: Ouais, pas mal d'accord.
17: Cette année, peut-être avec un rôle un peu plus grand, par contre.
18: C'est comme un couteau suisse. Il peut être partout.
17: Cette année, c'est joué avec Kreider puis avec Demidov. Là.
18: Ça va être une grosse.
17: Ça va être un gros deuxième
18: trio.
17: Ça va être une ligne rapide. Alors, on verra pour cette année, mais c'est encore une fois à 2,9 cette année. C'est une très belle aubaine pour Alex Newhook.
2: Tout à fait.
17: On va aller en pause. Au retour, on fait le tour de ce qui s'est passé hier dans la Ligue nationale de hockey, entre autres avec Cutter Gauthier. On va parler d'Hellebuck aussi. Pas évident, les Jets de Winnipeg. Et ratez pas à compter de 13h également. Mathieu Chouinard débarque, Mark Schumann, et on prendra vos appels. On est avec vous jusqu'à 14h.

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3: Tu sais, Gonzo, peux-tu dire quelque chose par rapport à notre armée?
4: Ouais.
3: Moi, je trouve ça hot, notre armée, parce que quand je regarde le sondage, je vois 54% qui supportent Jacky, je vois qu'il y a 50% des gens qui connaissent le sport. Bravo. Bravo, membres de l'armée. Vous êtes des vrais. Vous connaissez l'importance de Jacky dans le line-up. Vous êtes des vrais. Puis vous méritez que Jacky reste.
4: Moi, je veux juste vous dire, je respecte 100% de l'armée et non pas 55%. Je suis dans l'inclusion et j'insulterai pas 55% de l'armée.
3: J'insulte personne. J'ai dit que quand 54% comprennent l'importance de Jacky, qui connaissent le hockey, je vous dis bravo. Puis ceux qui sont dans le champ, vous le méritez pas. Vous méritez pas.
4: Ils sont pas dans le champ.
3: Vous méritez pas d'hommes forts
4: c'est
3: dans votre équipe.
4: C'est des gens réalistes qui connaissent le hockey, Georges.
3: Qui méritent
4: c'est
3: pas d'hommes forts, pas en tout, qui veulent qu'on se fasse brasser comme dans le temps. Bravo. Bravo.
4: Hey, Cutter Gauthier s'entend avec les Ducks. C'est un contrat de 6 ans, finalement. 13,5 millions. Encore une fois, c'est la raison pour laquelle Chris Kreider est avec le Canadien de Montréal aujourd'hui. Ça commence à faire beaucoup d'argent hein, chez les Ducks d'Anaheim.
3: Ouais, mais là, tu sais, Gonzo, les gens voulaient pas le perdre. Tu sais, Pat Verbeek voulait pas le perdre. Puis là, tu sais, je vais te dire, avec le plafond, on s'entend, là, c'est ce que Briard a fait.
4: J'ai une question pour vous autres. C'est Guillaume Villemaire qui sortait tout ça, OK? J'ai une question pour vous autres. Écoutez-la bien, OK? Puis à la maison, vous pouvez répondre. Vous prenez qui? Carlson, Gauthier, Lacombe? Ce qui équivaut à 40,5 millions de dollars. Où vous prenez Suzuki, Caulfield, Slavkovski, Hudson, Demidov à 41,3.
5: Poser la question, c'est y répondre.
3: Arrête de niaiser. Ben,
4: c'est la raison pour laquelle je fais la nomenclature
5: c'est bien,
4: des...
5: C'est bien.
4: Imaginez. Puis je vais répéter, là. Carlson, Gauthier, Lacombe. 40,5. Jusqu'en 2031. Ensuite, Suzuki, Caulfield, Slav, Hudson, Demidov. 41,3.
3: Ouais, mais Big, si tu veux faire ça...
4: Pas de bon
3: attends, Big, si tu veux faire ça, tu peux aller à Edmonton, puis mettre Connor, puis Leon, puis faire une...
4: Oui, mais...
3: Tu peux faire ça aussi avec les autres aussi.
4: Oui, mais gardons des jeunes joueurs avec des jeunes joueurs. Je comprends que Suzuki puis Caulfield, c'est quand même des joueurs qui ont signé leur contrat, ça fait un petit bout, mais...
3: Non, mais c'est pour ça que je t'ai dit, si tu veux faire ça, prends Connor, Leon, puis un autre défenseur, puis tu me le demanderas après qui tu prends.
4: Oui, ce qui reste là-dedans, c'est qu'on est là à encenser Hughes et Gorton et les joueurs du Canadien de Montréal d'avoir dit oui, d'embarquer dans ce noyau-là. Tu sais, quand tu as ton noyau dur à 40 millions, là, jusqu'en 2030, le Canadien est très bien positionné.
3: Mais non, ça, c'est sûr.
4: Très, très bien positionné. Connor Lebuck.
3: Qu'est-ce que t'as pensé d'ailleurs du propriétaire Elitch qui a dit que Lockheed ne pourrait passer toute la saison à Détroit?
4: Oui, mais en même temps, on a aussi confirmé que Sean Orkoff allait avoir la lumière verte pour pouvoir faire des moves.
3: Mais je te l'ai dit, hein? Je te l'avais dit que ça allait être son plus gros dossier, hein? Qu'elle allait définitivement être décideur si oui ou non on allait enlever l'intérim. Comment il va gérer ce dossier-là?
4: Moi, j'aime pas quand les propriétaires se prononcent comme ça sur la place publique.
3: Non, moi non plus, j'aime pas
4: ça. Et je trouve que M. Molson, ici à Montréal, au moins pour ça, il a mis des gens en place qui sont compétents, qui sont payés pour faire ça, puis c'est eux qui prennent les décisions.
3: Ouais, hockey.
4: Mais bon. Connor Lebuck, un autre cirque à Winnipeg. Est-ce que ça sent la grève? Là, les équipes continuent à lowballer les Jets de Winnipeg. Lowballer, dans le jargon, c'est que c'est des offres ridicules pour le moment pour les Jets de Winnipeg.
3: Je vais te dire, là, le problème avec pour les Jets, c'est que Lebuck, contrairement à Larkin et n'importe quel autre joueur, c'est un gardien de but qui a fait énormément d'argent dans sa carrière. S'il reste à la maison, ça veut dire qu'il n'y a aucun problème de rester là toute l'année. Il n'y a pas besoin de l'argent. Puis malheureusement pour les Jets, quand une saison commence, tout tous les jours qu'il va rester à la maison, sa valeur, elle va baisser dans une éventuelle transaction. Parce que là, ils savent que avec le stand qu'ils viennent de prendre, le Hellebuck, là, si t'es le propriétaire, tu sais-tu quoi? Notre goaler numéro un, on va s'asseoir, puis sais-tu quoi qui mange la merde? T'as Skinner Danette. T'as aucun asset pour remplacer ce gars-là une saison qui commence. T'as de la misère à remplir tes gradins à Winnipeg, puis tu vas garder ce gars-là à la maison, puis commencer à perdre. Oublie ça, là. Tu sais, pour un gardien de but, là, sa valeur est big à chaque semaine qu'il va rester là. Lui, il s'en fout à l'époque que sa valeur va baisser ou pas. Lui, là, il a tellement fait son argent que tu veux pas niaiser avec cette situation-là. Faut que tu trouves une façon d'avoir le maximum que tu peux pour ce gars-là parce que, dans un mois, là,
4: sais, mais en même
3: dans
4: temps,
3: un mois, tu ne trouveras plus preneur.
4: Tu sais, déjà maintenant, c'est encore drôle qu'il y ait trois ou quatre équipes qui frappent à la porte, mais parce que quand tu es au camp d'entraînement, ton équipe est supposée être faite.
3: Mais sauf que, Gonzo, tu te poses une question. Je sais qu'ils n'ont pas de place, là. Hellebuck se retrouve à Edmonton, qu'est-ce qui arrive?
4: C'est une pièce maîtresse.
3: Hellebuck se retrouve à Caroline, qu'est-ce qui arrive?
4: C'est peut-être une deuxième Coupe Stanley.
3: Hellebuck se retrouve à Buffalo, qu'est-ce qui arrive?
4: Il gagne peut-être à l'Atlantique. Ouais. C'est...
3: Non, mais Big, Hellebuck.
4: Connor, le box, c'est
3: peut-être le meilleur gardien
4: de but de la Ligue. Si c'est pas le meilleur, c'est le deuxième meilleur.
3: Ouais, exact.
4: En tout cas, il est top 3, c'est sûr.
3: Ouais.
0: En saison régulière.
4: Oui. En saison régulière.
3: Ouais, mais Ben, c'est pas grave. Ce gars-là t'amène en série facile, puis avec une bonne équipe devant lui, tu peux gagner la coupe avec.
0: Oui. Oui, je suis d'accord.
4: Mais là, présentement, il y a les Sabres, il y a les Hurricanes, puis il y a les Devils. Parce que les Devils, avec Nico Das puis Jake Allen...
3: Ouais,
4: là,
3: mais les Devils, tu sais, on s'entend, lui, c'est Sabres puis Hurricanes.
4: Pour gagner, c'est sûr. Mais en même temps, les Devils ont certains morceaux aussi qui sont intéressants.
3: Les Devils m'énervent moins.
4: Ouais, les Devils, c'est aux États-Unis aussi.
3: Ouais.
4: Tu peux aller jouer là-bas, c'est bien. On verra, mais c'est une méchante patate chaude, puis le camp des Jets ouvre, puis on parle juste de Connor Hellebuck, puis les gars, on entend parler d'absolument rien d'autre. Merci beaucoup d'avoir été avec nous sur le réseau O. Vous venez nous rejoindre sur le YouTube de BPM Sports si vous voulez poursuivre la conversation sportive. Sinon, vous poursuivez en musique et vous voulez pas rater de l'autre côté. J'imagine que Georges va essayer lui aussi de l'influencer. Le Schwinn va être là dans deux minutes, puis là, j'imagine qu'on va essayer de le soudoyer pour parler de Jack Hype des 84 matchs. On va parler de New York également. Restez là, on revient dans deux minutes.

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2: Ici Guy Lingeon, voici nos informations au 95.5. Le transport des composantes du futur parc éolien de la Madawaska est débuté et s'échelonnera de la mi-septembre jusqu'au début décembre. Les convois circuleront du lundi au vendredi entre 4h et 16h pendant une période d'environ 75 jours. Le projet prévoit l'installation de 45 éoliennes sur les territoires de Dégelé et de Saint-Jean-de-la-Lande. Le transport nécessitera environ 12 camions pour chaque éolienne. En ce 16 septembre, la Sûreté du Québec, en collaboration avec ses partenaires, lance une opération nationale en sécurité routière pour cibler les comportements à risque, dont la sécurité du transport scolaire et la protection des élèves qui figurent parmi les priorités. Et le Centre des femmes du Témiscouata invite les femmes de la région à participer à la Journée nationale des centres de femmes du Québec. Ce sera le 6 octobre prochain à Saint-Louis-du-AA. 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
3: Oh! Il y avait du stock dans cette émission-là. Larac et Gonzalez qui seront de retour, évidemment, demain à compter de midi. Moi, je retiens que même avec une heure de sommeil, deux espressos, ça fait la job pour Georges. Allumé comme pas un. Malgré une très, très courte nuit. Je pensais que je m'étais levée de bonne heure ce matin, mais ça n'a rien à voir avec son horaire à lui. Bienvenue dans votre mercredi après-midi. Le meilleur de la musique à eau avec Jean Leloup, avec Rhymes, avec Mumford & Sons. On aura du Gap Fredette également. Portugal, The Man,

un gros milieu de semaine, notamment pour la gang de la disque qui nous ont dévoilé les différentes nominations. Qui sont les artistes, selon vous, qui raflent tout côté nomination? On verra ensuite, lorsque la soirée sera animée par Pierre Évroy Desmarais, ce que ça donne en termes de trophées. Je vous en donne un petit peu plus là, de viande autour de l'os, après notamment la musique de Mumford & Sons et Chris Templeton. Ah, oh!

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2: Quel événement attendu année après année pour célébrer la musique d'ici? Le 8 novembre prochain, il y aura le Gala de la Disque. On le savait, animé par Pierre-Yves Roy Desmarais. On le savait, mais dans les dernières heures, on a dévoilé les différentes nominations. Parmi les artistes qui sont le plus nommés, justement, il y a Angèle de Poitrine et Lou-Adrianne Cassidy. 11-12 nominations. Et dans la catégorie chanson de l'année, ah ben là, ça va jouer du coude, là, avec Angèle de Poitrine, avec les gars de Blue Jeans Blue.

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1: Quelle belle nouvelle pour la gang de Simple Plan. On a reçu ça dans notre boîte courriel un peu plus tôt aujourd'hui. L'histoire de Simple Plan avec le livre I'm Just a Kid. Une histoire donc du groupe, mais dédiée à la clientèle jeunesse. Un album jeunesse qui sortira le 9 mars 2027 aux éditions Les Malins. J'aime ça quand les artistes élargissent un peu les horizons. Pat Michaud avait déjà signé un livre, mais là, c'est vraiment l'histoire du groupe avec des illustrations qui, pour vrai, ont l'air absolument formidables. Retenez ça le 9 mars si vous avez envie d'initier vos jeunes à l'histoire d'un groupe qu'on aime tant encore. Ben, ce sera votre occasion. I'm Just a Kid, l'histoire de Simple Plan pour les 25 ans du groupe. Et ça sort en librairie le 9 mars prochain. Temper City s'offre à vous dans quelques secondes à peine. Restez là.

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3: Ici Guy Lingeon, voici nos informations au 95.5. Le transport des composantes du futur parc éolien de la Madawaska est débuté et s'échelonnera de la mi-septembre jusqu'au début décembre. Les convois circuleront du lundi au vendredi entre 4h et 16h pendant une période d'environ 75 jours. Le projet prévoit l'installation de 45 éoliennes sur les territoires de Dégelis et de Saint-Jean-de-la-Lande. Le transport nécessitera environ 12 camions pour chaque éolienne. En ce 16 septembre, la Sûreté du Québec, en collaboration avec ses partenaires, lance une opération nationale en sécurité routière pour cibler les comportements à risque, dont la sécurité du transport scolaire et la protection des élèves qui figurent parmi les priorités. Et le Centre des femmes du Témiscouata invite les femmes de la région à participer à la Journée nationale des centres de femmes du Québec. Ce sera le 6 octobre prochain à Saint-Louis-du-AA. 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
1: L'après des vacances, bien mérité en famille à part ça. C'est la dernière journée dans le sud de la France. Romaille s'en vient dans votre mercredi après-midi à Haut et Kane Brown qui travaillerait, semble-t-il, avec Hardy sur notamment un projet secret. Évidemment, ça va sonner country. On surveille ça pour vous autres. Le voici avec Two Pair à Haut.

Si on s'en va plus loin dans le calendrier de septembre, il y a une soirée parfaite, sur mesure pour les amoureux, amoureuses du rock classique, le 26 précisément. C'est la musique du légendaire groupe CCR qui va résonner au Beaulieu grâce à CCR Connection, groupe hommage qui fait revivre sur

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La première année en tant qu'artiste solo de Jeff Posé pour être vraiment très payante au prochain gala de la disque. Les nominations ont été dévoilées un petit peu plus tôt aujourd'hui. Il se trouve dans plusieurs catégories, dont album de l'année avec les albums de seconde main. Là, c'est son port d'attache avec les Cowboys Fringants. Voici Plus rien. 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

Pat Michaud qui nous chantait « Vous êtes ici, le meilleur de la musique, vous êtes en haut assurément » et votre émission du retour à la maison parfaite pour vous raccompagner. L'émission Le Trafic, à demain, 13h tout le monde!

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15: Ici Guy Lingeon, voici nos informations au 95.5. Le transport des composantes du futur parc éolien de la Madawaska est débuté et s'échelonnera de la mi-septembre jusqu'au début décembre. Les convois circuleront du lundi au vendredi entre 4h et 16h pendant une période d'environ 75 jours. Le projet prévoit l'installation de 45 éoliennes sur les territoires de Desjely et de Saint-Jean-de-la-Lande. Le transport nécessitera environ 12 camions pour chaque éolienne. En ce 16 septembre, la Sûreté du Québec, en collaboration avec ses partenaires, lance une opération nationale en sécurité routière pour cibler les comportements à risque, dont la sécurité du transport scolaire et la protection des élèves qui figurent parmi les priorités. Et le Centre des femmes du Témiscouata invite les femmes de la région à participer à la Journée nationale des centres de femmes du Québec. Ce sera le 6 octobre prochain à Saint-Louis-du-AA. 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
1: Bonjour tout le monde, bienvenue dans l'émission Le Trafic, édition de ce mercredi, milieu de semaine, c'est le 16 septembre. Et journée avec une nouvelle triste aujourd'hui. On a malheureusement appris le décès de l'ancienne préfète de la MRC de Témiscouata, Guylaine Sirois. Elle a été élue au suffrage universel, elle, pour diriger la MRC de 2013 à 2021. Et on va en parler aujourd'hui avec le préfet actuel de la MRC de Témiscouata, Serge Pelletier, pour lui rendre un bel hommage pleinement mérité. Mais moi, ça m'a vraiment surpris d'apprendre cette nouvelle aujourd'hui. Également, on va vous présenter une entrevue avec Annie Levesque, qui est directrice générale de la fromagerie des Basques, la fromagerie qui annonce la modernisation et l'agrandissement de ces installations. 20 millions de dollars, c'est quand même beaucoup de sous. Je vous ferai entendre du Gilbert Delorme également, qui revient sur la signature du nouveau contrat du shérif des Canadiens de Montréal. Un an seulement, ça fait pas son affaire. Et on va parler aussi, oui, avec un ancien du Témiscouata, Claude Bélanger, qui est pompier à Longueuil, qui est revenu aux compétitions de Firefit, et ça a très, très bien fonctionné tout récemment du côté de Fredericton. Des bonnes nouvelles, puis on lui en parle tout à l'heure. Il est natif de Témiscouata-sur-le-Lac, quartier Notre-Dame-du-Lac. Tout ça avec les nouvelles, les actualités et bien sûr la meilleure musique.

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4: Eh bien, ce qui s'en vient plus tard aujourd'hui, partiellement nuageux avec 30% de probabilité d'averse tôt ce soir. Il y aura un dégagement par la suite et la nuit prochaine, c'est un minimum à 8 degrés. Demain jeudi, alternance soleil-nuage avec un maximum à 17 degrés. Et si on regarde l'aperçu pour vendredi, alternance soleil-nuage encore une fois et un maximum au Témiscouata à 13 degrés.
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1: Ici Guy Lingeon, voici nos informations au 95.5. Le transport des composantes du futur parc éolien de la Madawaska est débuté et s'échelonnera de la mi-septembre jusqu'au début décembre. Les convois circuleront du lundi au vendredi entre 4h et 16h pendant une période d'environ 75 jours. Le projet prévoit l'installation de 45 éoliennes sur les territoires de Dégelis et de Saint-Jean-de-la-Lande. Le transport nécessitera environ 12 camions pour chaque éolienne. En ce 16 septembre, la Sûreté du Québec, en collaboration avec ses partenaires, lance une opération nationale en sécurité routière pour cibler les comportements à risque, dont la sécurité du transport scolaire et la protection des élèves qui figurent parmi les priorités. Et le Centre des femmes du Témiscouata invite les femmes de la région à participer à la Journée nationale des centres de femmes du Québec. Ce sera le 6 octobre prochain à Saint-Louis-du-AA. Plus de détails et d'autres nouvelles, montémiscouata.com.

0: C'est l'émission Le Trafic qui se poursuit sur O95.5 Témiscouata. Guy Lingeant vous accompagne. On a une grosse émission aujourd'hui à venir. D'abord, on va parler, c'est sûr, du décès de l'ancienne préfète de la MRC de Témiscouata. On a appris ça il y a quelques heures à peine, Guylaine Sirois, qui est décédée. Et on en parlera avec le préfet actuel de la MRC de Témiscouata, Serge Pelletier, pour lui rendre un hommage pleinement mérité, mais c'est la grosse nouvelle choc aujourd'hui. Également, nous allons avoir un entretien avec Annie Levesque, elle est directrice générale de la fromagerie des Basques du côté de Notre-Dame-des-Neiges. On a annoncé un projet de 20 millions de dollars aujourd'hui. Alors, on fera le tour de la question. On va passer un extrait de BPM Sport avec Gilbert Delorme, qui n'est pas content du tout du contrat du CH avec le shérif, puisque c'est seulement un an, il en vient pas. Également, on va parler à un ancien Témiscouatin, Claude Bélanger, pompier à Longueuil, qui est de retour au FireFit après quelques années d'absence, et ça a très bien fonctionné pour lui et son équipe à Fredericton. Ne manquez pas cette entrevue cet après-midi autour de 17h10. Tout ça avec, bien sûr, le meilleur de la musique.
1: Ce qui s'en vient, encore des...

0: 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La personne devra assurer la surveillance, l'entretien des lieux, le surfaçage de la patinoire et divers travaux de maintenance. Autonomie, fiabilité et capacité à travailler physiquement sont recherchés. 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
2: Ici Guy Lingen, voici nos informations au 95.5. La MRC de Témiscouata est en deuil à la suite du décès de son ancienne préfète, Guylaine Sirois. Élue au suffrage universel, Mme Sirois a dirigé la MRC de 2013 à 2021. Elle a notamment contribué à plusieurs dossiers importants pour la région, dont le développement éolien, la création du service de développement de la MRC, la concrétisation de l'autoroute Claude Béchard et la reconnaissance de la filière acéricole. Le préfet actuel de la MRC, Serge Pelletier, souligne son leadership, sa rigueur et son engagement. En signe de respect, le drapeau de la MRC sera mis en berne pour les 3 prochains jours. Le transport des composantes du futur parc éolien de la Madawaska est débuté et s'échelonnera de la mi-septembre jusqu'au début décembre. Les convois circuleront du lundi au vendredi entre 4h et 16h pendant une période d'environ 75 jours. Le projet prévoit l'installation de 45 éoliennes sur les territoires de Dégelis et de Saint-Jean-de-la-Lande. Le transport nécessitera environ 12 camions pour chaque éolienne. La fromagerie des Basques à Notre-Dame-des-Neiges annonce un important projet de modernisation et d'agrandissement de ses installations, représentant un investissement de 20 millions de dollars. Les travaux doivent débuter au printemps 2027 et devraient être terminés plus tard en 2028. La fromagerie des Basques affirme que cet investissement permettra de transformer davantage de lait produit dans le Bas-Saint-Laurent. Le pompier de Longueuil et Témiscouatin d'origine, Claude Bélanger, a effectué un retour à la compétition de Firefit après une absence de 7 ans. Au championnat canadien et mondial à Fredericton en fin de semaine dernière, Bélanger a terminé 18e au Canada dans l'épreuve individuelle, mais son retour a été couronné d'un titre de champion canadien en relais mixte avec l'équipe du service de sécurité incendie de Longueuil. Avec ce retour réussi, il entend poursuivre l'aventure et s'entraîner plus sérieusement en vue de la prochaine saison. Plus de détails et d'autres nouvelles sur notre montemiscouata.com.
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2: Et on passe avec, quelques nouvelles sur la scène sportive. D'abord, cette nouvelle-là, le pompier de Longueuil et Témiscouatin d'origine, Claude Bélanger, a effectué un retour à la compétition de Firefit après une absence de 7 ans. Et au championnat canadien et mondial qui se déroulait à Fredericton en fin de semaine, il a terminé 18e au Canada dans l'épreuve individuelle. Mais son retour a été couronné d'un titre de champion canadien en relais mixte avec l'équipe du service de sécurité incendie de Longueuil. On lui parle d'ailleurs plus tard à l'émission. Au hockey, le défenseur Caden Goulet ratera l'ensemble du camp du Canadien de Montréal alors qu'il se remet d'une opération mineure à un muscle adducteur subi plus tôt cet été. L'équipe a indiqué que Goulet avait encore besoin de 4 à 5 semaines pour retrouver la forme. Le camp du tricolore s'est officiellement mis en branle ce matin avec les examens médicaux. Les joueurs participeront à un premier entraînement sur glace aussi demain. Sport automobile, les amateurs de Formule 1 qui se déplaceront au circuit Gilles Villeneuve en 2027 pour le Grand Prix du Canada auront une fois de plus l'occasion d'assister à une course sprint. La Formule 1 a dévoilé ce matin son calendrier pour la saison 2027 qui comprend 24 Grands Prix dans 22 pays. 10 de ces épreuves, dont celle de Montréal, seront le théâtre d'une course sprint. Introduit en 2021, le format sprint a été utilisé pour la première fois à Montréal en mai dernier. Le pilote Mercedes George Russell avait alors remporté la course sprint. Soccer. Le CF Montréal tentera d'obtenir son billet pour la finale du championnat canadien de soccer masculin alors qu'il accueillera les Wildcaps de Vancouver sur la pelouse du stade Saputo. Le bleu, blanc, noir avait fait match nul 1-1 contre les Wildcaps lors du match aller plus tôt ce mois-ci. Et l'équipe gagnante de cette série aller-retour retrouvera en finale le Forge FC qui a éliminé le Supra du Québec hier soir au Hamilton Stadium. La rencontre de ce soir doit débuter à 19h. On complète le tout, oui, avec un petit bout de météo pour le Témiscouata. Partiellement nuageux avec 30 % de probabilité d'averse tôt ce soir. Il y aura un dégagement par la suite, un minimum de 8 la nuit prochaine. Jeudi, alternance soleil-nuage avec un maximum à 17 degrés. Et vendredi, alternance soleil-nuage, oui, maximum 13.

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1: Oui, bienvenue, c'est Guy Lingeron qui vous accompagne jusqu'à 18h sur O95.5 Témiscouata. Vous savez, dans une journée, souvent, il y a des bonnes nouvelles, il y en a des moins bonnes. Malheureusement, on a de moins bonnes aujourd'hui. L'ancienne préfète de la MRC de Témiscouata qui est décédée, Guylaine Sirois. On en parle avec le préfet actuel, Serge Pelletier, plus tard à l'émission aujourd'hui. On a une entrevue avec Annie Levesque également, qui est directrice générale de la fromagerie des Basques. On annonce un investissement

pas satisfait du contrat accordé par le CH à ce joueur. Et on va parler avec Claude Bélanger, un ancien du Témiscouata qui a été au championnat du côté de Fredericton en Fire Pit. Et le succès est revenu pour lui. On lui en parle tout à l'heure, bien sûr, avec le meilleur de la musique.

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1: Dans le trafic aujourd'hui, mais il y avait une grosse nouvelle sur la scène économique qui touche tout le bas Saint-Laurent. C'est la fromagerie des Basques, une belle grande entreprise familiale à Notre-Dame-des-Neiges, qui annonce un important projet de modernisation, d'agrandissement de ses installations. Ça représente un investissement majeur de 20 millions de dollars. Et on va aller en parler au téléphone avec la directrice générale de la fromagerie des Basques, Annie Levesque. Madame Levesque, bonjour.
2: Bonjour.
1: Alors, c'est une grosse journée pour vous autres avec cette annonce importante aujourd'hui.
2: Très grosse journée, mais je suis vraiment fière de partager ça à travers tous les médias locaux aujourd'hui.
1: Oui, oui, c'est pas rien. Ça comprend quoi, votre projet, en fait? Je pense que c'est deux temps. Il y a l'agrandissement puis il y a la modernisation, là.
2: Ben en fait, comme on peut voir sur les images, là, c'est vraiment une nouvelle construction. Donc, on a la fromagerie actuelle qui continue de produire durant le temps des travaux. Et sur notre même terrain, la nouvelle usine va être construite avec une superficie beaucoup plus grande, puis qu'elle va pouvoir offrir là. Vraiment, on va moderniser, c'est sûr et certain. Puis le but de tout ça, ben, c'est d'obtenir les certifications qui sont reconnues avec l'Agence canadienne d'inspection des aliments, avec le HACCP. Et c'est vraiment pour développer des nouveaux marchés pour nous parce que la demande est très grandissante. Puis nos installations, ils ont atteint certaines limites au fil du temps. Puis ça va nous permettre d'élargir notre marché à travers le Québec, même au Nouveau-Brunswick et peut-être éventuellement à travers le Canada. Je pense que ça va assurer l'avenir pour les prochaines décennies. Donc, ça fait le tour un peu de...
1: C'est ça. C'est de voir grand et c'est bien parce que c'est important de voir grand. Puis ça va vous permettre, je lisais ça, d'aménager des installations qui sont consacrées à la réception du lait, l'activité des transporteurs, en plus de moderniser les espaces pour le travail des employés. Là, quand même, ça comprend beaucoup, beaucoup de choses, votre projet.
2: Oui, effectivement. C'est la suite de plusieurs projets. Celui-là, c'est le plus gros de tous les autres, mais je pense qu'on est en train de le reprenariat est en train de mettre la nouvelle couleur à la fromagerie aussi. Puis ben, ce qui fait vivre la fromagerie, il y a beaucoup d'humains aussi, hein, qui sont dans notre entreprise puis qui sont là pour rester. Même si on modernise puis on automatise certaines tâches, je pense que ça va améliorer leurs conditions de travail beaucoup. Puis, je suis confiante là, qu'on aille chercher aussi des nouveaux talents avec cette modernisation-là, puis des gens qui ont l'expertise dans le domaine.
1: Justement, vous faites travailler combien de personnes à la fromagerie des Basques?
2: Ben, la fromagerie des Basques, comme vous le savez, il y a plusieurs départements. Fait qu'en tout et partout, on a plus d'une centaine d'employés. Si on compte seulement l'usine... de la production à l'expédition, là, on parle plus d'une 30 à quarantaine d'employés, là, parce que les autres sont dans les autres départements.
1: OK. Et là, les travaux doivent débuter le printemps prochain, c'est ça, en 2027?
2: En 2027, okay. Effectivement.
1: Et
2: c'est ce qui est annoncé.
1: Puis ça devrait être opérationnel plus tard en 2028?
2: Effectivement.
1: Et donc, ça n'empêchera pas vos activités de fonctionner là, pendant tous ces travaux-là?
2: C'est l'objectif, dans le fond, de construire sur notre terrain, mais de continuer de produire dans notre usine actuelle pendant le temps des travaux, puis que ça n'aura pas d'impact pour autant notre clientèle là, que pour les employés durant ce temps-là.
1: Puis un projet comme ça, justement, c'est de la création d'emplois pendant les travaux et des retombées économiques importantes aussi.
2: Effectivement, c'est sûr qu'on va embaucher des firmes pour tous les métiers qu'on aura besoin pour la construction, l'aménagement de l'intérieur et tout, là. Donc, c'est des belles retombées pour la région.
1: Et on sait que ce secteur-là de la fromagerie des Basques est très populaire, particulièrement lorsqu'on est en vacances l'été. Ça a toujours été une bonne année, j'imagine encore, en 2026.
2: Oui, comme d'habitude, beaucoup de touristes encore cette année, on est chanceux. Oui, des fois, il y a beaucoup de gens dans le chemin, mais c'est un beau problème pour la fromagerie. On accueille de 3 à 5 000 personnes par jour dans notre boutique durant tout l'été. Nous, c'est vraiment c'est un fleuron de la région. Hein.
1: Ben, c'est sûr, puis c'est loin d'être juste du fromage. On retrouve un peu de tout chez vous, là.
2: Oui, tout ce qui est alimentaire, en fait, là, on travaille avec du vivant. Là. Puis on désire continuer là, dans la même lignée à produire tout ça.
1: Et c'est ça. Puis votre fromage, ben, lui, se promène un peu partout. On en voit beaucoup ici au Témiscouata, mais ailleurs, là, vous étendez, c'est ça, vos territoires, j'imagine.
2: Là, présentement, notre distribution s'étend sur le Bas-Saint-Laurent, donc de la Pocatière jusqu'en Gaspésie, puis aux frontières du Nouveau-Brunswick. Comme on est seulement certifié avec la MAPAC, on peut pas aller au Nouveau-Brunswick ou ailleurs. Et bon, on a quand même quelques limites aussi avec les installations qu'on a présentement. On a des limites là à croître en ce moment puis à répondre aux demandes qui sont grandissantes.
1: Mais c'est ça, avec votre projet, là, ça va offrir de nouvelles possibilités, de nouveaux territoires aussi, là.
2: Oui, effectivement, avec la distribution par des distributeurs indépendants, là, notamment.
1: Donc, c'est plus de 30 ans, la fromagerie des Basques, oui, c'est ça?
2: 31 ans, oui.
1: OK. Et vous êtes là depuis les tout débuts?
2: Oui, ben moi, j'ai commencé quand j'étais très jeune. J'ai toujours travaillé avec le service à la clientèle, à la boutique, puis j'ai grandi là.
1: Alors, c'est une passion.
2: J'ai toujours été passionné. Oui.
1: C'est ça, c'est une passion pour toute la famille aussi, bien sûr.
2: Effectivement.
1: Ben, on va vous souhaiter un beau succès. En tout cas, c'est une très belle annonce qui rejaillit surtout le Bas-Saint-Laurent. Puis, au plaisir de se reparler, Mme Levesque.
2: Au plaisir. Merci beaucoup à vous.
1: Merci. Au revoir.
2: Au revoir.
1: Alors voilà, Annie Levesque, directrice générale de la fromagerie des Basques, bien entendu à Notre-Dame-des-Neiges, que je connais bien, puisque, bien sûr, je suis natif de ce secteur. Et oui, c'est très, très populaire en été, notamment, et ça amène certaines congestions sur la route pendant la grosse période des vacances, puis les vacances des fêtes aussi. Il y a toujours pas mal de circulation dans ce secteur-là. Vous l'avez probablement, plusieurs d'entre vous, fréquenter également. Mais donc, belle annonce, la fromagerie des Basques, projet de modernisation et d'agrandissement de 20 millions de dollars au niveau économique. Là, c'est quelque chose.

0: 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Tiens, et là, on se paye la traite avec du Gilbert Delorme, tiré de BPM Sport et la Game. Il n'est pas satisfait du contrat que les Canadiens ont accordé au shérif Jack Eye, un an seulement. Et ça fait beaucoup, beaucoup jaser dans le milieu sportif et chez les fans des Canadiens de Montréal également. Alors, on écoute cet extrait d'entrevue.
1: Ah, oh, ça va bien. Écoute, j'étais un peu déçu, là, puis je parlais avec Fred, puis la signature d'Herbert Jacquet, un an de contrat. Moi, ça me dit que, tu sais, l'organisation est pas à l'aise avec ce gars-là, puis ça me fait un petit peu de peine parce que c'est un joueur, puis ça fait longtemps que je le dis, c'est une dimension qu'on n'avait pas avec le club avant qu'Herbert Jacquet arrive. Là, on l'a, puis on est pas capable de travailler avec, puis on signe un contrat d'un an, tu sais. Ça veut dire quoi? Ça veut dire, gars, tu vas jouer ton année, puis après ça, c'est bonsoir la visite. Moi, honnêtement, là, tu sais, puis j'écoute à gauche puis à droite, là, les gens disent, là, ah, ben là, hey, on a Adam Engstrom qui s'en vient, puis on a David Reinbacher qui s'en vient. Ben oui, c'est ça, ben oui. Ouais. Ils ont prouvé bien des choses en Ligue nationale, eux autres, là. Puis, mais que ça se mette à brasser, là, contre les Panthers, là, ou contre les Sénateurs, là, ou nomme-les, mais que ça se mette à brasser, là, ils vont faire quoi, ces deux-là? C'est une dimension dans l'équipe qu'on a besoin à Herbert Jacquet. Il faut qu'on travaille avec ce gars-là pour essayer de le mettre dans le line-up le plus souvent possible. L'intimidation, la toughness, les tapes sur la gueule une fois de temps en temps. Je regrette, là, les vierges offensées, là, bouchez-vous les oreilles, parce que ça fait partie de la game encore.
2: Ah oui, mais les gens, c'est connu, quand il y a une bonne bagarre, les gens regardent par terre, ou bien ils vont aux toilettes, là, ils aiment pas ça.
1: Alors, mais Max, tu sais, pour avoir été sur le banc, puis, tu sais, puis jouer dans la ligue, puis,
2: ben oui.
1: Moi, j'ai joué avec des joueurs. J'ai joué probablement avec les deux plus toughs, Joey Cocher puis Bob Probert. Quand on se présentait, nous autres, à Philadelphie, là, ou whatever, là, tu penses-tu que ça nous dérangeait? Tu penses-tu que Steve Eisenman, ça le dérangeait pas, lui, aller au net, pis ça, pis il se passait rien? Tu sais, s'il y a quelqu'un qui le brassait un peu, tu penses que le gros cocheur arrivait au côté, ou ben, Probert, hey, don't do this, I'll take your fucking head off. C'est de même que ça marche.
2: Ah oui.
1: C'est
2: de même.

0: Ben oui. Quand tu te promènes sur la ligne rouge, là, tu te promènes sur la ligne rouge contre les capes, puis commence sur la ligne rouge, puis hey, à ce soir, tu t'énerves pas. Ben, c'est ça le hockey. C'est ça le hockey. Tu mets la table avant de manger. Tu mets la. C'est ça que ça prend. Puis je regrette, là. Puis je comprends que c'est un cinquième choix au total, là, David Reinbacher, là. Puis Adam Engstrom, là, il y a eu des beaux moments et tout ça. Mais Adam Engstrom, moi, j'ai trouvé sous pression l'année passée. Puis quand ça brossait un peu, il s'effaçait un petit peu, là. Oh, moi, j'aime moins ça un petit peu aller dans le coin quand ça brasse et tout ça. Fait que, est-ce que c'est ça qu'on veut comme cinquième et sixième défenseur?
1: Si
0: on a Alex Carrier, là. On a Carrier qui va être là. Carrier est là. Je souhaite qu'on le signe parce que Carrier, c'est un bon guerrier, puis il va être là, puis il va faire la job. Mais de l'autre part, là, tu sais, je regrette, là, mais ça nous prend un gars, un tough, un matador, un gars qui est capable de jouer un 8-10 minutes. Puis qui va imposer le respect, puis tu sais, qui va être un petit peu intimidant, puis ça fait partie des clubs champions, ça prend ça dans un club. T'as pas le choix d'avoir ça.
1: Mais oui, puis tu sais, de toute façon, Gilbert, là, quand on regarde ça froidement, le contrat d'un an à Jacky, moi, ce que j'entends, puis on aura la chance d'en parler à BPM plus tard aujourd'hui avec Nicolas Cloutier, notre collaborateur, il aurait eu d'autres options sur la table de présenter des contrats plus longs. Est-ce que ça se peut que lui, de son côté, il se dise comme, hey, là, ça va faire. Je joue pas tout ça. Garde-moi un an. Je vais jouer une bonne solide année. Puis un moment donné, je vais aller faire sauter à la banque ailleurs d'un club qui me veut réellement.
0: Ouais, mais en même temps, Max, il faut que tu joues.
1: Ouais, c'est sûr.
0: Tu joues. Parce que moi, là, personnellement, là, puis j'ai rien contre, puis je trouve que Martin Saint-Louis fait un job phénoménal. On l'adore et tout ça. Mais c'est normal, tu pour avoir été derrière un banc avec des coachs en chef, c'est normal que des fois, un coach en chef n'est pas à l'aise avec quelqu'un quand il met sa glace. Tu sais, c'est Stéphane Robida, là, qui gère les défenseurs, je comprends, mais en même temps, Stéphane Robida, il faut qu'il réponde à Martin Saint-Louis. Martin Saint-Louis, des meetings avec lui avant la game, tout ça, puis quand Martin Saint-Louis disait à Stéphane Robida, don't put him on the ice anymore. Et ça m'est arrivé souvent, là. Donc, pour les manières, parce que, il a pas confiance en lui. Puis ça, là, c'est pas rien de personnel, là, entre Saint-Louis et Jacky. Il doit avoir une belle relation et tout ça. C'est juste comme joueur de hockey, ça fit pas avec peut-être les coachs qui sont en place. Puis ça, il y a rien qu'on peut faire pour ça. Puis Herbert Jacky, lui, là, son, qu'est-ce qu'il faut qu'il fasse cette année, là? À chaque fois qu'il y a une chance de jouer, là, puis Max, ça fait je sais pas combien de fois que je le dis, puis je te le dis, puis je sais que je suis vieux, puis je radote, là, je comprends, là, mais faut que tu gardes ta game simple.
1: Ouais.
0: Donne pas une occasion au coaching staff de douter de toi. Tu sais, quand Herbert Jacky commence à essayer de faire des flocs-là sur la glace, puis des jeux fancy, puis ils se mettent dans le trouble, c'est pas ça qu'on veut. C'est pas ça qu'on veut. Fait que tabarouette, tu sais, garde ta game simple, frappe, dégage le devant du net. Une fois de temps en temps, quand ça brasse, il faut que tu sois là. Puis éventuellement, ils vont prendre confiance en lui. Puis ils vont peut-être lui donner un petit peu plus de glace. Tu sais, peut-être le mettre. Moi, je pense qu'Herbert Jacky, on pourrait le mettre en désavantage numérique, couper un petit peu de temps de glace à des gars comme Noah Dobson.
1: Il y a toute une shot, on va se le dire aussi. Là,
0: et Mike Matheson.
1: Oui, oui.
0: T'sais, c'est ça qu'on peut faire avec lui. Puis c'est ça que je souhaite.
1: Ben assurément, puis c'est ça qu'on va voir. Puis tu sais, dans tout ça, Gilbert, il nous reste à peu près une minute, là, mais on a déjà prolongé Alex Newhook à 5,5 millions. On l'a fait d'avance, on sait à quel point Kent Hughes, lui, il veut pas passer par l'arbitrage, il veut régler ça, c'est fait avant le temps. C'est une bonne nouvelle pour le Canadien, c'est le seul qui a l'expérience de la Coupe Stanley, Alex Newhook.
0: Ben, je pense que c'est une bonne nouvelle parce qu'Alex Newhook, c'est un gars qui, tu sais, il travaille, puis on l'a vu sur le troisième trio, on l'a vu au centre, on l'a vu à l'aile, on l'a vu sur le deuxième trio. Il tue des punitions. L'année passée, dans les playoffs, il a marqué des gros buts. Moi, dans mon livre, là, un gars comme ça, c'est un pro. C'est un pro, là, t'as pas besoin de se soucier d'un pro. T'arrives à l'aréna, t'es préparé. Tu sais, Max, rappelle-toi, on avait été du côté de New York, ouais. Là, puis t'avais fait une entrevue avec
1: Caulfield.
0: Puis quand on est arrivé à l'hôtel, il s'en allait jogger dehors parce qu'il y avait une journée off. Fait que c'est un gars qui prend soin de sa condition physique et tout ça, puis il va être prêt. Puis à 5,5 millions, je sais que c'est beaucoup d'argent quand on regarde ça, là, pour 4 ans. Mais en même temps, avec le plafond salarial qui monte et tout ça, un gars qui va jouer, tu sais, troisième centre, possiblement des fois deuxième centre. ça va devenir peut-être un aubaine avec les années. Fait que moi, je suis bien content parce que c'est un gars en plus qui peut nous protéger des avances en fin de match. Jouant des avantages numériques. Quand c'est corsé, il est là, puis on l'a vu, il a scoré des gros buts. Contre Tampa, il a scoré un gros but. Puis en overtime contre Buffalo, il a scoré un gros but. T'sais, on a besoin des gars comme ça, des gars d'énergie. Puis c'est une très bonne signature pour le Canada.

0: Si elle n'avait pas manqué le 3 mois de saison à cause de sa jambe cassée, il aurait marqué 20 buts l'an passé, ça c'est sûr.
1: Exactement.
0: Pour faire ça facile.
1: Il y a de la vitesse, Fred. Ouais. Il y a de la vitesse. Quand tu as de la vitesse, les bonnes choses arrivent.
2: Ouais. Voilà pour cet extrait de Gilbert Delorme. Il connaît son hockey, on peut dire qu'il connaît son hockey. Ça fait beaucoup jaser, en tout cas. Le CH. À venir à l'émission, je vous rappelle que j'aurai une entrevue tout à l'heure, autour de 16h40, avec le préfet de la MRC de Témiscouata, Serge Pelletier. On va revenir sur cette nouvelle, moi, qui m'a surpris, qui a surpris bien des gens, parce que sur notre page, il y a beaucoup de commentaires où on offre les sympathies, les condoléances aux proches, à la famille de Guylaine Sirois, ancienne préfète de la MRC de Témiscouata, qui est décédée. Ça a surpris un peu tout le monde, ce communiqué qu'on a reçu aujourd'hui au niveau de la MRC de Témiscouata. Alors, on revient bien sûr là-dessus tout à l'heure.

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5: Eh bien, ce qui s'en vient plus tard aujourd'hui, partiellement nuageux avec 30 % de probabilité d'averse tôt ce soir. Il y aura un dégagement par la suite et la nuit prochaine, c'est un minimum à 8 degrés. Demain, jeudi, alternance soleil-nuages avec un maximum à 17 degrés. Et si on regarde l'aperçu pour vendredi, alternance soleil-nuages encore une fois et un maximum au Témiscouata à 13 degrés.
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1: Et oui, on peut dire qu'il y a des nouvelles comme ça qui nous surprennent. On ne s'y attend pas et ça a causé un petit peu un choc pour bien des gens aujourd'hui à voir les réactions un peu partout sur les réseaux sociaux également. Les gens sont surpris et tristes. On a appris donc par voie de communiqué de presse de la MRC de Témiscouata le décès de l'ancienne préfète de la MRC, Guylaine Sirois. Alors, c'est toute la MRC en effet, tout le Témiscouata qui est en deuil aujourd'hui. Et on a le plaisir d'en parler avec le préfet actuel de la MRC de Témiscouata, Serge Pelletier, qu'on va rejoindre à l'instant au téléphone. Monsieur Pelletier, bonjour. Oui, Monsieur Pelletier, bonjour. Bonjour. Oui, hein?
2: Bonjour, Guylaine.
1: OK, vous êtes là. donc, vous avez appris la nouvelle récemment, vous aussi?
2: Oui, effectivement, là, je l'ai appris ce matin. Puis, comme tout le monde, j'ai été un peu beaucoup surpris là, parce que je ne savais pas qu'elle avait des problèmes particuliers de santé ou pas. Là. C'est la première fois que j'entends parler du fait qu'elle, à ce moment-ci, là, qu'elle n'était peut-être pas en pleine forme. Là.
1: Oui, on la pensait invincible parce qu'elle a traversé plusieurs petites problématiques avec la santé, puis l'accident et tout ça, puis elle est toujours passée à travers. Alors, c'est ça qui nous a surpris. Donc, elle a été... elle a dirigé la MRC de Témiscouata, mais avant ça, elle était attachée au bureau de Claude Bichard. Moi, je l'ai connue dans ce temps-là, pendant une dizaine d'années, je pense.
2: Oui, elle a été... je pense que c'est de... Comme je ne veux pas me tromper, mais il me semble que c'est de 97 à 2010, quelque chose du genre, qu'elle avait travaillé là, au niveau politique à la fois avec M. Béchard pour plusieurs années, et aussi, je pense, elle avait fait une transition avec son successeur, là,
1: ouais.
2: Si je me rappelle bien, mais je me semble. Là,
1: dans le temps de Kamouraska et Témiscouata, là, c'est sûr.
2: Oui, c'est ça.
1: OK. Et vous l'avez appris à la connaître quand? Parce qu'elle était préfète de la MRC de 2013 à 2021. Et c'est vous qui lui avez succédé.
2: Oui, mais moi, je l'avais connue davantage là, au niveau de son implication à l'époque, là, parce qu'elle était attachée politique du ministre Claude Béchard. Et moi, j'étais à ce moment-là au niveau de la commission scolaire du fleuve et des lacs. À titre de directeur général et je la côtoyais à l'occasion là, par rapport à certains dossiers et j'ai toujours eu une très très bonne collaboration avec Mme Sirois.
1: Dans le communiqué de presse, vous parlez de plusieurs dossiers importants pour la région dont elle a travaillé là-dessus, qu'elle a développé aussi en concertation, puis on peut pas passer à côté parce que c'est un gros dossier, le développement éolien, hein?
2: Oui, le développement éolien, parce que lorsqu'il a été mis en place à la fois la régie de l'énergie du Bas-Saint-Laurent et aussi de l'Alliance de l'Est, ben Mme Sirois était préfète à ce moment-là et elle a travaillé dans ce dossier-là avec ses confrères et consœurs au niveau du Bas-Saint-Laurent et aussi de la Gaspésie.
1: Il y a eu la création du service de développement de la MRC aussi?
2: Oui, il y a eu un choix qui a été fait de ne pas poursuivre au niveau du centre local de développement comme ça existait auparavant et d'orienter le service de développement directement à la MRC. Et c'est un choix qui a été fait à l'époque où Mme Sirois était préfète.
1: Et bien sûr, la fameuse autoroute 85, dont plusieurs politiciens ont travaillé là-dessus pour que c'est devenu, bien sûr, l'autoroute Claude Bichard. D'ailleurs, je partageais une photo, moi, avec Mme Sirois, qui était avec photographiée avec l'enseigne lorsqu'on avait annoncé finalement la nouvelle que ça deviendrait l'autoroute Claude Bichard. Je pense que c'était bien pour elle aussi qui avait travaillé tellement avec lui aussi.
2: Oui, parce que je pense qu'elle avait travaillé très fort avec lui. Et, au niveau de l'autoroute 85, la crainte qu'on avait au niveau du Témiscouata, c'est que oui, on en fasse des parties, mais qu'on complète jamais l'œuvre générale. Et à l'époque de la préfecture de Mme Sirois, ben, c'était assuré effectivement qu'on en arrive à une décision gouvernementale à la fois du gouvernement du Québec et du gouvernement du Canada pour qu'il y ait une implication commune là, pour, une fois pour toutes, réaliser... l'ensemble de l'autoroute 85 qui, justement, porte le nom de Claude Béchard.
1: Vous parlez dans le communiqué de la reconnaissance de la filière acéricole témiscouatane. Elle a travaillé aussi là-dessus pendant ses mandats?
2: Pendant ses mandats et au niveau des programmes, ce qu'on appelle, nous autres, fonds région ruralité au niveau régional, il est arrivé un nouveau programme qui a été mis en place qui s'appelait Signature Innovation. Et chacun des territoires de MRC devait établir, dans le fond, un petit peu sa signature au niveau innovation. Et ce qui avait été retenu par Mme Sirois, là, puis le conseil de la MRC de l'époque, c'est de considérer l'industrie acéricole comme étant la signature d'innovation de la MRC de Témiscouata.
1: Puis ça n'a pas toujours été facile pour elle, parce que vous rappelez notamment les réformes budgétaires de 2014. Il y a eu la fameuse pandémie également. Alors, ça a été des années assez difficiles, ça.
2: Oh oui, je pense qu'elle a démontré à travers ces années-là beaucoup de rigueur, une belle force de caractère, puis aussi une grande humanité, là, parce que je pense qu'elle était attentive à la réalité de l'ensemble de la population.
1: Et elle était connue de partout au Bas-Saint-Laurent, parce qu'on voit les témoignages sur les réseaux sociaux aujourd'hui. Alors, elle avait une très, très belle feuille de route. Puis je pense que vous avez accédé au poste de préfet, il y a eu une belle transition avec elle aussi.
2: Oui, parce que quand on arrive en poste, dans un nouveau poste comme celui de préfet de la MRC, je savais, moi, qu'il y avait plusieurs dossiers en cours. Et j'avais besoin d'avoir d'informations pointues par rapport à certains de ces dossiers-là. Et il y a eu un transfert de dossiers de façon très harmonieuse avec Mme Sirois. Et ça a été facilitant pour moi, là, mon entrée en matière.
1: Et en signe de respect, donc, le drapeau de la MRC de Témiscouata va être mis en berne pendant 3 jours, hein, c'est ça?
2: Oui, à partir d'aujourd'hui. Donc, aujourd'hui, jeudi et vendredi, en signe de respect et de deuil. Et on pense que ça va de soi. Et on veut aussi prendre le temps d'offrir nos condoléances à sa famille, à ses proches. Et dans le fond, essayer aussi de, malgré le fait là, que c'est difficile à ce moment-ci, d'aller chercher du réconfort quand on vit une situation de cette nature-là, mais de savoir que la population du Témiscouata est derrière ses proches, sa famille. Je pense que c'est un soutien là, qui est important à ce moment-ci.
1: Oui, c'est beaucoup de chaleur et de réconfort quand même pour la famille, pour les proches. Monsieur Pelletier, merci beaucoup d'avoir partagé avec nous ce témoignage pour Mme Sirois. Ça a été très apprécié.
2: Ça m'a fait plaisir.
1: Merci. Bonne fin de journée. Au revoir.
2: Au revoir.
1: Alors voilà, le préfet de la MRC de Témiscouata, Serge Pelletier, qui commentait le décès de l'ancienne préfète de la MRC de Témiscouata, qui est décédée, et ça a surpris un peu tout le monde, Guylaine Sirois. Donc, elle a dirigé la MRC de 2013 à 2021. Mais oui, moi, je l'ai connue à l'époque qu'elle travaillait au bureau de Claude Béchard, bien entendu, qui a été député, et non seulement député, mais ministre également au fil du temps. Là-dessus, on poursuit avec le meilleur de la musique dans le trafic.

0: On aurait dû m'enseigner.
1: Dans la prochaine heure, dans le trafic, je m'entretiendrai avec un pompier de Longueuil et Témiscouatin d'origine, Claude Bélanger, donc c'est à ne pas manquer. Il est de retour aux compétitions de FireFit après 7 ans d'absence. Faut le faire. Et ce qui s'en vient notamment dans la prochaine heure, c'est la toune qui punch. Petit extrait, petit avant-goût ici.
2: Ce qui s'en vient, encore des...

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4: Ici Guy Lingen, voici nos informations au 95.5. La MRC de Témiscouata est en deuil à la suite du décès de son ancienne préfète, Guylaine Sirois. Élue au suffrage universel, Mme Sirois a dirigé la MRC de 2013 à 2021. Elle a notamment contribué à plusieurs dossiers importants pour la région, dont le développement éolien, la création du service de développement de la MRC, la concrétisation de l'autoroute Claude Béchard et la reconnaissance de la filière acéricole. Le préfet actuel de la MRC, Serge Pelletier, souligne son leadership, sa rigueur et son engagement. En signe de respect, le drapeau de la MRC sera mis en berne pour les 3 prochains jours. Le transport des composantes du futur parc éolien de la Madawaska est débuté et s'échelonnera de la mi-septembre jusqu'au début décembre. Les convois circuleront du lundi au vendredi entre 4h et 16h pendant une période d'environ 75 jours. Le projet prévoit l'installation de 45 éoliennes sur les territoires de Dégelis et de Saint-Jean-de-la-Lande. Le transport nécessitera environ 12 camions pour chaque éolienne. La fromagerie des Basques à Notre-Dame-des-Neiges annonce un important projet de modernisation et d'agrandissement de ses installations, représentant un investissement de 20 millions de dollars. Les travaux doivent débuter au printemps 2027 et devraient être terminés plus tard en 2028. La fromagerie des Basques affirme que cet investissement permettra de transformer davantage de lait produit dans le Bas-Saint-Laurent. Le pompier de Longueuil et Témiscouatin d'origine, Claude Bélanger, a effectué un retour à la compétition de Firefit après une absence de 7 ans. Au championnat canadien et mondial à Fredericton en fin de semaine dernière, Bélanger a terminé 18e au Canada dans l'épreuve individuelle, mais son retour a été couronné d'un titre de champion canadien en relais mixte avec l'équipe du service de sécurité incendie de Longueuil. Avec ce retour réussi, il entend poursuivre l'aventure et s'entraîner plus sérieusement en vue de la prochaine saison. 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
4: Et on passe avec, quelques nouvelles sur la scène sportive. D'abord, cette nouvelle-là, le pompier de Longueuil et Témiscouatin d'origine, Claude Bélanger, a effectué un retour à la compétition de Firefit après une absence de 7 ans. Et au championnat canadien et mondial qui se déroulait à Fredericton en fin de semaine, il a terminé 18e au Canada dans l'épreuve individuelle. Mais son retour a été couronné d'un titre de champion canadien en relais mixte avec l'équipe du service de sécurité incendie de Longueuil. On lui parle d'ailleurs plus tard à l'émission. Au hockey, le défenseur Caden Goulet ratera l'ensemble du camp du Canadien de Montréal alors qu'il se remet d'une opération mineure à un muscle adducteur subi plus tôt cet été. L'équipe a indiqué que Goulet avait encore besoin de 4 à 5 semaines pour retrouver la forme. Le camp du tricolore s'est officiellement mis en branle ce matin avec les examens médicaux. Les joueurs participeront à un premier entraînement sur glace aussi demain. Sport automobile, les amateurs de Formule 1 qui se déplaceront au circuit Gilles Villeneuve en 2027 pour le Grand Prix du Canada auront une fois de plus l'occasion d'assister à une course sprint. La Formule 1 a dévoilé ce matin son calendrier pour la saison 2027 qui comprend 24 Grands Prix dans 22 pays. 10 de ces épreuves, dont celle de Montréal, seront le théâtre d'une course sprint. Introduit en 2021, le format sprint a été utilisé pour la première fois à Montréal en mai dernier. Le pilote Mercedes George Russell avait alors remporté la course sprint. Soccer. Le CF Montréal tentera d'obtenir son billet pour la finale du championnat canadien de soccer masculin alors qu'il accueillera les Wildcaps de Vancouver sur la pelouse du stade Saputo. Le bleu, blanc, noir avait fait match nul 1-1 contre les Wildcaps lors du match aller plus tôt ce mois-ci. Et l'équipe gagnante de cette série aller-retour retrouvera en finale le Forge FC qui a éliminé le Supra du Québec hier soir au Hamilton Stadium. La rencontre de ce soir doit débuter à 19h. On complète le tout, oui, avec un petit bout de météo pour le Témiscouata. partiellement nuageux avec 30 % de probabilité d'averse tôt ce soir. Il y aura un dégagement par la suite, un minimum de 8 la nuit prochaine. Jeudi, alternance soleil-nuage avec un maximum à 17 degrés. Et vendredi, alternance soleil-nuage, oui, maximum 13.

aujourd'hui sur O95.5 Témiscouata. Guy Lingeant vous accompagne. Et ce qui s'en vient, une belle grosse entrevue avec un pompier de Longueuil, mais natif de Témiscouata sur le lac, Claude Bélanger, qui avait arrêté la compétition de Firefit pour un gros 7 ans. Il est revenu à Fredericton, à un championnat de Firefit, et succès qui est revenu pour lui. On lui jase avec Claude Bélanger tout à l'heure. Également, quelques extraits de BPM Sport. On vous parlera aussi de différentes nouvelles qui retiennent l'attention aujourd'hui sur la scène politique, culturelle et sportive. Bien entendu, tout ça agrémenté, comme toujours, du meilleur de la musique pour vous remplir plein les oreilles.

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1: Aujourd'hui, une chanson emblématique du groupe rock canadien Lover Boy, sorti en 1981 sur l'album Get Lucky. Elle est devenue un succès atteignant les classements au Canada, aux États-Unis, en Australie et en Nouvelle-Zélande. L'inspiration est venue à Pauline en observant les gens un jour de semaine, l'amenant à réfléchir à l'attente du week-end. Voici Working for the Weekend.
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1: Prochaine entrevue, ben ça me fait plaisir. J'avais hâte de lui parler d'ailleurs parce qu'il y avait les championnats nationaux et mondiaux de Firefit qui se déroulaient à Fredericton en fin de semaine. C'était du 9 au 13 septembre dernier. Et les championnats, on sait qu'ils sont connus pour être les en Firefit les deux minutes les plus difficiles du monde sportif. Faut vraiment être en forme. Les pompiers qui s'affrontent en duel, en équipe, à travers une série d'épreuves. Donc, c'était le retour à la compétition pour un pompier qu'on connaît bien ici, les natifs de Témiscouata-sur-le-Lac, plus précisément Notre-Dame-du-Lac. Il a participé à ces championnats et c'était un retour après plusieurs années d'absence et j'ai nommé Claude Bélanger qu'on va rejoindre un instant au téléphone. Claude, bonjour.
2: Bonjour.
1: Alors, ben c'est ça ma première question après plusieurs années. Qu'est-ce qui t'a donné envie de remettre cet équipement?
2: Ah, ben il y a eu... Ben, c'est sûr, j'avais l'intention de revenir éventuellement, là, commencer à m'entraîner un peu plus sérieusement pour revenir dans la compétition. Mais l'an passé, à Longueuil, un lieutenant retraité qui était en 2025, là, il restait à la compétition à Montréal, puis comme spectateur. Puis là, il dit qu'il comment ça, il n'y a pas de gars de Longueuil. Fait que la semaine d'après, il m'a contacté. Il dit, là, il dit on devrait réimplanter, mettons, faire une équipe à Longueuil avec toi qui a été champion. Stéphane, un autre pompier de Longueuil qui a été champion canadien dans 45 ans et plus. Il dit, tu sais, il semble Longueuil, on a toujours été fort. Fait que là, on s'est essayé avec le syndicat puis le département pour monter une équipe là, structurée un peu plus que c'était que dans le temps, là, que je compétitionnais. Là. Fait que, t'sais, on a eu un peu l'aide du syndicat puis beaucoup d'accommodation au niveau de la ville aussi là, pour participer. Fait que on a essayé d'intégrer des nouveaux du service ou des anciens qui voulaient juste commencer à faire de la compétition. Puis écoute, ça a été quand même une réussite, on va dire ça de même. Là. Il y en a qui ont embarqué, il y en a qui ont fait les trainings sans nécessairement vouloir compétitionner, là, qui ont compétitionné à Montréal. Fait que, tu sais, on a eu quand même du nouveau. Fait que là, par la bande, ils m'ont nommé comme capitaine de l'équipe. Fait que j'avais comme pas le choix un peu de compétitionner cette année pour essayer de mousser un peu plus aussi la visibilité du Firefit à Longueuil là, pour essayer de faire grossir l'équipe ou pire avoir deux équipes. Là.
1: Et ça veut dire que c'est beaucoup l'entraînement. Puis je lisais ton message sur ta page Facebook. À pareille date l'an dernier, tu dis que tu pesais 315 livres.
2: Ouais.
1: Donc,
2: ouais.
1: Donc,
2: perdu à peu près un 60-65 livres depuis l'année passée. Là.
1: C'est assez incroyable, hein? C'est sûr.
2: Ouais.
1: C'est très exigeant, donc il faut le vouloir après tant d'années. Je pense que c'est 7 années d'absence dans le monde de la compétition, c'est ça?
2: Dernière compétition, c'est 2019. En 2020, il y a eu la COVID, fait que il n'y a pas eu vraiment de compétition. Puis c'est ça, là, tu sais, les projets personnels ont changé un peu en cours de route. Là, j'ai démarré mon entreprise en construction, en plus de ma job de pompier, fait que je faisais quand même beaucoup d'heures. La famille s'est agrandie aussi, fait que mettons que le temps pour l'entraînement était assez limité. Fait que c'est ça. Fait que tu sais, est-ce que l'appel de mon lieutenant retraité de l'an passé a fait en sorte que ça l'a activé, mettons le retour aux compétitions, probablement que oui. Est-ce que, tu sais, j'aurais compétitionné cette année sans avoir l'appui, mettons, du syndicat ou de la ville? Je ne sais pas. Mais, tu sais, au moins, ça a précipité les choses. Puis, tu sais, ça m'a donné le goût de compétitionner pour d'autres années encore. Là.
1: Et donc, si on vient aux championnats nationaux et mondiaux de Firefit à Fredericton, ça s'est bien passé. Il y a des compétitions individuelles en équipe. Satisfait, Claude?
2: Oui, ben très satisfait, là, tu sais, comme dans le message j'avais écrit, tu sais, j'ai toujours ma compagnie en construction, fait que avec la famille plus l'emploi de pompier, je vous dirais que tu sais, l'entraînement, je me suis entraîné, mais pas tant comparativement aux autres années. Fait que pour le peu d'entraînement que j'ai fait comparé à mes bonnes années, mettons, de 2016 à 2019, c'était assez limité. Là. Fait que, tu sais, le temps que j'ai fait, je suis très satisfait. Là, en course finale, j'ai fait une 21-76. Là, j'ai eu un 2 secondes de pénalité que j'ai su 2 jours après que pour ma masse, là, supposément je l'avais pas assez déplacée. Fait que c'est assez dur à contester que était short ou pas. Là. Mais anyway, t'sais, fait que là, j'ai fini, je pense, 18e au Canada. Sinon, j'aurais fini 15e. Là. Fait que tu sais, les temps là, de 1,21, là, le 10e a fait 1,21. Fait que tu sais, il y a comme. Avec les centièmes, là, il y a quand même plusieurs 1 minute 21 là, dans le top 20, là, on va dire. Là. Fait que c'est. Moi, je suis très satisfait de mon temps là, pour l'effort que j'ai mis. Il y en a plein qui s'entraînent des années pour atteindre ce niveau-là. Et moi, j'ai pas tant forcé là, à part j'ai perdu du poids. Puis je fais plus attention à ce que je mange. Là, on se descend de même.
1: OK. Puis pour les gens qui nous écoutent, qui sont moins familiers avec le FireFit, c'est quoi une compétition individuelle en FireFit?
2: Ben, dans le fond, c'est le parcours au complet qu'on fait individuellement. Fait qu'on monte une tour, il fallait 3 étages. Ça équivaut à 60 marches avec un poids, le tout toujours habillé en habit de combat conforme, avec un appareil respiratoire branché. Fait qu'on monte les étages avec un hose pack de 45 livres sur l'épaule qu'on doit monter jusqu'en haut. On dépose dans la boîte en haut. Après ça, on hisse un autre boyau de 45 livres avec une corde qu'on dépose dans le carré, là, dans la boîte. Ensuite, on descend les marches, marche par marche. Sinon, c'est 2 secondes de pénalité par marche. Ensuite, on simule une entrée forcée avec une masse, là, un bloc qu'on déplace sur environ 2 pieds. Là, c'est un cylindre hydraulique qui le retient. Fait que c'est quand même assez technique et physique. Ensuite, on court autour des cônes sur environ 145 pieds là, total là, en slalom. On lisse la lance sur 75 pieds qui peut atteindre jusqu'à 300 quelques livres là, de poids à la fin. Puis ensuite, on finit en tirant un mannequin sur 100 pieds, un mannequin de 175 livres le plus rapidement possible.
1: Alors, c'est quelque chose. Et déjà là, vous perdez quelques livres après cette compétition, c'est sûr.
2: Ouais.
1: Et puis là, il y avait la compétition mixte. Et la bonne nouvelle pour les gens qui nous écoutent, c'est que vous avez remporté le titre de champion canadien en relais mixte.
2: Exact. C'est ça, cette année, à Longueuil, on avait une fille qui compétitionnait avec nous, Sarah, qui en plus a été... c'est sa première année, puis a été... la recrue de l'année, fait qu'elle a fait le meilleur temps pour une nouvelle fille en parcours individuel. Fait que, tu sais, c'est quand même une excellente athlète malgré sa taille. Là. Écoute, elle a un... Ben, c'est une ancienne athlète. Elle a été sur l'équipe nationale de bobsleigh canadienne. Une ancienne joueuse de hockey, aussi universitaire américaine. Fait que, tu sais, elle avait quand même des bonnes aptitudes pour la compétition. Puis... quand on a lancé le message à tous, là, il y a peut-être un an, là, pour les intéressés, c'est une des premières qui a levé la main et elle s'est impliquée. Fait que la compétition relais mix, c'est le même parcours qu'on fait à relais, sauf que c'est avec une fille dans l'équipe. Fait qu'à chaque compétition, là, c'est comme un knockdown, là, t'sais, élimination, là, un tournoi à élimination. Fait qu'à chaque course, on pige, mettons, le rôle que la fille doit faire dans la compétition. Comme exemple, de mémoire, la première course, ça a été... je pense qu'elle montait les marches, puis elle les descendait. Ensuite, elle a fait le mannequin. Ensuite, elle faisait juste monter le bain là, en haut de la tour. Puis, en qualification, ça a été... je me souviens plus trop, là. Je pense que ça a été la descente, puis la masse. Fait que, tu sais, c'est à chaque ronde, mettons, la fille doit faire ça. On peut pas juste dire, mais la fille a fait les comptes puis la titre, là. Faut vraiment s'ajuster. Fait que, tu sais, ça emporte quand même une complexité au niveau des relais parce que si on compare, mettons, au niveau masculin, chaque gars sont rodés pour faire leur étape à 100%. Nous, faut qu'on s'ajuste souvent, là. Souvent, moi, dans les relais, je montais la tour, puis le bain, puis il y avait quelqu'un qui descendait. Fait que là, quand c'était ma partenaire qui montait, mais là, on se réajustait, je fais quoi, ou je vais où, là, tu sais. Ou, tu sais, faut séparer des fois les gars qui faisaient le mannequin, à un moment donné, ils s'y retrouvent à faire la lance parce que Sarah faisait le mannequin, ou ainsi de suite, là, tu sais. Faut s'adapter de course en course, là, dans le tournoi, là.
1: Alors, ça a été un moment spécial pour vous autres, certains, là. Ça a été une belle réussite,
2: ben,
1: en tout cas.
2: Ben oui, mais tu sais, surtout qu'on avait 3 recrues cette année avec nous. On avait moi et Stéphane, là, que ça fait des années qu'on compétitionne. Fait que, tu sais, c'est quand même le fun pour des nouveaux qu'on revient d'un championnat canadien avec une médaille. Puis, quand même, c'est quand même gratifiant pour la suite.
1: Oui, parce que c'est ça. Je pense que le goût, t'as repris le goût, là. C'est pas fini, le Firefit.
2: Non. L'année prochaine, on va tenter de s'entraîner un peu plus sérieusement. Puis, d'après moi aussi, il va y avoir d'autres poulains qui vont se joindre à notre équipe, là. T'sais, on en avait un là, qui s'est blessé après la compétition de Montréal en juillet. Là. Fait que t'sais, il n'est pas venu avec nous au championnat canadien, mais t'sais, c'est un excellent compétiteur. Là. D'après moi, il va faire facilement en bas d'une 30. Là. Fait que t'sais, au championnat canadien, il aurait été aux alentours de ça une 30. Fait que t'sais, ça nous aurait probablement donné une place en temps d'équipe aussi, des trois meilleurs temps de l'équipe là, pour une médaille aussi. Là.
1: Dans ton message sur Facebook, tu dis une partie de ce succès-là appartient à ma conjointe, parce que c'est vrai que ça prend beaucoup de compréhension aussi dans le couple, oui. Parce que ça demande beaucoup.
2: Ben oui, mais tu sais aussi, dans les dernières années, on a eu notre lot de malheurs au niveau familial, là, avec l'entreprise, les pompiers, la famille, etc. Je vais épargner des détails, aussi une rénovation qui a plus ou moins bien été, là, mais... Fait que, tu sais, malgré tout ça, elle restait là à m'appuyer là, quand que bien d'autres personnes auraient pu s'en aller. Tu sais, ça aurait complexité la chose.
1: Oui, je comprends. Alors, on se souvient de toi parce que tu es passé par Témiscouata sur le lac. Il y avait eu une compétition organisée chez nous aussi en 2019, avant la fameuse pandémie. Et ça avait été une belle réussite, ça aussi.
2: Oui, ça avait l'événement était super bien. C'est sûr que au niveau compétiteur, il n'y en avait pas eu beaucoup malgré tout, mais il y avait eu quand même beaucoup de gros noms qui sont venus à la compétition. Mais oui, l'événement était très bel, c'était très bien organisé. Moi, j'ai bien aimé ça là, pour avoir vécu quelques nationales et régionales. Là, c'était un des belles événements qui avait été organisé sur le parcours.
1: T'es un ancien champion du monde de Firefit. C'est quelque chose de beau que tu gardes dans tes souvenirs aussi, ça?
2: Ouais, mais tu qui dit pas que je le serai pas encore dans quelques années.
1: Ben, on le souhaite, Claude. Merci. Ben ouais. Merci beaucoup d'avoir pris le temps de nous parler. Toujours pompier, comme tu le dis, du côté de Longueuil, avec une belle équipe, j'imagine.
2: Ouais, ben, c'est ça, là. Présentement, je suis en devoir, là, aujourd'hui. Là, c'est mon corps. De travail aujourd'hui, là, mais vous avez une très belle gang. Là, une équipe quand même assez jeune, assez dynamique, un bon lieutenant. Fait que j'ai bien du fun à rentrer travailler. Là.
1: Ben bon succès au travail dans tes projets également, que ce soit au niveau de tes affaires personnelles ou encore en compétition. Puis ça nous fera toujours plaisir de rejaser avec toi.
2: Parfait.
1: Merci beaucoup.
2: Merci, bonne journée.
1: Alors voilà, Claude Bélanger qui a participé aux championnats nationaux et mondiaux de Firefit 2026 à Fredericton, avec le beau succès dont il nous a parlé. Et il est natif de Témiscouata-sur-le-Lac, secteur Notre-Dame-du-Lac.
3: C'était un beau...

0: Dans le trafic maintenant, je vous fais entendre deux extraits de bons moments de BPM Sport aujourd'hui qui commentaient la signature du contrat du shérif du CH, Jack Haye. Et on va vous faire entendre d'abord l'opinion de David Savard sur le sujet.
1: Le but d'un défenseur comme moi j'étais, c'est Harbour, dans le fond, le but c'est de pas se faire remarquer. Sauf pour ses mises en échec, je pense. C'est un peu ça, là. C'est un peu le côté des deux. C'est un peu l'inverse, là. Mais tu sais, je pense que c'est ça. C'est un gros bonhomme qui amène beaucoup de robustesse. Mais en même temps, je pense que c'est ça. Son but est de passer un peu inaperçu dans un match. C'était un peu ma force dans un sens. Tu fais pas de grosses erreurs. On cherche pas nécessairement Harbour à faire du but cette année ou à faire des gars pour des breakaways et tout. Je pense qu'on a des gars qui le font amplement. Puis si ça arrive une fois de temps en temps, c'est du bonus. Mais tu sais, je pense que Harb, c'est un défenseur que justement, quand il reste dans sa game, quand il est concentré, il est très effectif. Puis tu sais, il est vraiment bon dans sa game. C'est quand il essaie d'en faire un petit peu trop, des fois, il se met les pieds dans les plats. Puis les coachs aiment un petit peu moins ça.
0: Et toujours sur le même sujet, la signature de Jack Haye avec le Canadien de Montréal pour un an seulement. On va écouter Marcotte, son commentaire, et je suis à 110% d'accord avec lui.
2: Moi, là, je vais être le plus transparent possible dans le cas de Harbour. Jack Haye m'a vous livrer exactement ce que je pense. Son temps achève avec le Canadien. On approche vraiment la croisée des chemins dans le cas d'Harbour Jack Haye. Parce que comme j'ai dit hier, puis sa signature de contrat ne m'indique pas le contraire ce matin, le Canadien, en fait, la popularité de Jack Haye ne représentera jamais l'utilité qu'on veut bien faire de lui. Ils ont été patients. Il y avait une enveloppe à consacrer. Puis, ils ont un rapport de confiance plutôt mitigé avec Harbour Jack Haye. Parce que pour moi, un contrat d'un an à 1,5 million, c'est pas un vote de confiance. C'est impossible que Jack Haye ait des pompons au matin. Là. C'est impossible que Jack Haye pète le feu. Là. Il a signé à genoux ce contrat-là hier.
0: Eh bien voilà, c'était quelques-uns des bons moments de BPM Sport. On sait qu'Arsenal Média est maintenant propriétaire de BPM. Alors ça nous fait plaisir d'avoir la chance de vous partager quelques informations. Puis tout à l'heure, après mon émission, bien sûr, c'est la game.
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0: Eh bien, ce qui s'en vient plus tard aujourd'hui, partiellement nuageux avec 30% de probabilité d'averse tôt ce soir. Il y aura un dégagement par la suite et la nuit prochaine, c'est un minimum à 8 degrés. Demain jeudi, alternance soleil-nuage avec un maximum à 17 degrés. Et si on regarde l'aperçu pour vendredi, alternance soleil-nuage encore une fois et un maximum au Témiscouata à 13 degrés.
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Bon, ben, fallait bien qu'on parle un petit peu du président américain Donald Trump, qui a accusé une nouvelle fois le Canada de ne pas en faire assez pour lutter contre le trafic de drogue, mais il ne l'a pas inclus dans la liste des principaux pays producteurs de drogue publiée aujourd'hui. Cette liste, publiée chaque année, cite l'Afghanistan, la Chine, la Colombie, le Guatemala, Haïti, le Mexique et d'autres pays considérés comme de grands producteurs de drogue. Dans une déclaration adressée au Congrès, M. Trump a salué les efforts déployés par l'administration de la présidente américaine pour endiguer le trafic de drogue et démanteler les laboratoires clandestins, tout en affirmant que le Mexique et le Canada devaient encore en faire davantage. Le président Trump a allégué que du fentanyl était fabriqué dans des laboratoires clandestins canadiens, puis transporté vers le sud aux États-Unis et a déclaré que des gangs chinois opéraient le long de la frontière. Les données du gouvernement américain montre qu'un volume infime de drogue est saisi à la frontière nord en comparaison avec la quantité qui entre par le Mexique. C'est quand même assez spécial. M. Trump, d'ailleurs, s'était servi du fentanyl comme prétexte pour imposer des droits de douane au Canada l'année dernière, avant que la Cour suprême des États-Unis ne les annule.

0: Dans le trafic sur la scène culturelle au niveau musique, Angine de Poitrine domine les nominations en vue du Gala de la Disque avec 6 mentions, dont dans les principales catégories. Le duo du Saguenay est notamment finaliste pour l'album de l'année, succès populaire, la chanson de l'année, le groupe ou duo de l'année, la révélation de l'année et l'artiste de l'année à rayonnement international. Lou, Adrienne Cassédé, GF Posé et Fred obtiennent chacun la chance de remporter 4 Félix lors du Gala de la Disque. Celui-ci sera diffusé le dimanche 8 novembre sur les ondes de Radio-Canada, tandis que le Gala de l'Industrie et le premier gala auront lieu le 4 novembre. Mais si vous n'aimez pas Angine de Poitrine, probablement que vous n'aimerez pas le Gala de la Disque cette année. À la littérature, le Salon du Livre de Montréal dévoile les 10 œuvres francophones en lice pour le prix littéraire Jeannette Bertrand, qui souligne la promotion de l'inclusion et l'avancement des luttes féministes. Les 5 finalistes seront annoncés en octobre et le prix sera remis le 25 novembre prochain. Voilà.
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0: On parle maintenant baseball. Le gérant des Blue Jays de Toronto, John Schneider, avait une bonne et une mauvaise nouvelle concernant la course aux séries éliminatoires de son équipe. Trey Yesavage s'est senti en forme après un match de remise en forme avec les Bisons de Buffalo et pourrait lancer pour les Blue Jays dès dimanche au Texas contre les Rangers. Et l'ancien lauréat du trophée Cy Young, Shane Bieber, a toutefois connu un contretemps et devra reporter sa prochaine séance d'échauffement. À seulement 10 matchs de la fin de la saison régulière, y compris le match de cet après-midi contre les Tigers de Détroit, le délai dont dispose Bieber pour revenir de blessure devient donc très, très court. Les Jays ont entamé la série avec 2 matchs de retard sur les Guardians de Cleveland pour la 3e et dernière place octroyée aux équipes repêchées de la Ligue américaine. Les Rangers sont à 1 match et demi des Guardians et ont un demi-match d'avance sur les Blue Jays. Alors, c'est pas facile, puis si jamais les Blue Jays ne font pas les séries, comme je pense que ça va être le cas. On peut dire que le gros, gros, gros responsable, Vladimir Guerrero Jr., il frappe tout le temps dans le vide, ou presque.

Et on arrive à la fin de l'émission Le Trafic pour ce mercredi 16 septembre. On se donne un autre rendez-vous, bien sûr, demain pour la dernière de la semaine. Dans quelques instants, un bulletin de nouvelles. Par la suite, c'est la game. C'est la game, oui, en provenance de BPM Sport à ne pas manquer. Et il y a François Joseph, lui, mon confrère, vous invite demain matin pour son émission Les 100 000 matins. C'est Guy Lingeant qui vous souhaite une excellente soirée à notre antenne. Bye bye.

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9: Ici Guy Lingen, voici nos informations au 95.5. La MRC de Témiscouata est en deuil à la suite du décès de son ancienne préfète Guylaine Sirois. Élue au suffrage universel, Mme Sirois a dirigé la MRC de 2013 à 2021 durant deux mandats complets. En signe de respect, le drapeau de la MRC de Témiscouata sera mis en berne pour les trois prochains jours. Le conseil municipal d'Edmundston veut renforcer son soutien aux entreprises de la région dans le contexte de l'escalade des tarifs douaniers américains. Réunis mardi en séance publique, les élus ont adopté une résolution qui appuie les mesures du gouvernement du Nouveau-Brunswick visant à soutenir les entreprises locales et à accroître la résilience économique de la province. Et la réalité virtuelle est utilisée depuis maintenant 2 ans auprès des résidents du centre d'hébergement de Rimouski grâce à 6 casques acquis avec l'aide financière de la Fondation Santé Rimouski. 379 résidents ont pu vivre des expériences de réalité virtuelle. Plus de détails, d'autres nouvelles, montemiscouata.com.

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3: 17h54. 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
4: C'est la game. Bienvenue tout le monde. Olivier Paiement et FX Bénard avec vous pour la prochaine heure en cette magnifique soirée au Québec. Merci d'être à l'écoute, peu importe où vous êtes, peu importe de où vous nous écoutez, partout sur le réseau BPM Sport, partout sur le réseau O, sur l'application mobile de BPM Sport, sur notre diffusion en direct sur YouTube, ou peu importe par quel moyen vous nous écoutez. Comment ça va, FX?
5: Je suis en pleine forme. Salutations à tout le monde. D'ailleurs, je veux remercier tous ceux qui étaient avec nous hier et qui ont réécouté également l'émission par la suite. Une émission d'une heure, oui, mais avec des nouvelles fraîches. Soit la nouvelle signature à Alex Nowak et celle à Robert Jonquille. On a été parmi les premiers à réagir à cette nouvelle-là. Et je veux remercier tous les auditeurs et auditrices qui ont été visionner notre diffusion en direct, notamment sur YouTube. Vous avez été plus de 10 000 à le faire quand même.
4: Ah, tu fais bien de le dire, FX. La game, ça se digère très bien. C'est juste une heure, c'est assez condensé. Alors, si jamais vous avez manqué des moments, ben c'est facile de retourner écouter ça sur YouTube. Bientôt, on aura aussi une version podcast aussi qui va être disponible. Un podcast de, même pas une heure si on enlève les pubs. Ça s'écoute très bien sur le site web aussi de arsenalsport.ca. C'est tellement bien fait, notre nouveau site web, que ça découpe, ça segmente tout ce qu'on dit dans l'émission.
5: Ouais.
4: Fait que chaque 2-3 petits minutes ici et là, si jamais vous en avez manqué, si jamais vous avez le goût de réentendre ce qu'on a dit, ben sur arsenalsport.ca, tout est très bien indiqué. C'est la meilleure façon de le faire. 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
5: Oui.
4: C'est bien passé?
5: Ça a vraiment bien été. Très content de prendre les rênes de ce podcast-là avec Marco D'Amico et Martin Thériault. J'aime le rappeler, ce sont eux les vrais experts du podcast pour regarder les jeunes en ascension, ceux qui vont être repêchés dans la Ligue nationale ou bien les jeunes joueurs de la Ligue. Il y en a plusieurs qui sont à Montréal, qu'on parle d'avenir aussi. Ben ici, évidemment, chez le Canadien, on a beaucoup de jeunes espoirs, beaucoup de jeunes joueurs aussi au sein de l'organisation. Alors, merci de l'écouter. Le premier est disponible sur YouTube. Alors, Processus, super facile à trouver. On parle notamment de David Rambacher. Les deux gars ont écouté beaucoup de matchs de David Rambacher l'an dernier avec le Rocket de Laval. Alors, une meilleure idée à quoi s'attendre pour le début du camp d'entraînement.
4: Fait que Processus, si vous voulez en savoir plus sur les espoirs, on a Sur le marché avec Greg Langto et Marco D'Amico où les gars plongent à travers toutes les rumeurs, à travers la LNH. Le premier épisode est sorti aujourd'hui. Demain, j'enregistre le premier épisode de la nouvelle saison du podcast Radar avec Anthony Desauny. J'ai bien hâte de parler à Deso. Ça fait longtemps que j'y ai parlé.
5: Ouais.
4: J'y parlais à tous les jours. Avant, évidemment, on travaillait ensemble. C'est plus le cas. J'ai bien des choses à lui raconter.
5: Mais j'ai hâte d'écouter le premier épisode de Radar.
4: Puis Gonzo, Stéphane Gonzalez a sorti son pool de luxe. Donc si vous aimez, c'est pas mal la saison des repêchages.
5: Mais
4: 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J'en oublie-tu. 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On a un gros show aujourd'hui parce que là, Martin Saint-Louis s'est adressé aux médias pour la deuxième fois cette année, mais pour la première fois, il y a plus été question des X et des O.
5: Voilà,
4: plutôt cette semaine, au tournoi de golf, c'était plus philosophique, disons, l'approche.
5: Exact, il y avait sa nouvelle prolongation de contrat aussi.
4: Exactement.
5: Alors, il a été questionné beaucoup là-dessus et sur Chris Kreider. Là, c'était plus dans la formation, tu vois qui comme deuxième joueur, le centre, Harbour,
4: Kaden Gooley, qu'est-ce que tu penses de sa blessure, Harbour Jacky, son utilisation. Bref, on va réagir par rapport à tout ça d'entrée de jeu. Ensuite, faut qu'on parle de ce qui s'est passé dans la Ligue nationale de hockey dans les 24 dernières heures. C'est complètement fou. On aurait dit une date limite des échanges 2.0, c'était quasiment ça. Mais même aujourd'hui, là, ça continue à débouler. Dylan Larkin, blessé, entre guillemets. Qu'est-ce qu'on pense de ça? Il y a un des joueurs les plus marquants de sa génération qui a annoncé sa retraite ce soir. Des blessures graves aussi. Dans le cas de d'autres joueurs, il y en a qui font la grève, il y en a qui ont signé. On va parler de tout ça aux alentours de 18h15, 18h20 environ. Vers 18h30, ce sont les meilleurs moments de la journée à BPM Sport. Il y a notamment une déclaration de Marco D'Amico, un peu plus tôt à l'émission dans le tailgate, par rapport à Nikita Kucherov et sa situation contractuelle. Ça m'a donné une idée. Puis j'ai hâte de vous en jaser. T'sais, hypothétiquement, là, si jamais Kucherov devient agent libre sans compensation l'été prochain, est-ce que c'est de joueur qui pourrait, devrait intéresser le Canadien? On va en parler là, dans une trentaine de minutes environ. Je sais que toi, FX, t'es un peu comme Greg. Là. T'es pas le plus grand fan de Kucherov.
5: Je ne suis pas le plus grand fan de Kucherov, sauf que à l'interne, c'est un joueur qui est très apprécié par ses coéquipiers et par son directeur général.
4: Exactement.
5: Alors, c'est surprenant qu'il soit pas encore signé au moment où on se parle.
4: On rêve à Kucherov. Désolé, lui, il rêve à Connor McDavid. Il en a parlé plus tôt ce matin. Et Gilbert Delhomme aussi qui a parlé de Harbert Jacquet. On va revenir sur tout ça en fin d'émission. C'est l'état des forces dans la NFL, notre top 5 des équipes. On fait ça chaque semaine. Il y a un petit peu de changement quand même parce que la semaine 1 a été très mouvementée. Donc, FX et moi, on va y aller de notre top 5. D'abord, il faut parler de la nouvelle de la journée concernant le Canadien de Montréal. Kaden Gooley, c'est officiel. Nos collègues ont fait du bon travail la semaine passée pour rapporter les informations, là, Anthony Marcotte, Georges Larac. Mais là, le Canadien l'a annoncé aujourd'hui. Il est blessé. On parle d'un rétablissement d'au moins 4 à 5 semaines. Une opération qu'il a eue aux adducteurs. C'est une opération qu'il avait déjà eue dans le passé. Son rétablissement s'est pas aussi bien passé que prévu.
5: Ouais.
4: Donc, FX, dans les dernières semaines, on avait raison de s'inquiéter.
5: On avait raison de s'inquiéter.
4: Tout était très inquiet. Ouais. Moi, j'étais assez inquiet. Finalement, c'était amplement mérité, cette inquiétude-là.
5: Ouais, puis quand on parle de la blessure de Kaden Gooley, on comprend aussi qu'en série, l'an dernier, il n'était pas à 100%. Là. Quand on se questionnait sur l'ADN de Kaden Gooley en série, je trouvais pas que c'était le même Kaden Gooley que lorsqu'il était à 100%, donne des bonnes mises en échec, impliqué. Tu voyais qu'il y avait des petits bobos. Finalement, ça a été confirmé. Il va rater le début de la saison. Je regardais un peu, Ali, on s'attend à ce qu'il rate 4 à 5 semaines. En termes de matchs joués en ce début de saison pour le Canadien, on parle de entre 7 et 9 matchs. Alors, c'est pas une tonne de matchs, mais moi, ce qui m'inquiète dans cette situation-là concernant Kaden Gooley, c'est que c'est bon d'avoir un certain momentum pour débuter la saison. Tu veux un été d'entraînement où t'as pu être, où t'as pu t'entraîner à 100% avant le début de la saison, commencer en force. Là, il va revenir. Il va avoir une période d'adaptation. On va commencer quoi? Sur une troisième paire de défense. Son temps d'utilisation va être moins élevé qu'à l'habitude. Alors moi, c'est tous ces détails-là, toutes ces données-là qui m'inquiètent un peu plus dans le cas de Kaden Gooley. On n'aura pas un Kaden Gooley à 100% avant possiblement la mi-novembre.
4: Non, t'as raison. Parce que c'est ça. Quand est-ce qu'il va être à 100%? Faut qu'ils reprennent le rythme, tandis que les autres, eux, ils vont l'avoir dès demain parce qu'ils sautent sur la glace. Lui, Kaden Gooley n'aura pas cette opportunité-là. De toute façon, même cet été, avec cette opération-là, il n'a pas vraiment pu s'entraîner comme il l'aurait souhaité. Alors, c'est inquiétant, puis ça s'ajoute à une quantité innombrable de blessures, de matchs ratés pour Kaden Gooley. C'est 37% des matchs qu'il a ratés dans la LNH depuis qu'il s'est établi dans la Ligue. C'est énorme, là.
5: Mais ce qui est fou là-dedans,
4: sur 10, c'est pas loin d'un sur deux qui rate.
5: C'est qu'il y a 2 ans et demi, tu m'aurais posé la question, pour moi, Kaden Gooley, il fait partie de ta première paire de défense à long terme au sein de l'organisation. Il n'y a pas de débat là. Ce gars-là va se développer ici à Montréal, puis tout ça. Mais là, avec le nombre de matchs qu'il a raté dans les dernières saisons, c'est normal qu'on soit plus inquiet. C'est normal qu'on se pose des questions. Et si on s'en pose, ben évidemment, le Canadien doit s'en poser aussi. Il doit se demander, est-ce que Kaden Gooley, à long terme, il peut être un défenseur qui est fiable pour notre brigade défensive. Un défenseur que on va avoir en séries éliminatoires qui va être à 100%. Un défenseur sur qui on peut se fier à long terme au sein de l'organisation. C'est clair qu'on se pose ces questions-là. Mais là, ça ouvre une porte au camp d'entraînement.
4: Ça, c'est sûr. Ça ouvre une porte. Kaden Gooley n'est pas là. Ça ouvre une porte pour les autres. Je veux qu'on aille justement entendre l'entraîneur-chef de l'équipe, Martin Saint-Louis, qui en a parlé. Lui, il n'est pas inquiet. Il explique pourquoi.
0: Ben moi, je suis pas inquiète. Je trouve avec la technologie à cette heure, comment que les gars sont capables de se remettre de des situations comme ça. Tu sais, t'espères juste qu'il peut avoir une lancée, là, tu sais, puis il peut avoir plus moins de moments où il faut qu'il arrête. Je suis inquiète? Non. J'aimerais-tu que ça soit pas comme ça? Oui. J'ai confiance avec notre staff médical, tout, qu'on est capable de mettre Gooley dans une situation où est-ce qu'il peut aller chercher plus de temps sans break.
4: T'sais, bien évidemment, Martin Saint-Louis est pas pour dire hey, j'en reviens pas, je suis tellement inquiet pour le gars, c'est dommage, nanana, nanana. Mais là, c'est parce que c'est un casse-tête pour lui. Là. C'est OK. Je pensais que j'avais 5 postes d'assurés dans ma brigade défensive. Finalement, j'en ai juste 4. Pour commencer l'année, Martin Saint-Louis va se fier sur Lane Hudson, Noah Dobson, Mike Madison et Alexandre Carrier. Il y a donc 2 postes qui s'ouvrent. Qui va être capable de les saisir? Jack Ice, Trouble, Reinbacher et Engstrom. Moi, j'ai l'impression que c'est l'occasion en or dont Reinbacher avait besoin. Là, tu cherches 2 défenseurs, nonobstant droitier-gaucher. Là, tu vas avoir besoin, peu importe. Là, il faut qu'il le fasse. Il faut que David Reinbacher saisisse sa chance.
5: C'est l'occasion en or, Ali. Le gars a 21 ans. Je comprends qu'il est encore jeune, mais c'est un 5e choix au total. C'est le premier défenseur repêché durant son encamp. Alors, on a de grandes attentes chez le Canadien. Et c'est cet état-major du Canadien-là qui l'a repêché aussi il y a quelques années. Alors, on a des grandes attentes envers lui. Je comprends que ça a été difficile. Il s'est blessé beaucoup au cours des dernières saisons. Mais là, l'an dernier, il y a quand même un échantillon très intéressant dans la Ligue américaine. Il y a un été d'entraînement. Il a grossi physiquement aussi durant l'été. Il a mis un peu plus de charpente. Et pour moi, c'est l'occasion rêvée pour un gars de David Reinbacher de s'établir pour commencer la saison à Montréal. Puis je sais que tu dis, bon, défenseur gaucher, droitier. Ça reste que ce serait un bel équilibre pour le Canadien d'avoir 3 droitiers et 3 gauchers pour commencer la saison.
4: Ce qui est un luxe qu'on a rarement pu avoir dans les dernières années. Jamais, en fait.
5: On l'a pas eu dans les dernières années.
4: Même quand Reinbacher avait été rappelé l'an passé, Carrier était blessé.
5: Rappelle-toi,
4: puis même Dobson, si je me trompe pas, était blessé à ce moment-là.
5: Et rappelle-toi, avant l'acquisition d'Alex Carrier, je pense que t'avais un seul défenseur.
4: T'avais seulement David Savard.
5: Voilà. Un seul défenseur droitier, là, au sein de ta brigade défensive.
4: Tu sais, oui, il y a des gauchers qui sont capables de jouer à droite, mais n'importe qui a déjà joué au hockey sait que quand t'es de ton mauvais bord à la défense, c'est pas pratique. Là.
5: Non.
4: Pour les sorties de zone, pour les réceptions de passes, tout est un peu plus compliqué parce que t'es du mauvais côté quand tu veux prendre la rondelle sur la bande. Il y en a qui le font très bien, mais t'es jamais à 100% quand tu le fais dans ces circonstances-là. J'ai l'impression que pour Jack Eye aussi, quoique j'y crois moins, là, mais ça reste que dans son cas aussi, avec l'entente qu'il a signée hier, 1 an, 1,5 million, là, c'est une opportunité pour lui. Parce que Gouley, c'est l'autre défenseur qui est supposé être un peu plus physique. Je suis pas en train de dire que Jack Eye va venir manger 6 minutes puis prendre ce rôle-là, mais ça, c'est un gars qui doit stepper up, comme on dit, là, vraiment lever son jeu d'un cran en l'absence de Caden Gouley en ce début de saison.
5: Oui, tout à fait. Et je serais surpris de voir les paires dès demain à l'entraînement. Je sais que Martin Saint-Louis a dit un peu plus tôt qu'il fallait pas se faire trop d'idées sur les premières combinaisons. Mais là, en ce moment, avec l'absence de Caden Gouley, est-ce qu'on va tenter la paire Hudson-Dobson? Après ça, ce serait Madison-Carrier. Est-ce qu'on va commencer la saison avec ces deux paires de défenseurs-là? Je sais que Madison a joué une grosse partie de la saison avec Noah Dobson. Ça a été la paire de défense la plus utilisée par Martin Saint-Louis. Mais ça se pourrait qu'on tente d'équilibrer les paires. Madison-Carrier, Hudson-Dobson. Alors, ça ouvre une porte pour une autre paire de défenseurs. Rendu là, est-ce que c'est David Reinbacher qui se prouve au camp d'entraînement, jumelé à Herbert Jack Eye, Jalen Schubel du côté gauche? C'est une belle lutte qu'on a, je dis, mais c'est la lutte la plus intéressante, à mon avis, pour commencer la saison. Oui, il y aura les trios en attaque et tout ça, mais pour commencer la saison, c'est la lutte que je suis le plus curieux de voir au camp d'entraînement.
4: Est-ce que pour toi, cette blessure à Caden Gouley, il faudrait que je compte, là, je sais pas si tu es rendu une 5-6-7e blessure importante. Tu sais, rappelle-toi, il y a quelques années, il s'était fait couper.
5: Oui, l'acération,
4: C'est des malchances, mais ce sont des malchances qui s'accumulent, puis ce sont des malchances que d'autres joueurs ne vivent pas, puis clairement, c'est un gars qui est plus prône aux blessures que d'autres. Mais est-ce que pour toi, c'est la goutte qui fait déborder le vase, puis là, t'es comme, regarde, j'abandonne, puis il faut passer à un prochain appel. Caden Gouley, il est pas fiable, puis on pourra jamais vraiment s'attendre à ce qu'il soit le pilier défensif qu'on espérait.
5: Je ne suis pas prêt à aller jusque-là, mais dans son développement, c'est sûr que ça a un impact.
4: Ouais.
5: Parce que si un gars comme Caden Gouley a joué tous les matchs dans les dernières années, il n'est pas rendu au même niveau qu'en ce moment.
4: Non.
5: Alors, clairement, ça a un impact. Je serais pas prêt à aller jusque-là parce que, de toute évidence, sa valeur a diminué sur le marché des transactions aussi. C'est pas un bon moment non plus si tu veux t'améliorer à échanger un gars comme Caden Gouley. Il joue pas, il a pas beaucoup joué la saison dernière. 39 matchs en saison régulière, c'est pas le bon moment. Alors, j'irais pas jusque-là.
4: Mais c'est à la fin de la saison, on se rend compte qu'il est revenu au jeu. Il n'était pas à 100%. Il n'a pas été à 100% de toute la saison. Il s'est reblessé en fin d'année. Là, je pense qu'à un certain point, il y aura des questions plus importantes à se poser quant à sa fiabilité à long terme.
6: Tu sais, mine de rien, là, l'an passé, c'était sa quatrième saison dans la LNH. Et c'est l'année où il y a eu le plus petit temps de jeu. 19-28, juste à titre comparatif. Celle d'avant, c'était 21-11. Non seulement ça, mais il frappait moins que d'habitude, il bloquait moins de tirs que d'habitude. Visiblement, ça l'a affecté. Pas au point peut-être de dire qu'il a régressé, mais la courbe de progression n'est pas aussi prononcée qu'on aurait pu l'espérer dans le cas de Caden Gauley. L'autre dossier intéressant sur lequel Martin Saint-Louis s'est prononcé, c'est celui de deuxième joueur de centre. Là, on le sait que d'un bord, ça va être Demi Dove. De l'autre, ça risque fort probablement d'être Chris Kreider. Mais qui va piloter ce trio-là? Qu'est-ce que Martin Saint-Louis cherche comme joueur pour justement piloter ce trio-là? Voici ce qu'il avait à dire.
0: Ben, faut que tu sois quand même popé ses face-off, tu sais. Un gars qui joue au centre, habituellement, faut qu'il ait quand même un bon ordinateur, tu sais. Fait que, capable de complémenter d'autres joueurs, c'est, y a pas une chose, tu sais. Puis, je sais, Suzuki, c'est notre premier centre. Ça, y a aucun argument là-dessus. Tu regardes les autres lignes, les autres positions, tu sais. Moi, je vois pas ça. Ah, ça, c'est la première ligne, ça, c'est la deuxième ligne, ça, c'est la troisième ligne, ça, c'est la... Je vois pas ça comme ça. Je trouve qu'on a beaucoup de profondeur. C'est sûr qu'on a des lignes qui ont plus d'opportunités à nous donner des choses offensivement. Puis, il y a des lignes qui sont plus comptées pour nous donner des choses défensivement, mais ça veut pas dire que ces gars-là ne jouent pas offensivement, puis nos top guys ne jouent pas défensivement. Effectivement, qu'est-ce que je veux pour un joueur de centre qui joue avec des joueurs peut-être plus offensifs, mais je veux qu'il y ait une game qui est balancée, qui est capable de faire pas mal tout sur la glace.
6: OK. Fait qu'il doit être capable de prendre les mises au jeu.
4: Ouais.
6: Il a un bon ordinateur, donc il a un bon QI hockey.
4: Ouais.
6: Contrairement à ce que Nikita Kucherov dit, il en reste encore,
4: ouais,
6: ça a l'air.
4: Ouais, il en reste.
6: Capable de complémenter d'autres joueurs. Là, il dit, je veux pas trop identifier mes trios, 2, 3, 4. T'sais, c'est sûr que certains ont plus de chances offensives que d'autres. Mais au final, je veux un gars qui joue une game balancée. T'sais, qui est responsable dans les deux sens de la patinoire. Si on prend en compte toute cette description-là FX, c'est qui le premier joueur qui te vient en tête?
4: J'ai envie de te dire Oliver Kapanen. Moi, c'est Oliver Kapanen, le premier joueur qui me vient en tête quand il mentionne ça, parce qu'il a parlé souvent l'an dernier d'à quel point Oliver Kapanen, il avait un ordinateur, à quel point c'est un gars intelligent sur la patinoire. Moins de vitesse, évidemment, qu'un gars comme Alex Newhook, ça c'est clair. Mais quand il parle d'ordinateur, du cercle des mises en jeu, c'est quand même assez similaire, le Kapanen et Newhook au cercle des mises en jeu. C'est Oliver Kapanen, le premier nom qui me vient en tête. C'est pas Kirby Doc qui est un peu plus de 40% au cercle des mises en jeu et qui a beaucoup de difficultés. Par la suite, je trouve que Phil Dano et Jake Evans, ce sont des centres de troisième et quatrième trio. Mm-hmm. Alors, des vétérans que tu insères à ces positions-là. C'est Newhook ou Kapanen, mais dans ce descriptif-là, ça sonne plus comme un gars comme Oliver Kapanen.
6: Je suis d'accord avec toi. Ça reste que son descriptif, de manière générale, j'ai l'impression qu'il décrit pas mal tous les centres du Canadien aussi. Tu sais, à la limite, même Suzuki entre dans cette catégorie-là. T'sais.
4: Ouais.
6: Tous les centres du Canadien sont des gars qui sont responsables défensivement, qui sont vraiment bons dans les deux sens de la patinoire. Fait que clairement, ça, c'est quelque chose qu'on voulait dans la construction de l'équipe. Puis je pense aussi que c'est Kapanen qui est celui auquel Martin Saint-Louis fait allusion. Puis ça aurait peut-être du sens, là, d'au moins lui donner cette chance-là au début de l'année. Puis s'il n'est pas capable de la saisir, ben on passe au prochain appel.
4: Mais c'est parce qu'après, si c'est Kapanen qui a cette chaise-là, est-ce que ça modifie le joueur qui se trouve à la gauche de Kapanen et de Demi Dove?
6: Non, mais ça c'est intéressant.
4: À un certain moment, Juraj Slafkovský qui a connu du succès l'an dernier et un autre joueur qui se situe à la droite.
6: Ben là, j'aime ça ce que tu dis, FX, parce que, tu sais, on assume tous certains trios, là. Depuis
4: Kreider, le premier trio, notamment.
6: Le premier trio, que Kreider va être sur le 2. Mais avec ce que Martin Saint-Louis dit, là, il est comme, je sais que j'ai un premier trio identifié, mais les autres, ça revient du pareil au même. Est-ce que ça se peut que ce soit, disons, plus balancé qu'on le pense? Peut-être qu'un Kreider va se retrouver sur une 3 avec Bolduc et je le sais pas. Puis après ça, sur la 4, là, ça leur prendrait un centre, là, mais c'est vrai, sur la 4, après ça, t'aurais Evans, Dano, Anderson. En tout cas, j'ai l'impression que c'est un peu plus un casse-tête que ce à quoi on pensait, qu'on pensait que c'était vraiment fixe.
4: Pour nous, c'était une évidence,
6: c'est ça. Mais il y a peut-être plus d'options possibles. Puis ça, c'est une bonne nouvelle aussi d'avoir cette flexibilité-là. Est-ce que Kirby Dach va se faire donner une chance au centre? On verra, je pense pas. Mais quand même, ça va être à suivre. Demain, on devrait avoir les premiers trios.
5: Et j'écoutais David Savard un peu plus tôt dans l'émission de Gilbert, Max et Ben. C'était très intéressant. Puis on parlait justement de la performance du premier trio l'an dernier, à quel point il a été bon à 5 contre 5. Ils ont connu toute une année, là, on s'entend. Cole Caulfield, 50 buts, Nick Suzuki en haut de 100 points. Puis il disait surtout d'avoir un premier trio qui produit tellement que ça enlève de la chaleur aux autres trios. Mm-hmm. Ça enlève un peu plus de surveillance sur un deuxième trio parce que tu vas vouloir avoir un trio qui défend contre le premier trio du Canadien. Alors, tu vas avoir un trio peut-être un peu plus faible contre le deuxième. Est-ce que de cette manière-là, Saint-Louis veut plus équilibrer ses trios? Avoir peut-être un peu plus d'armes sur le deuxième qu'on aurait anticipé? Je sais pas, je trouve ça curieux de la manière que ça a été formulé. Puis j'ai trouvé ça super intéressant, l'entretien de David Savard ce matin avec Léa.
6: Ouais, parce qu'il y a des gens ici à la station qui nous disaient... Moi, quand il parlait de ça, j'avais l'impression qu'il disait que Jake Evans pourrait être le deuxième centre. Comme on voyait en série éliminatoire l'an passé.
5: J'ai pas eu cette impression-là.
6: Moi non plus. Puis j'adhère vraiment pas à cette théorie-là. Moi, je trouve que c'est atroce pour Ivan Nemidov de jouer avec Jake Evans. Là, c'est dur pour lui de vraiment réaliser l'ampleur de son potentiel en jouant avec un centre qui est aussi limité offensivement. Parce qu'offensivement, Jake Evans a vraiment un plafond. Là. Joueur très intelligent, bon patineur, il est responsable et tout, mais offensivement, c'est un gars de quatrième trio, on s'entend. À voir. J'ai hâte de voir. Demain, on devrait avoir nos réponses. Évidemment, on va vous décortiquer tout ça sur nos ondes. On va prendre une pause et au retour, ça brasse dans la LNH. Dylan Larkin, ça a l'air qu'il est blessé. Ça, c'est ce que les Red Wings disent. Y es-tu vraiment blessé ou est-ce qu'on essaye de cacher des choses? Il y a un des joueurs les plus marquants de sa génération qui a pris sa retraite, des blessures qui font très mal aux Maple Leafs, un joueur qui fait officiellement la grève, des gros contrats qui se sont signés hier. On va parler de tout ça dans deux minutes.
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4: Donc vendredi, on apprenait que Dylan Larkin allait se présenter au camp des Red Wings. Il se faisait enlever son C, mais il allait être là. Là, tantôt, le DG par intérim de l'équipe, Sean Rokoff, a dit que finalement, Dylan Larkin s'est blessé au haut du corps pendant qu'il s'entraînait et qu'il va pas prendre part au camp d'entraînement de l'équipe pour le moment. Hey, mon œil, là.
5: Hey, permets-moi d'en douter, ben honnêtement.
4: Quelle drôle de coïncidence. Le joueur que, essentiellement, tout le monde déteste maintenant à Détroit, on le cache, puis on l'isole. Je me demande même quasiment pourquoi est-ce que les Red Wings sont pas en train de... Pourquoi est-ce qu'ils le protègent, entre guillemets?
5: C'est vrai qu'on fait pas la même chose nécessairement.
4: Expose-le, mets-le sous les projecteurs, force-le à parler aux médias, envoie-le sur la glace pour qu'il se fasse suer par les partisans. Tu sais, c'est vraiment une drôle de situation. Puis est-ce que ça veut dire que Sean Rokoff est en train de travailler sur un échange? J'ai pas l'impression parce que... Y a-tu vraiment les coups des franges pour faire ça, lui? Il est pas encore déjà à temps plein.
5: Il est,
4: pas,
5: il est là par intérim, mais il n'y aura pas le choix quand même, Oli, de s'occuper de ce dossier-là. Ça devient une distraction de plus en plus. On parlait tantôt, là, hier, c'était une journée particulière à cause de la nouvelle convention collective, mais cette année, Oli, je te le dis, je pense que j'ai jamais vu autant de dossiers dans la LNH, de dossiers chauds controversés un peu. Là. Mm-hmm. T'sais, les signatures de contrats, oui, il y en a eu dans les dernières années des agents libres avec restrictions qui ont pris du temps avant de signer. On se rappelle notamment du dossier William Nylander. Mais cette année, je trouve qu'il y en a tellement. Il y a encore plus de joueurs avec restrictions que ça a été compliqué.
4: Ouais.
5: Adam Fantilli, c'est pas réglé encore. Et il y a des joueurs qui demandent des transactions qui sont encore là au moment où on se parle.
4: Ouais.
5: Dylan Larkin. Et deux approches qui sont différentes. Nick Schinn en Caroline.
4: Dylan Larkin, ça me fait un peu penser, là, il y a quelques années dans la NBA, OK?
5: Ouais.
4: James Harden, il jouait pour les Nets de Brooklyn. Il a demandé une transaction, il voulait partir de Brooklyn. Là, comme par hasard, à un moment donné, James Harden s'est présenté à une game, puis il était vraiment rendu gros. Il était rendu en surpoids, comme de nulle part. Personne n'a compris ce qui s'est passé, mais... Les gens ont commencé à l'appeler Fat Harden parce qu'il était gros. Ça avait, c'était vraiment bizarre. On dirait qu'il avait pris 40 livres du jour au lendemain.
5: Est-ce que sa valeur a diminué par la suite?
4: Oui, puis quelques jours plus tard, il a été échangé aux 76ers de Philadelphie. Et comme par hasard, il s'est pointé à Philadelphie dans la forme de sa vie.
5: Ben
4: comme
5: non.
4: il était de retour dans son ancien poids ou quoi que ce soit.
5: On dirait vraiment que c'est la situation de Dylan Larkin. Il est blessé au moment où on se parle.
4: Ben oui, alors si Dylan Larkin a été changé demain matin, là, je pense qu'il va patiner avec ça.
5: Je pense aussi.
4: T'sais, en tout cas, c'est fascinant comme situation, mais c'est une patate chaude pour les Red Wings de Détroit.
5: Ben, il va être échangé. Il commencera pas la saison à Détroit. Là, je peux pas croire. Là.
4: Tu penses pas?
5: Ben, je pense qu'il va être échangé.
4: Je pense
5: qu'il va être échangé.
4: Ou bien il va rester blessé, entre guillemets, pendant longtemps. Mais je vois pas comment tu peux ramener ce gars-là dans ton vestiaire, dans ton équipe. On est à un point de non-retour. Là. Ils peuvent pas revenir là-dessus. Tu parlais de drôle de situation qui est pas réglée. Alexander Nikishin, ça aussi, on l'a appris aujourd'hui, c'est officiel. On a appris dans les derniers jours qu'il avait demandé une transaction plus tôt cet été. Ben là, il ne se présentera pas au camp d'entraînement des Hurricanes de la Caroline. Le gars, il vient de gagner la Coupe Stanley. Il a joué une année complète dans la Ligue. Il a même pas 25 ans. Et il tient tellement à son gros contrat, il tient tellement à être échangé, qui va même pas se présenter. C'est une situation très surprenante.
5: Mais quand tu compares les trois situations, Connor Lebock a décidé de pas se pointer au tournoi de golf ni au camp d'entraînement de l'équipe.
4: Ouais.
5: A demandé une transaction.
4: No show.
5: Alexander Nikishin, c'est pas du tout le même profil, mais lui aussi décide de pas se présenter au camp de l'équipe. Lui, il est sans contrat, par contre. Dylan Larkin décide de se pointer au camp de l'équipe, d'enlever son insigne de capitaine, mais finalement, tout d'un coup, il y a une blessure. Alors, les trois gars, au final, seront même pas au camp respectif de leur équipe de la Ligue nationale. Alexander Nikitin, c'est un beau profil pour une équipe qui a besoin d'un défenseur comme ça. C'est un défenseur qui était très bon la saison dernière, sauf qu'il est dans un rôle un peu plus réduit en Caroline parce que t'as beaucoup de profondeur, là. Puis t'as deux défenseurs gauchers qui sont premier plan dans la hiérarchie. Et je comprends les Hurricanes de pas lui donner autant de minutes parce que il y a quand même deux joueurs à déloger devant lui. Et si lui se considère parmi les meilleurs, parmi un poste de défenseur, je sais pas moi, top 2, top 3 au sein d'une équipe, ben tu lui donneras pas cet argent-là. Lui, il compare aussi avec les gars qui ont signé en ce moment.
6: Ça,
5: dis-moi,
6: dit,
5: je mérite,
6: moi, je suis meilleur que Zibo Young.
5: Ben,
6: là.
5: C'est ça.
6: J'ai joué des grosses minutes pour une équipe qui a gagné la coupe. T'sais, j'ai de l'expérience, j'ai été dominant en cas gel. Il se voit meilleur que tous ces joueurs-là qui ont signé des grosses ententes. J'aimerais y donner une raison. J'aimerais y donner raison. En même temps, je me dis, calme-toi le pompon aussi, là. Comme t'es pas prime Duncan Keith non plus, là, Alexander Nikitin. Fait que tu peux te calmer par rapport à ça. Mais les Hurricanes, c'est une organisation qui est tellement bien gérée. Je suis sûr et certain qu'ils vont bien s'en sortir. T'sais, rappelle-toi, là, il y a deux ans, il y a un an et demi, Mikko Rantanen.
5: Ouais.
6: Finalement, la transaction était un peu tournée au vinaigre. Ça marchait pas nécessairement en Caroline, ça cliquait pas. Puis là, finalement, il est comme, je signerai pas ici, je veux partir. Ils l'ont flippé à Dallas, ils ont eu des choix, ils ont eu Logan Stankoven.
5: Finalement, ça se perd.
6: Ils ont gagné la coupe un an plus tard. Puis il y a personne qui dit que les Hurricanes se sont fait avoir dans cette histoire-là.
5: Non, on le disait au début, là.
6: Oui.
5: Mais maintenant,
6: c'est
5: surtout
6: bien
5: avec l'entente de Logan Stankoven.
6: Exactement. Puis oui, ça fait mal la perte de Martin Nečas, mais Martin Nečas, c'est pas un vrai joueur de 100 points. Il fait 100 points parce qu'il joue avec McKinnon. S'il était resté en Caroline, il serait jamais devenu un joueur de 100 points.
5: Il touchait même pas à la première vague du jeu de puissance.
6: Exactement. On va parler de ça, tiens. Ryan Reeves, ça a été annoncé un peu plus tôt cet après-midi.
5: Ouais.
6: La pris sa retraite. Un des derniers poids lourds, disons, de sa génération. Un des derniers peut-être vrais. Je veux pas dire le terme goon parce que je sais que
5: agitateur.
6: Les gars agitateurs. Un des vrais vraiment bagarreurs qu'il restait dans l'histoire de la RNH, point final. C'est un
5: exact.
6: Gars que personne pensait qu'il y avait Ryan Reeves dans son club pour marquer des buts. Là. Il y a eu quand même des bonnes saisons, des saisons intéressantes. Puis c'était pas un joueur qui jouait, c'était pas un gars qui jouait 2 minutes par match comme tu voyais à une certaine époque. Mais un des derniers vraiment de ce type-là qu'on a vu dans la ligue. Évidemment, plusieurs combats légendaires. Je pense que pendant longtemps, on peut dire que c'était lui qui tenait la ceinture de heavyweight de la LNH, le top guy, le gars que tout le monde essayait de battre. Il a remarqué quand même une certaine génération, Ryan Reeves.
5: On va en voir de moins en moins, Oli, des joueurs comme Ryan Reeves dans la Ligue nationale. Puis là, je le vois, un des joueurs qui avait pas non plus de visière, là. Ça faisait partie d'un des rares, là, parce qu'il y en a plus
6: beaucoup. Derniers.
5: Maintenant, dans la Ligue nationale.
6: Il reste Jamie Benn. Puis,
5: Brent Burns.
6: Qui s'est coupé les cheveux puis qui s'est rasé aujourd'hui. Grosse nouvelle, j'ai vu ça.
5: Grosse nouvelle, mais pour ramener sur Ryan Reeves, il va en avoir de moins en moins des joueurs comme ça dans la Ligue nationale. Les agitateurs qui sont là juste pour brasser, comment je pourrais dire, brasser de la M, là. Honnêtement, c'est ça, Ryan Reeves, là, puis devant les médias, puis créer une histoire, puis d'arriver sur la patinoire, puis il va en avoir de moins en moins. Il en avait perdu un peu aussi au fil des années.
6: Ouais, l'an passé, notamment, il y avait un combat, c'était face à Mathieu Olivier, je pense, puis il s'était fait sacrer une volée, là. Vraiment, Olivier l'avait knock-out complètement.
5: Ouais.
6: On peut dire que c'est Mathieu Olivier qui est maintenant le numéro 1 dans la LNH, mais Olivier, c'est un bien meilleur joueur de hockey que Ryan Reeves ne l'a jamais été.
5: Capable de marquer des buts, capable de jouer au hockey aussi, là, Mathieu Olivier. Là.
6: Exactement.
5: Alors, pour moi, c'est un peu différent. Un gars comme Nicolas Deslauriers est capable de jouer au hockey, mais c'est quand même, il se rapproche peut-être un peu plus de cette catégorie-là quand même, peut-être de Ryan Reeves que de Mathieu Olivier.
6: Ouais.
5: A été laissé de côté l'an dernier en séries éliminatoires chez les Hurricanes, mais il y en aura de moins en moins des joueurs comme ça dans la Ligue nationale.
6: Non, ça c'est sûr et certain. Puis dans une certaine mesure à Montréal, Jack High, c'est ça, mais même Jack High, il se bat quelques fois par année, puis t'aimes beaucoup plus l'avoir pour son jeu sur la glace que quand il se bat, parce que tu veux pas perdre un gars pour 5-10 minutes au banc des pénalités. Mauvaise nouvelle pour les Maple Leafs de Toronto, Max Domi. On savait que ça s'en venait, mais là c'est officiel, il a raté son examen médical, c'est à cause d'une blessure, d'une opération qu'il a suivie plus tôt.

0: Je pense que c'est les trois seuls. Jamie Benn, Ryan O'Reilly et Zach Bogosian.
1: Mais quand même, c'est la fin d'une époque.
0: C'est la fin d'une époque.
1: On en voit de moins en moins.
0: Puis chez les Maple Leafs, on était capable quand même d'aller chercher des gars qui peuvent rentrer dans cet ADN-là, de gars un peu plus fatigants, un peu plus tannants. Je pense notamment à un Nick Paul qui a passé les dernières saisons avec le Lightning. C'est un gars qui est pas le fun à affronter. Quand même une belle addition, mais la perte de Max Domi qui fait mal. Chez les Islanders de New York aussi, on a appris que Matthew Barzal allait rater le camp d'entraînement puis peut-être même une partie du début de la saison. Fait que ça, c'est une mauvaise nouvelle pour eux.
1: Mais surtout offensivement, ils ont besoin d'un joueur comme Matt Barzal.
0: T'as Barzal, t'as Bo Horvat, puis après ça, ça devient assez critique. Là. Tu tombes sur du Braden Shen, du Jean-Gabriel Pageau, puis c'est pas mal ça. Emil Heinemann. Si je regarde, c'est ça. En ce moment, sur Puckpedia, par exemple, Emil Heinemann est projeté sur le deuxième trio des Islanders avec Callum Ritchie et Braden Shen. Ça vous montre à quel point c'est une équipe qui manque de mordant
1: en attaque. Et qui mise sur un excellent gardien de but.
0: Connor Gauthier, c'est fait, finalement. Un dossier qui aura coûté Chris Kreider aux Ducks d'Anaheim. Ils n'ont probablement pas été en mesure de signer plusieurs de leurs bons vétérans défenseurs droitiers à cause de ça. C'est une entente de 6 ans, 13,5 millions de dollars par année, 69 millions en bonus pour Cutter Gauthier. La bonne nouvelle pour les Ducks, tous ces maux de tête-là que tu as eu cet été, c'est réglé jusqu'à l'an prochain quand tu dois t'occuper de Beckett Senecky. Fait que bonne nouvelle, c'est juste que ça... Ça leur a fait tellement mal cet été.
1: C'est dommage, Jolie, parce que l'an dernier, je vais en avoir encore du plaisir à regarder les Ducks d'Anaheim, mais l'an dernier, j'en ai vraiment eu avec une équipe qui était complète, qui misait quand même sur une bonne défensive. C'est pour rien enlever aux jeunes qui vont obtenir des occasions de se faire valoir cette année, mais t'as perdu tes trois défenseurs à droite, comme on l'a déjà dit en ondes, tes trois vétérans. T'es obligé de te départir d'un gars comme Chris Kreider, pour qui t'as eu absolument rien.
0: Ouais.
1: Parce que tu le soumets au balotage dans le but de résilier son contrat. Oui, t'as encore Leo Carlson, qui est un des futurs meilleurs joueurs de la Ligue nationale d'hockey. Il sera flanqué d'un gars comme Cotter Gauthier, qui peut te marquer une quarantaine de buts par année, qu'il l'a fait l'an dernier, avec très peu d'expérience. Alors, c'est très impressionnant ce que Cotter Gauthier a fait, mais tu manques cruellement de profondeur. Offensivement et défensivement, tu t'es pas mal amoché. Tout ça parce que, au final, j'aurais pris possiblement la même décision, mais pour conserver tes deux joyaux en attaque avec Beckett Seneca.
0: C'est juste que Pat Verbeek, il aurait dû prévoir le coup. Il aurait dû signer ses joueurs d'avance comme tout le monde le fait maintenant. On l'a vu encore une fois hier. Luke Evangelista qui a signé pour 5 ans, 7,25 millions de dollars avec les Devils qui viennent tout juste de faire son acquisition des Prédateurs de Nashville. Justin Swordiff, 35 points en 78 matchs l'an passé. Il risque de commencer l'année sur le quatrième trio des Capitals de Washington. 8 ans, 6,35 millions de dollars par saison. C'est un bon joueur, Justin Swordiff, mais c'est quand même un gros pari aussi. C'est vraiment fascinant ce que les Capitals de Washington ont fait dans les peut-être dernières 2-3 années. Là. Ils se sont loadés tout un club. Ils ont des bons jeunes aussi qui s'en viennent. Là, Swordiff fait partie de ceux-là. Mais
1: on a des grandes attentes pareilles.
0: Dans ceux exacts qui n'ont pas encore atteint la LNH, Ilya Protas, Cole Hutton risque de faire leur début aussi cette année. C'est une équipe qui aspire à gagner la Coupe Stanley. Il te reste un an ou deux avec Ovechkin. Tu vas essayer de maximiser cette fenêtre-là. Et même une fois qu'Ovi va être parti, tu as assez de bons morceaux maintenant à Washington pour être capable de compétitionner pendant longtemps et d'aspirer aux grands honneurs.
1: C'est ce que j'allais dire. Oui, Ovechkin va quitter. Ovechkin, l'an dernier, je viens d'aller voir sa récolte l'an dernier. C'est quand même plus intéressant que ce que je pensais, là, mais il se fait vieux, Alex Ovechkin. Ouais. On l'a vu les premières images à l'entraînement, au camp d'entraînement. C'est pas le joueur qui défend le plus non plus, ça n'a jamais été le cas tant que ça. Mais là, il prend vraiment de l'âge, mais t'as quand même une relève qui est intéressante, comme tu l'as dit. Là. Ça, je trouve ça intéressant. On va y aller, là, le tout pour le tout. Les deux prochaines années, c'est le défi, mais par la suite, tu te ramasseras pas dans les bas-fonds de la Ligue nationale de hockey. Là.
0: Non.
1: Est-ce que tu vas te battre possiblement pour une place en séries éliminatoires, mais au moins, tu feras pas partie des pays formations.
0: Exactement.
1: C'est le meilleur emplacement. Là.
0: J'ai hâte de voir aussi comment ça va cliquer, là, parce qu'on ça reste qu'on a amené beaucoup de 109, puis que c'est pas toujours gage de succès. Tu sais, t'es allé chercher Carew, Tuck. T'as évidemment Boone Jenner aussi. Tu fais rentrer des recrues, t'as Vincent Desharnais. Ça fait beaucoup de 109. Comment est-ce qu'elle va être la chimie? J'ai hâte de voir tout ça. On verra chez les Capitals de Washington.
1: Martin Saint-Louis disait plus tôt aujourd'hui, on parlait de la durée du calendrier.

0: entraînement.
1: Ouais.
0: C'est un camp qui est beaucoup plus court cette année. T'sais, est-ce que c'est une bonne chose? Est-ce que c'est une mauvaise chose pour le coach, pour les joueurs? Il disait, moi, de mon temps, si j'avais été joueur et que j'avais eu un camp comme celui-là, j'aurais aimé ça. Un camp plus court. Tu t'entraînes durant l'été, t'arrives, t'as moins de matchs préparatoires, tu commences la saison. T'es prêt. Puis, ce que j'aime avec les Canadiens en ce moment, j'aime mieux un camp plus court parce qu'on n'a pas fait une tonne de changements. On est vraiment dans la continuité. Puis c'est vrai, le Canadien n'a pas fait une tonne de changements cet été. Alors, une équipe comme les Capitals, qui va bénéficier d'un court temps...
1: Ça va être comment le début de saison?
0: Ça va être comment le début de saison? C'est le type d'équipe là, qui, à partir du mois de novembre ou de décembre, là, pourrait partir sur une séquence de victoires.
1: Exact.
0: Une équipe qui va bien finir la saison. Mais ça se peut qu'au début, ça accroche un peu la chimie d'équipe, la cohésion, avoir autant de nouveaux joueurs au sein de l'effectif. Alors, c'est pas le genre d'équipe qui pourrait avoir un début de saison à tout casser, mais qui va accéder aux séries éliminatoires quand même.
1: Et la bonne nouvelle pour eux, c'est qu'ils se retrouvent dans la division métropolitaine,
0: aussi,
1: qui est une division qui est quand même pas mal plus faible, admettons-le. Rapidement, le dernier contrat dont je veux parler, c'est Jordan Staal. 1 an, 4,9 millions, mais il y a 5,1 millions en bonus de performance. Bref, Jordan Staal pour aller chercher jusqu'à 10 millions de dollars.
0: Ça, c'est fou, là.
1: C'est fou, mais c'est comme c'est la nouvelle mode, là. Jonathan Tate, ça avait été ça dans le passé avec les Jets. Chris Kreider avec le Canadien, c'est un peu ça. Puis pour Jordan Staal, c'est 650 000 par tranche de 10 matchs qu'il va jouer. Fait qu'il y a des bonnes chances d'aller le chercher. Puis à la fin, c'est 550 000 pour 75 matchs. Et si les Hurricanes font les séries éliminatoires, sont très corrects financièrement. Mais si jamais ça rentre pas cette année, le bonus, ça va aller sur le plafond l'an prochain. C'est comme ça que ça fonctionne.
0: Mais je comprends ces signatures-là. Puis honnêtement,
1: il a gagné le Conn Smythe quand même.
0: C'est
1: leur capitaine.
0: Ouais.
1: Bien mérité dans le cas de Jordan Staal.
0: Vraiment.
1: On va prendre une pause et au retour, ce sont les meilleurs moments de la journée à BPM Sport. Marco D'Amico adressé un sujet très intéressant tantôt. Parce que là, Nikita Kucherov et Lightning de Tampa Bay n'ont toujours pas signé de contrat. Normalement, ça aurait dû être fait pour un joueur de cette trempe-là. C'est pas dans l'ADN du Lightning de pas conclure un contrat comme ça aussi tôt dans la saison, tard dans l'été. Là, c'est comme vous voulez le voir. Est-ce que Nikita Kucherov pourrait devenir agent libre? Si jamais il tombe agent libre, est-ce que c'est le genre de joueur qui pourrait intéresser le Canadien? On va répondre à la question dans 2 minutes.
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1: 18h38 dans la game. À peu près tous les joueurs autonomes sans compensation de renom en vue de la prochaine saison, ils ont signé leur contrat. Tu sais, on l'a vu pas plus tard qu'il y a quelques jours avec Drake Batterson, là, mais tous les joueurs qui...
0: Makar a signé aussi.
1: Makar a signé, Quinn Hughes va signer dans pas longtemps, c'est assez clair. Il en restera pas gros. Sauf un. Et non le moindre, Nikita Kucherov, récipiendaire en titre du trophée Hart, un des meilleurs joueurs de toute la LNH, point final, n'a toujours pas signé de prolongation de contrat avec le Lightning de Tampa Bay. Ça a été un gros sujet de discussion à Tampa aujourd'hui. Kucherov en a parlé, Julien Brisebois en a parlé. Voici ce que Marco D'Amico avait à dire tantôt dans le tailgate sur le sujet.
4: Si tu te mets dans la situation de Julien Brisebois, il a toujours su prolonger les joueurs de noyau le plus vite possible avec son équipe. Ceux qui tardent, on a vu avec Steven Stamkos, on a vu plus récemment cet été avec Radish. Si ça perdure, c'est jamais bon signe. Donc pour moi, de voir les commentaires aujourd'hui où ce qu'il dit, ben c'est hors de mon contrôle, et que Julien Brisebois ait dit on aurait aimé que cette entente-là soit déjà faite, ça commence à sonner des alarmes à Tampa Bay, parce que si jamais Kucherov partait, c'est là où est-ce que ça devient intéressant, tant que la destinée, ou au moins le futur rapproché du Lightning de Tampa Bay, un grand rival du Canadien de Montréal dans la division Atlantique.
1: Fait que potentiellement, il est encore très tôt, là, parce qu'on est à 10 mois, non, 9 mois et demi du 1er juillet 2027, mais potentiellement, si ça se passe pas trop bien, Kucherov pourrait se retrouver libre comme l'air le 1er juillet 2027.
0: Ouais.
1: Là, je comprends que c'est un personnage, des fois, à l'attitude questionnable. Je suis entièrement d'accord avec toi,
0: ouais,
1: avec ça. Mais on parle d'un des joueurs de hockey les plus dominants de sa génération, une carrière fantastique, et il joue encore à un très haut niveau. La preuve, l'an passé, c'est 130 points en 76 matchs.
0: Trophée Hart.
1: Et le trophée Hart. On jase FX, là. Si jamais Nikita Kucherov devenait agent libre le 1er juillet 2027, tu t'appelles Kent Hughes. Est-ce que tu l'appelles? Là?
0: Combien qu'il te coûte, Kucherov? Parce que là, le Canadien aurait 30 millions l'année prochaine sur le plafond salarial. Mais là, il va en perdre un peu des millions là, pour différentes signatures. Alors, on va peut-être être à quoi? T'as l'espace. OK. La question, c'est oui, t'as l'espace pour le signer. Ça se peut qu'il te coûte quoi? Nikita Kucherov, là. Tu viens de le mentionner, là. Trophée Hart, là. Saison de 130 points, là.
1: Facilement au-dessus de 15, potentiellement plus proche de 20 que.
0: Proche de 20, là. Moi, je pense.
1: Il est rendu à 30. Il va avoir 34 en juin.
0: Pourrait signer 19 millions de dollars, là, Nikita Kucherov. Là.
1: Pendant 4-5 ans.
0: Et là, il va avoir 34 au mois de juin prochain. Mais il est encore bon, il a encore le talent.
1: Imagine un trio Demidov-Kucherov. Ce serait-tu pas incroyable? Il y a plusieurs personnes qui comparent justement Demidov un peu dans son style de jeu à cause de ses mains, à cause de ses habiletés naturelles à Nikita Kucherov. Le meilleur joueur russe de sa génération qui passe le flambeau.
0: Je peux pas, Ali.
1: Non!
0: Je peux pas.
1: Toi, tu craches là-dessus.
0: Je crache là-dessus parce que j'ai l'impression qu'il y a un autre joueur d'importance qui va être disponible à ce moment-là.
1: Qui?
0: McDavid?
1: Oh.
0: Si t'as
1: McDavid
0: le choix.
1: McDavid est encore sous contrat.
0: Si t'as le choix. Si t'as le choix d'attendre 2 ans pour un gars comme Connor McDavid ou donner dès l'an prochain un contrat à Nikita Kucherov, qu'est-ce que tu fais? McDavid est encore plus jeune en plus.
1: Mais je comprends que c'est un centre puis c'est un meilleur joueur. Mais il n'y a rien qui garantit le. Disons.
0: Ah, j'en veux non, pas. Puis le pire là-dedans, Ali, là, c'est que je pense que c'est juste l'individu. Parce que Julien Brisebois, là, on lui a parlé plusieurs fois en ondes, puis Julien Brisebois, il parle du leadership, il parle à quel point Nikita Kucherov était dans le
1: vestiaire,
0: c'est un travaillant, c'est le premier gars sur la glace durant l'été, à l'entraînement, il entraîne tous les gars dans la bonne direction, mais je suis pas capable avec la personnalité de Nikita Kucherov. Pas capable. Je peux pas.
1: Tu sais, ses coéquipiers à Tampa, il aise pas Nikita Kucherov, à ce que je sache. C'est tout un joueur de hockey. Il a jamais fait mal à personne, là. Il a jamais commis de crime, à ce que je sache. Mais c'est surtout un joueur de hockey hallucinant. Écoute, ce gars-là, il débarque à Montréal. C'est le meilleur attaquant que l'équipe a eu depuis Guy Lafleur. Puis son CV est pas loin. Écoute, non, là, c'est peut-être un peu fort ce que je vais faire, puis je vais peut-être choquer certaines personnes. Mais son CV est pas loin de celui de Guy Lafleur, là. En termes, si tu regardes à travers la carrière de Nikita Kucherov, certains pourraient peut-être même dire qu'il y a une plus belle carrière que Guy Lafleur. Moins d'exploits collectifs, évidemment, là, parce que deux coupes Stanley, Lafleur en a un peu plus. Ce serait...
0: Je peux pas. Non. Pas aller, je pense pas que je peux changer
1: disons
0: d'avis.
1: Disons 4 ans, 20 millions par année, Nikita Kucherov, tu dis pas oui à ça? Et tu vois, PO de l'autre bord, il dit oui. 514-790-0919. On jase, là, on s'amuse.
0: On s'amuse, le prenez-vous. Là. Si jamais, là, il devient libre comme l'air. Là. D'ailleurs, le Canadien ne sera pas la seule équipe dans le derby.
1: Non, non.
0: Pas de n'avoir une couple.
1: Non.
0: Mais je pense que
1: tu pourrais mettre Jake Evans. Tu pourrais mettre pire que Jake Evans au centre d'un trio Kucherov-Demidov. C'est pas grave. Tu pourrais mettre Olivier Paiement ou FX Bénard au centre de ce trio-là, puis ce serait exceptionnel.
0: Imagine-tu si t'as pas échangé en plus Michael Hage ici là, Michael Hage arrive en fin de saison, là, l'année d'après, est-ce que Michael Hage est prêt pour un deuxième trio? Puis là, t'as
1: ce serait un pas pire départ de début de carrière. Tu vois, les réponses sont assez mitigées. Sinon, il dit 4 fois 20. Francis, il dit F all. Vince dit non. Christian, j'aime ça, il dit Are you kidding me? Greg, il est dans son char en ce moment, puis il dit
0: Are you kidding me?
1: Seb, il dit oui. Mathieu dit non. Bref, c'est intéressant. J'avais le goût d'amener cette réflexion-là. Parce qu'on a le don de faire ça. De se mettre à rêver pour des choses qui sont complètement inaccessibles. Mais il y en a pour qui Kucherov, ce serait même pas un rêve. Ce serait un cauchemar. En tout cas. On va...
0: Je vais faire des boutons.
1: Parfait. On va prendre une pause et... on va prendre une pause. Au retour, on va parler de NFL. C'est le temps de donner notre top 5 de la semaine. Notre état des forces. Il y a du changement parce qu'on en a eu des surprises. Effectivement, on vous donne notre top 5 dans 2 minutes.
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1: Tous les mercredis dans la game, FX et moi, on va donner notre état des forces dans la NFL, notre top 5, un power ranking. Et ça va être intéressant de suivre ça en évolution du début à la fin de la saison. On l'avait fait la semaine passée.
0: Exact.
1: Il n'y avait pas encore eu de match. Là, il y en a eu. On fait-tu 5 à 1 ou 1 à 5? On va commencer avec numéro 1.
0: Okay? Numéro 1?
1: Ouais.
0: Tu as qui à la place de numéro 1?
1: Ben moi, j'avais les Seahawks la semaine passée.
0: Ouais.
1: Et les Seahawks ont gagné sans leur corps arrière numéro 1 parce que Sam Darnold s'est blessé sur la première séquence. Ils ont gagné pareil. Fait que pour moi, comment est-ce que tu peux y aller contre cette équipe-là? Si tu gagnes avec ton backup, c'est que t'es une solide équipe. J'y vais avec les Seahawks numéro 1 de mon top 5.
0: Mais là, tu l'as mentionné, tu as perdu ton corps arrière numéro 1 pour quelques semaines. Alors pour moi, je vais avec les Bills à la position de numéro 1, mon cher Oli. Grosse victoire contre les Texans en fin de semaine dernière. Josh Allen est le meilleur carrière de la NFL. Alors je vais avec les Bills au rang numéro 1.
1: Si je regarde le calendrier des Seahawks, c'est les Cardinals cette semaine. On a déjà appris que Darnold ne jouerait pas. Ensuite, les Commanders, mais par la suite, ça va commencer à se corser. Là. Chargers, 49ers, Broncos, Chiefs, Bears.
0: Ouais, mais c'est moins long qu'anticipé quand même dans son cas.
1: Il est mieux de revenir tôt que tard. Moi, j'ai les Bills deuxième.
0: C'est bon.
1: Parce que pour moi, ça a été peut-être la victoire la plus impressionnante de la fin de semaine. Là. De mettre 36 points sur la défense des Texans de Houston, c'est super impressionnant. Il n'y a pas une autre équipe qui va être capable de faire ça cette saison. Josh Allen, présentement, il est dans une classe à part. J'ai encore quelques points d'interrogation par rapport à leur défense. Par
0: même chose, mais en même temps, en fin de match, ils ont été en mesure de préserver l'avance. Habituellement, la défense des Bills ne fait pas.
1: Exactement. Est-ce que Josh Allen, il y a assez de bons receveurs autour de lui? On verra en cours d'année. Mais je l'ai numéro 2. Ben, les Bills numéro 2.
0: Quand même.
1: Puis ça ferait un Super Bowl incroyable.
0: Ouais,
1: juste demain,
0: mais ça.
1: Bills Seahawks. L'attaque contre la défense.
0: Ouais,
1: c'est qui deuxième, FX?
0: Deuxième, j'ai les Seahawks.
1: OK.
0: J'ai les Seahawks. La perte de Sam Darnold fait en sorte que je les place deuxième dans mon top 5. Honnêtement, on aurait pu les interchanger, mais j'aime mieux prendre les Bills premiers. J'ai un parti pris, je l'avoue, et je mets les Bills premiers à cause de ça. Alors, les Seahawks sont deuxième.
1: Là, si je me trompe bien, la semaine passée, t'avais aucune de ces deux équipes-là numéro 1, hein?
0: Non. J'avais les Rams.
1: Mais là, ils sont rendus où, les Rams?
0: Ils sont numéro 3, mon cher Oli. C'est pas parce que tu perds un match sur le jet lag en Australie qu'on doit t'exclure du top 5. Je les ai numéro 3 sur papier. C'est la meilleure formation de la NFL. Oui, tu perds les services quand même de Myles Garrett. Pourquoi? 4 semaines, je pense, dans son cas. Ça peut faire mal, mais c'est une équipe qui est tellement complète. Hâte de voir comment ils vont rebondir, par contre, parce que c'est pas chose faite contre les Giants lundi. Ça va être un bon duel, ça, de lundi soir. Les Giants qui ont très bien fait contre les Cowboys qui affrontent les Rams à LA. Alors, je vais avec les Rams pour le numéro 3.
1: Alors, une descente aux enfers pour les Rams dans le top 5 de
0: Madame. Tu les avais numéro 1 aussi.
1: Moi, je les avais 2. J'avais les Seahawks 1, mais là, je mets les Rams 3. Parce que, regarde, faut pas partir en peur avec une défaite, là. Ce sont des choses qui arrivent. Je pense que c'était plus... Si ce match-là a lieu en Amérique, je pense que ça a un résultat complètement différent. Faut pas oublier non plus que les 49ers sont une excellente équipe de football. Là, Myles Garrett va manquer quelques semaines. Ça, c'est pas une bonne nouvelle, mais ça a peut-être été un petit wake-up call pour bien du monde de dire que... Hey, c'est pas vrai que ça va finir, qu'ils vont finir 17-0, puis ça va être un walk in the park jusqu'au Super Bowl, là. Il y a d'autres bonnes équipes aussi à prendre au sérieux dans la NFL. Au quatrième rang, je les avais aussi quatrième la semaine passée. Ou peut-être que je les avais cinquième.
0: Je pense que tu les avais quatrième la semaine dernière.
1: Ben, je les garde au même rang. Les Bengals de Cincinnati, leur nouvelle défense qui a fait le travail contre les Buccaneers de Tampa Bay en forçant 4 revirements. Un match que les Bengals ont gagné sans que l'attaque n'ait eu à être dominante. Joe Burrow, c'était pas son meilleur match. Ja'Marr Chase a été invisible, T. Higgins moyen.
0: Mais ça t'inquiète pas du tout, l'attaque?
1: Non, parce que je sais que c'est une question de temps. Que ça va décliquer, ça va débloquer, puis ça va être exceptionnel. Fait que si justement t'es capable de gagner sans que l'attaque ait à faire des miracles, les Bengals vont être en excellente position. T'as qui quatrième?
0: Je vais avec les Ravens au rang numéro 4. Lamar Jackson a été excellent lors du premier match de la saison. Derrick Henry, qu'on se demande à son âge comment
1: qu'il
0: fait.
1: Tu sais, Greg n'est plus là. Hein? Je n'ai pas obligé de dire ça.
0: Je le sais, mais j'ai vraiment aimé le premier match des Ravens. Derrick Henry a été encore une fois sensationnel. Tu te demandes à quel âge il va arrêter d'être aussi bon. Dans son cas, c'est super impressionnant. Et comme Lamar Jackson a été très bon aussi, j'ai pas le choix d'aller avec les Ravens au rang numéro 4. Je les avais pas dans mon top 5 la semaine dernière, les Ravens.
1: OK, puis c'est qui ta cinquième équipe?
0: Je les avais cinquième la semaine dernière. Je me dis, est-ce que je pourrais placer les Bengals là? Est-ce que je garde la cinquième position de la semaine dernière? Je sais qu'ils n'ont pas affronté une grande formation. C'était mon choix dans le Survivor. Je vais les garder au rang numéro 5 quand même. Les Jags. Bon, évidemment, c'était contre les Browns la semaine dernière. C'est un match assez facile quand même dans l'ensemble pour les Jags. Mais comme ils étaient déjà cinquième la semaine dernière, je vais pas bouger à ça. Je vais les garder cinquième dans mon top 5. On verra la semaine prochaine pour ce qui est du rang numéro 5. Pour l'instant, je garde les Jags.
1: Les Jags, ils sont rendus, je crois que c'est à 9 ou 10 victoires de suite en saison régulière. Puis même en éliminatoire, là, ils ont perdu par 3 points contre les Bills de Buffalo et Jacksonville avait le ballon à la fin du quatrième quart avec une chance d'aller chercher la game. Là. C'est un solide club, très sous-estimé par plusieurs personnes, mais là, ils vont se faire tester dans les prochaines semaines. Ils s'en vont à Denver pour y affronter les Broncos. Ensuite, ils reviennent à Jacksonville. C'est les Pats, t'as les Bengals, les Eagles, les Texans. Bref,
0: calendrier,
1: ça va être
0: super
1: ardu.
0: Super difficile pour les Jags.
1: Mais c'est une vraie équipe. Moi, je les aime beaucoup. Je les ai pas dans mon top 5, là, mais peut-être une autre victoire convaincante et je vais peut-être les avoir la semaine prochaine parce que là, Trevor Lawrence, là, il est arrivé. Là. C'est Trevor Lawrence. On a un bon groupe de receveurs de passes avec Parker Washington, Brian Thomas, Jacoby Myers, tout ça.
0: Alors, t'es en train de me dire que c'était un bon choix de les prendre dans un Survivor la semaine dernière parce que là, il y a un calendrier super difficile qui s'en vient, les Jags, là.
1: Parle-moi-en pas. J'ai fait partie de la gang d'épais qui ont pris les Chargers puis t'as pris les Jags. T'as vraiment raison que c'était le bon moment de prendre les Jaguars de Jacksonville. T'as amplement raison. Face aux pauvres Browns de Cleveland en plus.
0: T'as qui numéro 5?
1: Donc, j'ai pas Jacksonville. Ça me surprend de dire ça, là. Mais j'ai les Chiefs de Kansas City.
0: Arrête.
1: Les Chiefs sont de retour. Louis de Villemercier, j'espère qu'il est à l'écoute. J'espère qu'il est content parce que je sais qu'il s'est fait ramasser plus tôt cette semaine dans l'Ara Gonzalez, là. Mais les Chiefs sont bons. Écoute, ils ont enfin un jeu au sol avec Kenneth Walker. C'est le meilleur porteur de ballon que Patrick Mahomes a eu dans sa carrière. La défense, elle est solide. Ils ont fait de gros jeux pour stopper l'attaque des Broncos. Puis je me dis que si t'es capable de développer ton jeu au sol en attendant que Mahomes se rétablisse de sa blessure, parce que je le sais qu'il a joué lundi, mais il était pas à 100%. Ça va prendre quelques semaines pour qu'il développe le rythme, pour qu'il vraiment il développe davantage ses aises. Mais si t'es capable d'imposer ton jeu au sol avec Kenneth Walker pendant ce temps-là, watch out quand ça va cliquer, quand les Chiefs vont être vraiment de retour à santé en 100%. Pour le moment, j'ai mes 5.
0: Ouais, je comprends.
1: Peut-être que dans les prochaines semaines, ils vont augmenter un petit peu.
0: C'est une bébête quand même, Pat Mahomes. Ouais. Alors même s'il n'est pas à 100%, tu vois les aptitudes de ce gars-là. Là. C'est impressionnant quand même. Les Chiefs 5e, eh bien, quand même.
1: Eh bien, ils ont eu quoi?
0: Ils ont un calendrier
1: une
0: facile en plus. Un début de saison facile, en fait.
1: Ils ont eu une saison de misère, les Chiefs de Kansas City, et là, ils sont de retour. Puis c'est ça, là, c'est les Colts qui s'amènent, les Dolphins, les Raiders, puis après ça, ça part pour un calendrier un peu plus difficile. Voilà. Bon, ben, c'est tout pour la game aujourd'hui.
0: Déjà!
1: Merci, FX.
0: La dernière demain, avant la game week-end.
1: La dernière avant la game week-end, demain. Et là, demain, pour de vrai, ça commence, là. Ça commence pour de vrai le camp d'entraînement du Canadien de Montréal parce que les joueurs vont sauter sur la glace. On va avoir des premières combinaisons, des trios, des duos, des gardiens. À quoi ça va ressembler? Bon, on va être de retour demain à 18h pour vous analyser tout ça. Merci d'avoir été à l'écoute, tout le monde, pour les auditeurs de haut. C'est Lara Gonzalez demain à midi et pour ceux de BPM Sport, c'est le club du matin demain à 5h54. Merci FX.
0: Merci à toi.
1: Merci d'avoir été à l'écoute tout le monde. Passez une bonne soirée et on se reparle demain.
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2: Ici Guy Lingen, voici nos informations au 95.5. La MRC de Témiscouata est en deuil à la suite du décès de son ancienne préfète Guylaine Sirois. Élue au suffrage universel, Mme Sirois a dirigé la MRC de 2013 à 2021 durant deux mandats complets. En signe de respect, le drapeau de la MRC de Témiscouata sera mis en berne pour les trois prochains jours. Le conseil municipal d'Edmundston veut renforcer son soutien aux entreprises de la région dans le contexte de l'escalade des tarifs douaniers américains. Réunis mardi en séance publique, les élus ont adopté une résolution qui appuie les mesures du gouvernement du Nouveau-Brunswick visant à soutenir les entreprises locales et à accroître la résilience économique de la province. Et la réalité virtuelle est utilisée depuis maintenant 2 ans auprès des résidents du centre d'hébergement de Rimouski grâce à 6 casques acquis avec l'aide financière de la Fondation Santé Rimouski. 379 résidents ont pu vivre des expériences de réalité virtuelle. Plus de détails, d'autres nouvelles, montemiscouata.com.

Le Centre des femmes du Témiscouata invite les femmes de la région à participer à la Journée nationale des centres de femmes du Québec. C'est le 6 octobre prochain que ça va se dérouler à Saint-Louis-du-AA. Et d'ailleurs, on a un article complet que vous pouvez aller lire via montémiscouata.com, article préparé par notre collègue Guy Lingent.

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Les quatre scènes présentes vendredi 19h au Centre culturel Georges Deschênes, la deuxième édition du Témiscouata en résidence. Quatre artistes qui étaient de l'édition 2026 du Tremplin des Gilies sont de retour cette semaine pour un processus de création qui va mener au spectacle de vendredi. D'ailleurs, pour bien les accompagner, deux mentors, David Bussière et Justine Laberge du duo Alpha Rococo. D'ailleurs, mon collègue François les a eus en entrevue ce matin dans les 100 000 matins. Vous pouvez aller écouter ça dans la section rattrapage de notre site au 95.5.ca.

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8: Voici vos nouvelles Arsenal Média. La MRC de Témiscouata est en deuil à la suite du décès de son ancienne préfète, Guylaine Sirois. Élue au suffrage universel, Mme Sirois a dirigé la MRC de 2013 à 2021, durant deux mandats complets. Elle a notamment contribué à plusieurs dossiers importants pour la région, dont le développement éolien, la création du service de développement de la MRC et la concrétisation de l'autoroute Claude Béchard, aujourd'hui l'autoroute 85. En signe de respect, le drapeau de la MRC de Témiscouata sera mis en berne pour les trois prochains jours. Le transport des composantes du futur parc éolien de la Madawaska est débuté et s'échelonnera de la mi-septembre jusqu'au début décembre. Les convois circuleront du lundi au vendredi, entre 4h et 16h, pendant une période d'environ 75 jours. La fromagerie des Basques à Notre-Dame-des-Neiges annonce un important projet de modernisation et d'agrandissement de ses installations, représentant un investissement de 20 millions de dollars. L'entreprise familiale, qui fabrique des fromages depuis plus de 30 ans à partir de lait provenant de producteurs de la région, souhaite ainsi augmenter sa capacité de production et poursuivre sa croissance. Côté météo, ce soir, passage nuageux avec une température autour de 17 degrés. Cette nuit, ciel généralement dégagé avec une température de 7 degrés. Et demain, ciel nuageux avec éclaircies et un mercure avoisinant les 17 degrés.